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1: Rappelez-vous, c'était le 24 juillet 2021. Dans la salle du Palais de Congrès de Vichy, tous étaient quelque peu fiévreux. Et cela n'avait rien à voir avec le Covid. En effet, après de longues années de travail sur des dossiers complexes, Vichy et 10 autres villes thermales européennes s'apprêtaient à être inscrites sur la liste du patrimoine mondial de l'UNESCO en tant que grande ville d'eau d'Europe. Mais que s'est-il passé durant ces 5 dernières années? Comment ces villes ont continué à travailler ensemble? Eh bien, c'est ce que nous allons découvrir aujourd'hui à l'occasion d'une assemblée générale qui s'est tenue hier à Vichy. Durant 2 jours, les 11 villes et l'ensemble des personnes qui s'occupent de ces dossiers liés à l'UNESCO ont pu échanger, participer et tracer surtout les perspectives d'avenir sur cette candidature devenue réalité. Anke Matisse faisait partie de ces personnes réunies à cette occasion. Il est en charge de ce développement sur le secteur de Vichy, de cette reconnaissance UNESCO. Il revient justement sur ces 5 années déjà passées.
2: Alors il y a un premier chemin qui est très important, c'est que nous nous sommes structurés en association internationale parce qu'il faut qu'on travaille ensemble, ces 11 villes, elles ont un travail presque quotidien à devoir gérer, protéger, encore mieux protéger ces 11 villes et les mettre en valeur. Donc voilà, il y a un travail, j'ai envie de dire, un peu qui ne se voit pas en sous-marin, et nous travaillons sur différentes choses, bien entendu des projets de conservation, parce que vis-à-vis de l'UNESCO, vous savez que voilà, on a encore des comptes à rendre, mais notre objectif aussi, c'est de faire vivre ces villes-là, leur donner encore une plus grande visibilité et, j'ai envie de dire, de préparer ces villes-là aux enjeux du 21e siècle. C'est bien entendu des enjeux touristiques, mais c'est aussi des enjeux climatiques, par exemple. Voilà, c'est un sujet qui nous occupe beaucoup en ce moment. Voilà, le changement climatique, vous en avez entendu parler. Les grandes villes d'Europe, c'est bien entendu de la belle architecture. Ce sont aussi de très très beaux parcs qui présente aussi un certain nombre de vulnérabilités. Donc si on veut pouvoir préserver cette qualité de vie, cet art de vivre et la richesse de ce patrimoine-là, on a besoin localement de connaître nos vulnérabilités, puisque comme vous savez, nous sommes 11 villes et nous sommes interdépendants. C'est-à-dire que si l'une des 11 villes souffre à des difficultés, c'est l'ensemble des 11 villes qui a besoin. Donc on est toujours sur un travail de coordination. J'insiste beaucoup sur ce travail de coordination où ensemble, on essaye d'évaluer quelles sont nos faiblesses pour qu'on en parle tout de suite et qu'on regarde comment l'un et l'autre fait pour s'inspirer et, j'ai envie de dire, tirer tous dans le même sens. Et donc en termes de célébration, c'est pareil, vous savez qu'à Vichy on aime mettre à l'honneur les autres villes avec lesquelles nous sommes inscrites. Nous sommes, c'est vrai que c'est l'unique ville qui pour l'instant invite chaque année l'une des autres villes, mais voilà, les autres villes thermales ont aussi d'autres types de célébrations, et là on veut dire que cette 5e année, voilà, elle représente un peu un palier important, parce que voilà, vous savez, 5 ans déjà de gestion commune, et là on se projette notamment sur le futur plan de gestion, donc quelle feuille de route on se donne pour au moins les 10 prochaines années.
1: Il y a des lignes déjà qui ont été dessinées sur cette feuille de route?
2: Oui, il y a un peu 4 grandes priorités, mais on est en train d'en discuter. Donc voilà, je ne vous dis pas qu'elles seront encore. Mais bon, bien entendu, la première ligne, c'est la protection de notre patrimoine. C'est-à-dire que c'est quand même avant ça, hein, une inscription patrimoniale, c'est ça, cet enjeu-là. On a envie d'être exemplaire sur le tourisme. On a envie de promouvoir un tourisme responsable. On a envie d'avoir des mobilités, j'ai envie de dire, douces dans nos villes pour préserver justement cette qualité de vie. On a envie d'être exemplaire aussi en termes de communication, c'est-à-dire qu'on a envie de faire parler des grandes villes d'Europe au niveau mondial. Donc on veut vraiment être exemplaire et être un lieu un peu de bonne pratique. Et ça me ramène encore à cette question de changement climatique. Voilà, en termes de là-dessus, on a vraiment d'être un exemple inspirant pour d'autres sites dans le monde, qu'ils soient patrimoniaux ou pas.
1: Est-ce qu'en 5 ans, il y a eu une évolution aussi du regard du grand public par rapport à ces 11 villes thermales? Est-ce que chacun a pu faire une observation par rapport à une fréquentation, par rapport à un engouement?
2: Alors, la fréquentation, touristique en général, elle a augmenté dans toutes les villes. Les proportions sont variables. Qu'est-ce qui est dû ou pas à l'inscription UNESCO ? Voilà. Il n'y a pas toujours d'effet mécanique. Hein. Ça dépend vraiment de l'énergie qui est mise aussi au niveau local. Mais oui, la dynamique est positive. Mais il reste encore beaucoup à faire parce que ce patrimoine-là, il est d'une telle richesse. Il y a tellement de bâtiments remarquables à entretenir qu'il faut aussi derrière, il y a encore beaucoup de projets d'envergure. Il faut beaucoup de ressources financières. Donc la dynamique est positive. Nous, on le sait bien à Vichy, que le regard des journalistes, il a changé. On ne vient plus à Vichy pour parler de certains chapitres, parfois noirs de l'histoire. On vient évoquer la grande histoire thermale. Et on commence à petit, c'est tout le travail. On a une stratégie de communication au niveau international pour attirer de nouveaux journalistes, de nouveaux des influenceurs aussi. Donc on voit qu'il y a un regard un peu nouveau, pétillant, en se disant « c'est quoi ce site ?» des grandes villes d'Europe, il y a une forme un peu de redécouverte de ce que c'est. Et en plus, ces villes se refont une beauté. Donc voilà, et puis il y a cette idée de toucher de nouvelles cibles. Et bon, vous savez que le thème du bien-être, voilà, c'est le thème un peu porteur. Et on sent que c'est aussi l'image qu'on veut montrer. Et c'est pour ça qu'on est en train de travailler avec des photojournalistes qui vont parcourir les 11 villes, qui vont venir prendre des photos, mais pas uniquement des façades et du patrimoine, mais pour montrer en fait l'art de vivre typique de ces villes d'eau. Donc on veut aussi des gens, voilà, des gens, des enfants qui sont dans les fontaines, qui se promènent dans les parcs, des familles. On veut montrer que ces villes-là, elles sont bien vivantes. Le patrimoine, c'est pas quelque chose de figé, des façades, juste comme ça qu'on maintient. C'est la vie de tous les jours. Donc oui, il y a un regard renouveau qui se fait, mais qu'on entretient et qu'on veut. On veut être proactif dans l'image qu'on veut donner des grandes villes d'eau.
1: Et parmi les représentants de ces villes d'eau, le bourgmestre de Spa.
3: Donc c'est Nicolas Teffenin et je suis bourgmestre de la ville de Spa.
4: Alors ce déplacement ici, il était assez symbolique au bout de 5 ans. Qu'est-ce qu'il représente déjà pour vous ?
3: Mais ça représente déjà beaucoup de travail, bien antérieurement à ces 5 années de reconnaissance. Il y a tout le travail en amont et c'est toujours un rendez-vous assez important de manière à échanger sur les bonnes pratiques dans l'une ou l'autre municipalité. On voit ici évidemment que Vichy a fait un travail qui est remarquable avec ce parc qui redonne un petit coup de fraîcheur et aujourd'hui l'inauguration de ces fontaines. Eh bien, à l'instar de ce que vous faites ici à Vichy, nous avons rénové une galerie qui se trouve dans notre parc, dans le centre-ville, qui s'appelle le parc de 7 heures. C'est la galerie Léopold II, hein, c'est une similitude avec Vichy. On a terminé la rénovation. Nous sommes en train de terminer un pavillon qui vient au bout de cette galerie. Donc, à l'instar de Vichy, bien évidemment, on réclame aussi une prise en compte des pouvoirs publics de cette reconnaissance UNESCO. Je veux dire, c'est pas, on ne voit pas tous les jours 11 villes ensemble qui ont cette reconnaissance aussi prestigieuse et on milite aux côtés évidemment de nos collègues des 10 autres villes pour une prise en compte à l'échelle nationale. Pour nous, c'est une prise en compte des pouvoirs publics, mais on sent que nous sommes écoutés.
4: Est-ce que vous avez l'intention justement d'aller plus avant dans les prochaines années par rapport à cette collaboration avec ces 11 villes ? Comment est-ce que ça va se dessiner ?
3: Oui, alors il y a évidemment des collaborations qui sont évidentes. Hein. Quand je prends l'exemple de Vichy, nous avons d'ailleurs un pacte d'amitié avec Vichy, bien au-delà de cette reconnaissance commune. Il y a évidemment, il ne faut pas se le cacher, la barrière de la langue. Hein, c'est beaucoup plus facile dès l'instant où on parle la même langue, de collaborer davantage. Mais je veux dire, ces deux réunions annuelles de l'Assemblée générale des GSTE, ben c'est justement l'opportunité de pouvoir échanger entre nous. Je pense qu'il faut continuer, probablement renforcer. Évidemment, Vichy, c'est notre ville amie, donc il n'y a pas de raison que ça s'arrête.
4: Qu'est-ce que vous avez retenu de cette rencontre ?
3: Ce que je retiens particulièrement, c'est les problématiques qui sont communes quelque part. Et donc, ça nous offre un lieu d'échange pour échanger sur l'ensemble de ces problématiques. On le sait, c'est toujours impactant pour les riverains d'entreprendre des travaux dans l'hypercentre d'une cité, mais on voit évidemment le résultat. Il faut faire l'effort de se projeter. Et là, finalement, personne, je pense, ne voudrait revenir en arrière.
4: Vous parliez de problématiques au pluriel. Il y en a d'autres ?
3: Oui, alors ça, elles sont propres à chaque localité, j'ai envie de dire. Maintenant, ici, un thème général de cette Assemblée Générale, c'est le climat. Hein. Vous avez été confronté à cette problématique. Hein. On doit changer les essences d'arbres qu'on plante en milieu urbain. Évidemment, le réchauffement climatique ne permet plus peut-être les essences qu'on avait alors. Et on fait le choix de renouveler en tenant compte du changement climatique. C'est un des sujets qui a été évoqué lors de cette Assemblée générale. Il y a tout un plan de gestion qui est général et commun aux 11 villes qui se déclinent par 11 plans de gestion. Donc nous, indépendamment de ces assemblées générales, comme vous le faites également ici à Vichy, on travaille sur ce plan de gestion. Donc c'est vraiment une forme de contrat, si vous voulez, que nous avons avec l'UNESCO, qu'il s'agit évidemment de respecter. Et je pense que chaque citoyen doit aussi s'approprier cette reconnaissance. J'observe ce que vous faites ici à Vichy et je vous avoue qu'on prend un petit peu exemple sur vous. Vous arrivez à faire des fêtes populaires de manière à ce que chaque citoyen puisse s'approprier cette magnifique reconnaissance.
1: Et c'est un constat que partage Frédéric Aguilera, le maire de Vichy.
5: Oui, c'est important puisque depuis cette inscription, il y a eu tout un mouvement et ça a enclenché énormément de choses sur la ville de Vichy. Ça a enclenché un autre regard sur la ville. Moi, je le dis souvent, hein, on voit la différence entre avant et après. Avant, à chaque fois qu'on parlait de Vichy, on nous parlait d'une période de l'histoire. Maintenant, on nous parle de nos 2000 ans d'histoire. Donc ça, c'est extrêmement important. Et puis, ça a enclenché aussi tout un mouvement autour des investissements. Ça a été plus simple de défendre des dossiers pour vendre le parc des sources à nos partenaires. Ça a été plus simple pour aller chercher des partenaires privés pour travailler sur tout le bâti. Je pense au Regina et d'autres bâtiments comme la Banque de France. Bref, ça a enclenché tout un mouvement sur la ville. Donc c'est important. Et puis bien sûr, même si aujourd'hui, effectivement, avec les effets touristiques post-Covid, mais on est globalement, par rapport à l'avant UNESCO, on est aux alentours des 30% supplémentaires de nuitées sur la ville de Vichy. Donc tout ça, c'est important et c'était important de les accueillir aussi, puisque un certain nombre ont vu l'avant-ville de Vichy. Et ce qui est intéressant dans tout ce que l'on construit à l'échelle des 11 villes, c'est de regarder aussi comment les villes se reconstruisent, redéfinissent leur identité à partir de leur ADN thermal. Et donc évidemment, c'était important pour nous de leur montrer le projet Parc des Sources dont on leur parlait depuis longtemps. Et donc de les accueillir à l'occasion de ces 5 ans, ça a été un grand plaisir. Ça a été aussi beaucoup de réunions de travail, puisque c'est pas simplement une réunion pour se faire plaisir. C'est une réunion où on réfléchit, où on construit des programmes autour du développement durable, autour de la communication, de la promotion de nos villes d'eau.
4: Est-ce que parmi les villes présentes, il y a des exemples qui peuvent inspirer la ville de Vichy, qui vous ont marqué ?
5: Toutes, chacun dans leur secteur, sont des exemples. Baden-Baden, même si évidemment ils ont un avantage majeur, c'est qu'ils sont dans un bassin économique très fort, mais ils ont des restaurations et des rénovations extrêmement intéressantes et une dynamique culturelle extrêmement intéressante. Vous avez la ville de Spa qui a rénové récemment un de ses établissements historiques pour les thermes historiques et les transformer en hôtel. C'est un hôtel de grand standing et qui a été rénové ou plus exactement restauré dans les parties les plus patrimoniales d'une façon exemplaire. Donc oui, toutes les villes d'une certaine manière et les 11 ont à leur manière effectivement commencé à travailler sur les différents sujets. Donc il y a des exemples évidemment à prendre partout.
4: Et derrière nous, on a les fontaines. C'était un des symboles justement que vous aviez voulu mettre en place en restaurant ce site.
5: Oui, on a créé cette grande esplanade, l'esplanade des 11 jaillissantes, avec au cœur de l'esplanade le logo de l'UNESCO, le logo du patrimoine mondial, et avec ces 11 jaillissantes qui symbolisent un peu notre union et l'union de ces grandes villes d'eau d'Europe. Et donc c'était important effectivement pour nous d'avoir dans cette grande restauration du parc des sources ce symbole et un symbole fort.
4: Après cette assemblée générale, quelle est la prochaine étape ?
5: La prochaine étape, c'est de continuer de travailler sur les programmes, que ce soit notre plan de gestion commun, que ce soit effectivement sur les grands sujets de développement durable. Et puis, je pense qu'il faut, et on va aussi, je le souhaite en tout cas, accélérer sur tous les sujets de marketing et de promotion de nos grandes villes d'eau à l'échelle européenne. Puisque, évidemment, ça a été un travail ces 5 dernières années de consolidation, un travail de fond. Mais maintenant, il faut aussi, et c'est tout l'objectif aussi, passer sur une phase de promotion de nos territoires.
1: Et à noter qu'il existe également un forum des jeunes de ces GVEE, ce groupement donc des grandes villes d'eau d'Europe, un forum qui permet aux jeunes vivant dans les différentes villes thermales de participer aux décisions concernant l'avenir de celles-ci.
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2: Il y a 90 ans, en 1936, Marius Casatsu enregistrait Les Caquets, un rondo du Chevalier de Saint-Georges. Il y a 70 ans, en 1957, l'ensemble instrumental Jean-Marie Leclerc enregistrait une symphonie concertante du Chevalier qui avait compté parmi les élèves de Jean-Marie Leclerc. Il y a 50 ans, en 1976, Jean-Jacques Kantoroff enregistrait les concertos pour violon de Saint-Georges. Il y a 30 ans, en 1996, Émile Smidac faisait paraître la première biographie dédiée à Joseph Bologne, appelé Chevalier de Saint-Georges. Cela inaugurait un travail de réhabilitation dans lequel il a été suivi au cours des 30 dernières années par les livres d'Alain Guédé, de Claude Ribes, Michel Garnier-Panafieux, Gabriel Bana ou encore Pierre Bardin. Et depuis, le Chevalier a aussi fait l'objet d'un documentaire de Martin Birabel, d'un biopic produit par Disney. Et au cours de ses nombreux travaux de réhabilitation, la question des origines guadeloupéennes du compositeur a été discutée, nuancée, mise en perspective, jusqu'à se demander si elle n'est pas devenue parfois surdéterminante de l'intérêt porté à un musicien dont le génie devrait suffire à susciter la curiosité. Pour ce numéro réhabilité de Métaclassique, nous avons surtout interrogé les interprètes qui abordent l'œuvre de Saint-Georges aujourd'hui et la manière dont ils peuvent négocier avec la question de l'héritage guadeloupéen du compositeur. Au cours de cette émission, vous allez pouvoir entendre la pianiste Mylène Alexis Garel qui participe à la redécouverte musicale de Saint-Georges, l'historien Luc Nemeth qui s'est intéressé à l'état civil du compositeur, le chanteur Fabrice Di Folco qui répond aux questions pointées par la chercheuse Christy Piccicero, le musicien Issa Drumi qui se demande si au lieu de faire du reggae, il n'aurait pas fait de la musique dite savante s'il n'avait connu le Chevalier de Saint-Georges plus tôt. Et pour commencer, nous allons à la rencontre de Jens Barniak et d'Eliane Schinmeyer qui a accueilli l'enregistrement d'un disque des pièces pour piano et violon de celui qui, au départ, s'appelait Joseph Bologne.

0: Jens Barniak, comment est-ce que vous avez appris, avant de parler du Chevalier de Saint-Georges, à aimer les compositeurs méconnus? Parce que c'est vrai que votre discographie n'est pas saturée de très grands noms.
1: Ouais. La musique et l'art en général sont quelque chose de vivant. Bien sûr, les traditions sont un repère et c'est agréable d'écouter la musique d'aujourd'hui et de se souvenir que je l'écoutais avec ma grand-mère ou avec mes parents. Mais la vie a une autre qualité de découvrir de nouvelles choses. J'ai eu un excellent professeur aux États-Unis qui jouait beaucoup de la musique contemporaine et qui m'a ouvert des oreilles et m'a permis de relever des défis. Aujourd'hui, lorsque j'écoute de la musique d'autres cultures, comme des orchestres de gamelan ou la musique de l'opéra de Pékin, je me demande de la signification de la musique sur la manière dont elle s'est développée, sur la façon dont la société dans laquelle elle est née a influencé sa création. Et bah, quand on ouvre les yeux et les oreilles, on découvre des choses étonnantes. Et enfin, en cas du Chevalier de Saint-Georges, je dois également dire que Joseph Bologne a les mêmes initiales que moi.
0: Ah, c'est vrai, JB. Ah, c'est pour ça que vous avez mis Joseph Bologne plutôt que le Chevalier de Saint-Georges. J'entends, c'est très beau cette idée, c'est-à-dire que la musique contemporaine appelle une ouverture et que cette ouverture appelle aussi à replonger dans l'histoire de la musique, y compris dans ses marges. Et alors, dans quel contexte particulier est-ce que vous en êtes venu à découvrir les partitions du Chevalier?
1: C'était en 2018. Jan Jacob Smulder, un écrivain néerlandais, a écrit un roman sur Saint-Georges. Et à l'époque, la maison d'édition m'avait demandé d'accompagner musicalement une tournée de lecture.
0: Et à partir de là, comment est-ce que vous avez fait pour vous documenter sur lui?
1: J'ai alors contacté l'association Le Concert de Monsieur de Saint-Georges à Paris. Et j'ai rencontré Monsieur Alain Guédé.
0: Oui, qui préside cette association.
1: Oui. Et j'ai fait également la connaissance de Jacques Martial, qui est malheureusement décédé au printemps dernier. Mais à l'époque, il était directeur du musée Memorial Act en Guadeloupe. Et il m'a invité de concevoir un concert en Guadeloupe et de jouer.
0: Et comment est-ce que vous faites la liaison alors entre tout ce que vous avez pu collecter comme information sur le compositeur, sa vie, ceux et celles qui aujourd'hui le défendent, et la manière dont vous vous êtes mis à l'interpréter? Parce que sans doute, est-ce que la façon de le jouer est travaillée par tout ce que vous avez pu apprendre?
1: Le fait d'avoir été en Guadeloupe m'a vraiment aidé à jouer sa musique, je dois dire. Je suis devenu même beaucoup plus attentif à l'histoire de l'esclavage et à l'histoire de musique de cette époque aussi. Par exemple, en 2021, un excellent livre de Bruno Preissner, enfin, musicologue allemand, a été publié en Allemagne. Il parle du récit dans les œuvres d'art qui ont été créées. Par exemple, dans la peinture du plafond du château de Würzburg, réalisée par de Venise, Tiepolo. Les quatre continents sont représentés dans les quatre coins. L'Europe est représentée comme la souveraine du monde, au centre de la cour de Würzburg. Würzburg est au sud de l'Allemagne, en Bavière. L'Amérique, une indienne au sein nu, porte des parures de plumes et est assise sur un crocodile. Madame Asie, vénérable représentante d'une culture ancestrale, chevauche entièrement vêtue un magnifique éléphant. Et l'Afrique est allongée, nue et paresseuse, sur un dromadaire entourée des noirs sauvages attendant des cadeaux. Et regarde le débat actuel sur la carte du monde. Le continent africain a toujours été représenté à une échelle beaucoup plus petite qu'il ne l'est en réalité. Mais pourtant, malgré toutes les connotations sociales et politiques de ce compositeur, c'est bien sûr sa musique qui l'esprit doit être au premier plan. Mais personnellement, j'entends dans le tempo di menuetto, en ré majeur, j'entends des tambours au piano dans l'accompagnement de la main gauche. Ou dans le rondo, en ré majeur, j'entends vraiment des douces vagues de la mer chaude de Caraïbes qui viennent se briser sur la plage de sable.

On peut trouver des parallèles entre la période préclassique ou la période classique dans l'œuvre de Saint-Georges. Il s'inscrit dans la tradition des clavecinistes français, je pense, mais il a comblé une lacune dans le répertoire de la musique française. Sa musique est caractérisée par de magnifiques idées mélodiques et un grand humour qui appelle peut-être à celui de Haydn. C'est pourquoi, pour moi, il est visionnaire. Et peut-être parce que les partitions sont erronées et qu'on doit apporter les corrections, qu'il y a aussi la liberté d'improviser un peu des passages, bien sûr, dans un certain style. Et je pense que c'est dans l'esprit de Saint-Georges. On voit dans les partitions qu'il était un musicien fantastique qui devait ajouter des ornements à son goût ou pris la liberté d'improviser lui-même. D'une certaine manière, Saint-Georges évolue entre les mondes des Antilles et de l'Europe occidentale, donc aussi entre les époques. En ce qui concerne les ornements, on pourrait prendre conseil à la tradition des clavecinistes français, en particulier François Couperin. Mais comme nous le savent les témoins contemporains, tels que Louise Fusil, qui a joué dans son orchestre, Saint-Georges était toujours entouré de jeunes et était un modèle.

Cela a bien sûr pour conséquence qu'un tel personnage ne reste pas strict, mais regarde vers l'avenir. Et c'est ainsi que la musique de Saint-Georges est pour moi une musique tournée vers l'avenir, au-delà des nominations d'une époque. Que la musique de Saint-Georges est pour moi une musique tournée vers l'avenir, au-delà des nominations d'une époque. Il est prouvé

Dieu de la Garenne. L'autre frère, celui qui jouera le rôle le plus important, c'est Philippe, et il est surnommé Sommeral, ou Sommera, avec divers orthographes. Ce surnom vient d'une terre qui appartenait à sa famille. Il habite à la Chapelaude, dans la maison dite du Prieuré, face à l'église. Il a 35 ans. La famille Fargin-Fayol appartient à la bourgeoisie rurale, mais était tentée par le républicanisme avancé. Ajoutons Thévenard, 36 ans, qui vit désœuvré et pour se nourrir bénéficie de la générosité d'une domestique du notaire Grosieux de la Garenne, beau-père, je rappelle, de Roch Fargin-Fayol. C'est Philippe Fargin-Fayol qui jouera le rôle majeur dans cette affaire de la brande des Mottes, et dans ce dossier, je l'appellerai par son surnom Sommera. Alors voyons cette insurrection. Ces rouges d'Uriel sont informés par les députés de Paris et ils suivent de près ce qui se passe à propos de l'affaire de l'expédition militaire française à Rome. En fait, les deux députés bourbonnais envoient les nouvelles par un journal, La Réforme, qui est destiné au notaire Grosieux de la Garenne. Le 13 juin, Thévenard et d'autres personnes attendent à Montluçon le courrier en provenance de Paris, et comme le notaire est absent pour quelques jours, il faudra faire pression sur la bonne pour qu'elle accepte de leur livrer le fameux journal La Réforme, qui était caché au milieu d'un autre plus gouvernemental afin de tromper la vigilance de la police. C'est ainsi qu'ils prennent connaissance de l'article suivant. Alors je cite le début de l'article, hein. Au peuple, à la garde nationale, à l'armée. La majorité de l'Assemblée législative vient de passer dédaigneusement à l'ordre sur les affaires d'Italie. Par ce vote, la majorité s'est ralliée à une politique qui viole la Constitution. Nous avons déposé un acte d'accusation contre le pouvoir exécutif. Nous le soutiendrons demain. Nous voulons épuiser les moyens que la Constitution met entre vos mains. Que le peuple continue à avoir foi, les représentants ont foi en lui. Alors on s'empresse de recopier cette déclaration qu'on diffuse un peu partout. Le lendemain, le notaire reçoit avec un paquet une lettre d'un employé parisien annonçant l'insurrection à Paris et ajoute-t-il « On nous assure qu'un gouvernement provisoire vient de se constituer par les chefs de la montagne ». Cette dernière lettre fait l'effet d'une bombe. Il est temps de passer à l'action et Sommera, donc Philippe Fargin-Fayol, qui avait déjà la veille averti certains maires de se tenir prêts, se lance dans la préparation de l'insurrection au niveau local. Il envoie des courriers aux maires de diverses communes du canton d'Uriel. Le porteur de ces lettres a pour mission de faire sonner le tocsin pour rameuter le plus d'hommes en armes. Il faut réunir le plus grand nombre d'insurgés au centre du canton, au lieu dit la Brande des Mottes, dans la commune de Chambéra. Ensuite, la troupe ainsi constituée marcherait sur Montluçon, puis enfin sur Paris. Le mot « brande » est assez commun dans cette région. Ça désigne en général un espace végétal défriché, depuis fort longtemps, une sorte de steppe, si vous voulez. C'est souvent une zone pauvre, mais c'est un espace assez dégagé pour un tel rassemblement. Alors maintenant, on va voir les divers rendez-vous des communes avoisinantes. Il faut rassembler beaucoup de gens, les hommes de diverses communes. Alors il y a Courset, Chasmey, Viplex, La Chapelaude, Uriel, et les porteurs de lettres doivent y annoncer le rendez-vous à la Brande des Mottes, le centre du canton, pour le lendemain matin. Il fallait donc se dépêcher. Les divers témoignages montrent une grande excitation dans cette aventure. Par exemple, Pailleret, qui allait enrôler les habitants de Courset, explique qu'il était fou de joie, qu'ils ne savaient pas très bien ce qu'ils allaient faire, ni où ils iraient, mais l'idée de participer à une grande aventure le galvanisait. Il réussit à convaincre le maire du lieu, ajoutant qu'il y aurait une amende pour ceux qui ne partiraient pas. Et à 2 heures, le maire prend son fusil de chasse et à la tête de la petite troupe se rend à la Brande des Mottes. La nouvelle va très vite et quand Pailleret arrive à Courset, le tocsin sonne déjà pour rameuter les habitants. Les hommes arrivant dans tous les coins de la commune portent des fusils ou des outils comme des faux
ou des croissances, une sorte de faucille, hein, et à 3 heures du matin,

0: Un Pailleret se trouve déjà à la tête d'un contingent d'insurgés très important. Il en va de même dans diverses communes. De loin en loin, les habitants des hameaux entendent le tocsin sonner. Dans les auberges, on boit un verre, on discute sur la suite à donner. Les esprits, évidemment, s'échauffent très très vite. L'un des insurgés dit à un autre « Dans 3 jours, au plus, nous pillerons et il y aura beaucoup de sang répandu. On ira d'abord chez M. Villat, ensuite chez M. le curé, on se répandra et l'on pourra même finir par mettre le feu. » Le pillage, le sang, le feu, tous les ingrédients d'une révolution, bien sûr. Certains maires n'osent pas se lancer ouvertement dans la révolte et attendent avant de faire sonner le tocsin ou de prendre une décision définitive. À Chazenay, le curé du lieu invite ses ouailles à la prudence et au calme. Certains hommes sont effrayés par le mouvement et partent se cacher dans la forêt. D'autres sont enrôlés contre leur gré, comme ce paysan d'un hameau d'Uriel qui est entraîné par un groupe d'hommes, une quinzaine d'hommes, armés de fusils, de piques et de faux. Il suit le groupe, ne pouvant résister, bien sûr. Au total, le rassemblement comprend beaucoup de monde, des centaines de personnes, peut-être même plus de 1000. On ne sait pas très bien. Alors voyons ce qui se passe maintenant en route. Certains groupes s'arrêtent chez les paysans, ou les aubergistes, commandent du vin, du fromage, de la nourriture, boivent beaucoup. Ils ne semblent pas payer grand-chose, hein, et les propriétaires, terrorisés, n'osent pas réclamer le paiement. Toujours est-il qu'un certain nombre d'insurgés étaient ivres en arrivant à la Brande des Mottes, tandis que Sommerat s'efforçait de coordonner tous ses mouvements et de trouver des armes. Le désordre est peu commun et l'inquiétude commence à gagner certains insurgés. Même Sommerat est inquiet d'une troupe aussi indisciplinée. Et puis, il se pose de multiples problèmes. Par exemple, le ravitaillement d'un millier de personnes en rase campagne. Compliqué, hein. Sommerat saute à cheval et fonce chez son frère Roch, qui lui reproche cet attroupement intempestif à son goût. Néanmoins, Roch finit un tonneau de vin, il fournit le tonneau de vin et quelques tourtes de pain. Alors que les deux frères Fargin-Fayolle discutent, arrivent des gens de Montluçon, qui donne les dernières nouvelles de Paris. Nouvelles pas fameuses, hein, car l'insurrection initiée par Ledru Rollin a échoué et la police a réprimé les Rouges, dont les chefs n'ont eu que le temps de fuir pour ne pas être arrêtés. Mais le député de l'Allier, Sébastien Fargin-Fayolle, frère de Sommerat, a été arrêté. Plusieurs maires du canton d'Uriel ont connaissance de ces nouvelles. Sommerat a conscience de l'échec de la tentative d'insurrection révolutionnaire, confirmée par des nouvelles qu'il a eues à Montluçon. Il revient à la Brande des Mottes, annonce aux insurgés de l'échec de leur insurrection et il les invite à rentrer chez eux. La troupe de près de 1000 insurgés se disperse au cri de « Vive la République ». Alors comment cela se termine-t-il ? Mais le curé de Nocq écrit au juge de paix d'Uriel pour se plaindre des agissements de Sommerat qui a forcé la porte du prêtre pour lui prendre des armes. Le juge de paix envoie un courrier au sous-préfet pour parler de 700 à 800 personnes armées qui campent à 2 km de la ville d'Uriel. Les gendarmes d'Uriel font un rapport à leur hiérarchie. La machine administrative se met en branle. Des mandats d'arrêt sont lancés contre Sommerat, Pailleret, puis d'autres, bien sûr. Alors Sommerat a réussi à échapper aux recherches. Le parquet général établit une liste de personnes qui vont être poursuivies et c'est l'affolement général dans le canton d'Uriel. Certains se cachent pour échapper aux recherches, quitte à rester dissimulés pendant 3 jours dans un grenier à foin de hameau de Chambérat. Au total, 43 personnes doivent être déférées devant la justice. Mais une quinzaine d'entre elles ne sont pas arrêtées. Il faudra plusieurs mois à la police pour arrêter toutes ces personnes. Le maire de Viplay, qui s'était caché, finit par se rendre le 16 novembre pour être jugé avec ses amis. Les insurgés sont d'abord enfermés à la prison du Vieux-Château à Montluçon, mais le procès doit se dérouler devant la cour de Rion. les prisonniers vont alors être transférés de Montluçon à Riom en plusieurs voyages sans que cela ne pose de problème. À Saint-Pardoux, quand il faut changer les chevaux de l'attelage, les prisonniers sont invités à se restaurer dans une salle particulière du relais et le lieutenant de police qui les encadre a reçu l'ordre de les traiter avec égard car il ne s'agit que d'accusés politiques. Le procès donc a lieu à Riom, car si les accusés étaient jugés par les assises de l'Allier, les jurés bourbonnais pourraient être trop indulgents. Enfin, c'est ce que l'on craint en haut lieu. Le procès s'ouvre le 17 novembre 1849 à Riom et les séances ont lieu tous les jours, même le dimanche, jusqu'à la fin du mois. C'est une grosse affaire. De très nombreux avocats sont là et même un ténor du barreau de Paris, Maître Rivière. Le nombre de témoins entendus est impressionnant, 167, et parmi eux le maire de Montluçon. Le réquisitoire du procureur tente de faire le lien entre l'insurrection de Paris et le mouvement de la Brande des Mottes en parlant de la haine des gens de la campagne et leur désir de pillage. Quand la défense prend la parole, il s'agit évidemment d'un autre discours. Maître Rivière insiste sur la lutte des républicains contre les abus royalistes. Il décrit le mouvement de la Brande des Mottes comme une protestation de ruraux contre la violation de la Constitution, de liberté foulée aux pieds par Bonaparte. Argumentaire très politique, bien sûr, ce qui est logique pour une insurrection révolutionnaire. Le jury va se retirer pour délibérer. Il aura à répondre à des questions, à 200 questions. Alors, délibération très longue. À toutes les questions, les jurés ont répondu non. Dès lors, les accusés se trouvent acquittés et ils sont remis en liberté sur le champ. Le mouvement insurrectionnel de la Brande des Mottes se termine par un acquittement général, ce qui est quand même rarissime dans ce genre de procès. Mais il est vrai qu'il n'y avait pas eu de blessés, ni de morts, et que la bonne foi des insurgés ne faisait pas de doute pour les jurés. Reste le cas de Soméra, qui n'était pas au procès de Riom. Alors il avait réussi à s'enfuir à Montluçon, puis à Paris, puis enfin dans le canton de Berne, en Suisse. Alors il écrit une lettre au procureur général pour préciser sa position et justifier son action. Il ajoute qu'un jour prochain, il viendra devant la justice pour s'en expliquer. Au début 1850, il décide de rentrer en France et le 7 février 50, il se constitue prisonnier. Il est jugé les 22 et 23 février 1850, 3 mois après ses amis qui ont été acquittés. Mais l'issue du procès est toute différente. À toutes les questions de l'accusation, les jurés de Riom ont répondu oui. Et Soméra, donc Philippe Fargin-Fayolle, est condamné à 5 ans de prison ferme, 5 ans de privation de ses droits civiques, civils et familiaux, et à 12 000 francs de frais de procédure, somme colossale pour l'époque. Alors on pourrait tenter une équivalence, disons, peut-être l'équivalent de 40 000 euros, enfin une grosse somme. Hein. Après 3 ans d'emprisonnement à la forteresse de Belle-Île, Soméra revient en Bourbonnais, mais les autorités napoléoniennes, en 1858, le déportent en Algérie. Il bénéficie de l'armistice de 1859 pour revenir à Montluçon. Alors, Soméra n'en finit pas avec la politique, puisqu'il sera, sous la Troisième République, conseiller général de Montluçon et maire de La Chapelaude. Alors voilà cette histoire du rassemblement de la Brande des Mottes, insurrection rurale originale, qui n'a pas abouti du fait de l'échec de l'émeute parisienne, mais qui montre que le département de l'Allier a toujours manifesté une sensibilité de gauche, ce qui est original dans les campagnes. Les historiens et les politologues n'en finissent pas de s'interroger sur ce communisme rural ou ces campagnes rouges du Bourbonnais. Le semblant d'émeute que je viens d'évoquer en est un exemple tout à fait caractéristique. Allez, revenons à notre personnage mystérieux avec un deuxième indice. Cet homme-là, ce jeune homme, manifeste des dons pour le violoncelle et c'est pour cela que son père l'envoie suivre des cours au Conservatoire de Paris. Allez, deuxième chanson.
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1: Alors je vais consacrer cette biographie à un poète du XXe siècle, homme très discret, hein, que La Montagne a évoqué en février 2026 pour une balade poétique à Chantelle. Alors, il s'appelle Albert Fleury. Il est né en 1923 dans la Loire, à Charlieu, sur le côté de Roanne. En 1936, la famille déménage et s'installe en Bourbonnais, dans la région de La Palisse. À 13 ans, Albert découvre la nature et la poésie à travers les œuvres de Francis Jammes, Verlaine, Rimbaud. Il commence à écrire des poèmes à l'âge de 14 ans. Il suit des études de cours complémentaires de La Palisse et à 17 ans réussit le concours d'entrée à l'école normale d'instituteurs de Moulins, établissement qui sera fermé par le régime de Vichy. Il suivra alors ses études au lycée de Montluçon. La guerre est très présente dans sa jeune vie. C'est ainsi qu'il est envoyé dans les chantiers de jeunesse, à Feltin, puis Carcassonne, où il rencontre le poète Joué Bousquet, paralysé depuis la Première Guerre mondiale. Il s'engage dans la résistance, les Féfines, remontant ainsi jusqu'à La Palisse d'Igouin. Il rejoint la première armée de Delattre de Tassigny, qui combat en Allemagne jusqu'en 1945. Alors il poursuit sa formation à l'école normale de Moulins, devenant instituteur à Serbanne, Dompierre, Pierrefitte-sur-Loire, où il s'installe avec son épouse Simone en 1953. Ils étaient mariés en 49. Pendant une dizaine d'années à peu près, il est instituteur, continuant à lire et découvrir de nouveaux auteurs, surtout des poètes comme Rilke, Saint-John Peirce, René Char, Nietzsche, etc. En 1961, avec la massification de l'enseignement, on crée de très nombreux collèges d'enseignement général. C'est ainsi qu'avec sa femme, il participe à la création du CEG des Garceaux à Moulins. Aujourd'hui, c'est le collège Anne de Beaujeu. Albert Fleury finit sa carrière en 1978, donc dans ce établissement scolaire, comme principal adjoint. Il s'installe alors à Yzeure et y demeure jusqu'à sa mort en 2006. Il meurt à 83 ans. Alors pendant un quart de siècle, il voyage beaucoup dans toute l'Europe, mais aussi dans le Mâconnais. Alors le Mâconnais, c'était la région d'origine de son épouse et il aimait beaucoup se promener dans ce terroir viticole. Il a toujours écrit, surtout des poésies, près d'une vingtaine de recueils ont été édités. Il a participé à la création de la revue auvergnate de poésie contemporaine ARPA, dont il est le président de 1994 à 2000. Néanmoins, son premier ouvrage à être édité en 1956 est un roman, Passage d'Angéline, pour lequel il a obtenu le prix de l'Académie du Vernet-Vichy en 1992. Alors ce roman a été réédité par l'association Prétexte qui présente le roman ainsi. Passage d'Angéline retrace la vie d'un village isolé de la montagne, montagne bourbonnaise, que bouleversa le passage mystérieux d'une humble fille, sourde et muette, recueillie par le jeune instituteur de l'école. Cette réédition a été préfacée par Pascal Pinel. Albert Fleury a aussi été membre de l'association des amis de Charles-Louis-Philippe, occupant un poste dans le secrétariat de l'association, se vouant à l'œuvre du poète de Syrie. Il revient à la poésie en 1962. Alors c'est le mode d'expression qu'il préférait sans aucun doute. Il essaie de se dégager des modes conventionnels de ses premières créations. En 1966, il compose une poésie en vers libre. Pour lui, c'est une nouveauté. Pendant une vingtaine d'années, il publie ses recueils de poésie chez Guy Chambellan. Il obtiendra d'ailleurs en 1973 le prix des Volcans pour Rêveur de jonquilles. Il publie aussi chez La Bartavelle, puis enfin à Folle-Avoine. Donc voilà pour notre poète dont les enfants sont venus à Chantelle pour diffuser la bonne parole. Troisième indice sur le personnage mystérieux. Alors, il devient compositeur de musique, hein, et il invente un genre particulier, un genre qu'on appellera l'opéra bouffe. En fait, c'est l'ancien nom de ce qu'on appelle aujourd'hui plutôt, qu'on a appelé par la suite, l'opérette. Allez, troisième chanson.
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1: Alors pour la visite patrimoniale, je vous incite à découvrir un château situé dans les gorges de la Sioule. C'est le château de Chouvigny, alors qui a une très longue histoire, alternant les périodes d'abandon et celles de restauration. Il a été construit sur un piton rocheux dominant la Sioule, poste défensif de première importance. Lorsque on entre dans la forteresse, on domine la Sioule de près de 100 mètres. C'est très impressionnant. Sa construction est très ancienne, alors peut-être a-t-elle été commencée à l'époque gallo-romaine, c'est pas sûr, enfin c'est pas impossible. On estime que la première fondation avérée date des années 1250. Le seigneur d'alors devait être Guillaume de Chauvigny, C-H-A-U. Le patronyme se transformant pour devenir Chauvigny. Il s'agit d'un édifice défensif qui dispose de tous les éléments ayant cours dans l'architecture militaire du Moyen-Âge. Les tours et les murailles sont crénelées, bien sûr. L'appareil défensif est très visible. Il a été beaucoup restauré. Le logis seigneurial est très intéressant, présentant diverses collections comme des collections d'armes et il y a aussi des armures. Le donjon circulaire date du XIIIe siècle. De la terrasse du château, on dispose d'une superbe vue sur les gorges de la Sioule. L'histoire du château est très compliquée à suivre. Vers 1450, le château passe dans la famille des Lafayette, c'est une grande famille auvergnate. Au gré des mariages et des successions, le château change de propriétaire. Finalement, en 1654, après un procès d'importance, le château revient durablement dans la famille Lafayette. Le comte François est comte de Lafayette et maréchal de camp des armées du roi. Il est désormais baron de Chauvigny et il va s'atteler à une importante restauration de son château. C'est à cette époque qu'est édifiée l'église que l'on voit toujours aujourd'hui. Elle est très proche du château, le cimetière est attenant à l'église et de là on dispose d'une vue panoramique sur les gorges de la Sioule, c'est très intéressant. La comtesse de Lafayette s'est rendue célèbre en écrivant un roman d'analyse psychologique, La princesse de Clèves, qui paraît en 1678. On la connaît sous l'appellation de Madame Lafayette, Madame de Lafayette, qui s'était mariée avec le comte François Mautier, comte de Lafayette. Alors Madame de Lafayette entretient une grande amitié avec Madame de Sévigné. Alors, on ne sait pas très bien si les deux aristocrates visitèrent le château ou pas. Le château reste la propriété des Lafayette, ça c'est sûr. Mais il est vendu en 1734 à la famille Lenoir. Pendant la Révolution de 1789, le château ne semble pas avoir connu d'événements mémorables. Au XIXe siècle, le château est mal en point tout de même. Si bien qu'il est racheté en 1853 par Morny, qui souhaite en faire une de ses résidences. Alors Morny, c'est le demi-frère de Napoléon III, et se lance dans de nombreuses affaires et il se fit construire un immense château à Nadd. Chauvigny reste pour lui un pavillon de chasse, une résidence secondaire. À la mort de Morny, Chauvigny est revendu plusieurs fois, mais aucun de ses acquéreurs n'est capable d'assurer l'entretien d'un tel monument. En 1945, André Grolière achète le château et cherche à restaurer son lustre d'antan. C'est un long chantier jusqu'en 1967. À la mort de Grolière, le château est assez mal entretenu. Il sera racheté en 2010 par de nouveaux propriétaires qui s'efforcent de le restaurer pour permettre des visites. Alors pour l'instant, visite seulement en juillet et en août. Époque où des spectacles de théâtre et des concerts sont donnés dans un cadre historique tout de même très agréable. Donc voilà pour ce château qu'on connaît bien par ici. Alors quatrième indice sur notre personnage mystérieux. Alors il bénéficie de l'appui du duc de Morny qu'on vient d'évoquer, qui l'aide à acheter le théâtre des Bouffes parisiens et il accompagne fréquemment Morny à Nadd, dont je viens de parler aussi, et il joue de nombreux airs qu'il compose sur un piano en palissandre de la marque Rollet et Blanchet.

0: Alors, le journal radiodiffusé du 8 janvier 1963 nous servira de base pour l'archive INA de la quinzaine. Alors, on va commencer, bien sûr, par les titres.
1: À notre sommaire, ce soir, Cuba et le trait rouge tiré de Moscou, le Congo ou les difficultés de M. Tant, l'Europe et les voyages des grands commis qui essaient de la construire, les travaux parlementaires à Paris, le rebondissement de l'affaire Meredith, l'étudiant noir est en difficulté à l'université du Mississippi, et nous commencerons par les tribulations américaines de Mona Lisa.
0: Alors, les derniers aspects de la crise des fusées de Cuba, qui avait eu lieu en octobre 62, sont toujours par là. La crise est passée, bien sûr, mais Américains et Soviétiques ont trouvé un terrain d'entente, mais ce n'est pas du goût de Fidel Castro et de la Chine. Au Congo, c'est toujours la crise du Katanga, on en avait parlé il y a quelque temps déjà, et la situation n'est pas en voie de résolution. On dira quand même deux mots. L'affaire Meredith secoue l'actualité américaine. C'est le premier étudiant noir qui a été admis à l'université du Mississippi. Les autorités locales, très ségrégationnistes, s'opposent à l'inscription du jeune noir qui suivra les cours de l'université pendant l'année scolaire 62-63, mais sous la protection de 300 agents fédéraux. Il était devenu le symbole de la lutte pour les droits civiques. Mais pour l'heure, ce qui passionne les Américains, c'est la venue à Washington d'une vieille Italienne, Mona Lisa.
2: Il ne manque pas un tapis rouge, tous les projecteurs sont en place, un dé monumental précède l'entrée non moins monumentale de la National Gallery of Art. C'est le jour J, le jour de la Joconde à Washington. Les journaux sont ce matin pleins de détails, 100 fois donnés, sur le tableau et sur les cérémonies de la journée. Cette débutante, dans la haute société américaine, pour reprendre l'expression de mes confrères, dispute actuellement la vedette à la famille présidentielle jusque dans les vitrines et les pages des journaux féminins. La Joconde prodigue son sourire incertain parmi des produits pharmaceutiques ou des sous-vêtements. D'autres journaux parlent déjà d'une coiffure nouvelle dite à la Mona Lisa. Ce soir, le président Kennedy fera l'hôte d'honneur d'un dîner de gala de 100 couverts offert par l'ambassadeur de France. À l'issue de ce dîner, les hôtes de M. Alphand se rendront à la National Gallery où, une demi-heure plus tard, le tableau de Léonard de Vinci sera dévoilé en grande pompe dans une vaste salle qui lui est consacrée. M. Malraux prononcera une allocution à laquelle répondra le président Kennedy.
0: Alors, le prêt du tableau de Vinci, la Joconde, aux USA, a été une grande affaire. C'est d'abord la première fois que le tableau était exposé à l'étranger. Ensuite, il s'agit d'une affaire purement politique, voulue par De Gaulle et Malraux, son ministre de la Culture, pour montrer le prestige de la France, et cela s'est fait contre la volonté des conservateurs du Louvre, et certains ont présenté leur démission, voilà. La venue de Mona Lisa a été vécue comme un événement majeur aux USA. On a eu assez d'exemples dans le reportage. La Joconde était, et reste je pense encore, le tableau le plus célèbre du monde. Elle voyagea donc sous bonne escorte dans une cabine de première classe du paquebot Le France. Aucune autre œuvre d'art n'a reçu un tel accueil car le jour de l'inauguration, outre les Kennedy et le vice-président Johnson, il y avait tous les membres du gouvernement américain, des sénateurs, les représentants de la presse américaine et internationale. La Joconde est d'abord exposée dans un musée de Washington, puis au Metropolitan Museum Art de New York. Au total, 1,5 million de visiteurs viendront admirer Mona Lisa, à qui on avait réservé une salle entière. L'expérience sera reproduite 10 ans plus tard à Tokyo, puis en Russie, toujours à des fins de promotion politique de la France. L'art comme outil politique. Allez, retour à l'actualité plus lourde avec l'affaire du Katanga.
1: Au Katanga, je vous le disais au début de ce journal, la situation est toujours confuse. Monsieur Tshombe est bien rentré à Elizabethville, Robert West, on sait comment, mais pas très bien pourquoi.
3: Il est en effet rentré à Elizabethville après un voyage sans histoire, un voyage mi-terrestre, mi-aérien. Il avait quitté sa capitale, Elizabethville, il y a une dizaine de jours, au moment où avaient éclaté les combats entre les forces katangaises et celles des Nations Unies. Un communiqué du gouvernement katangais, pardon, pour autant que l'on puisse parler de gouvernement katangais, un tel communiqué déclare que le président Tshombe s'est rendu à Elisabethville pour prendre contact avec l'ONU. Mais il se trouve que M. Tshombe est arrivé à Elisabethville peu de temps avant que n'en parte M. Bunch, le secrétaire général des Nations Unies.
1: Oui, si bien qu'on peut se demander si les deux hommes vont finir par se rencontrer.
3: Et il est fort probable qu'à défaut d'entretien avec le sous-chef de l'ONU, M. Tshombe en aura avec les consuls de Grande-Bretagne et de Belgique.
0: Le Katanga est la province sud du Congo qui a eu son indépendance en 1960. Aussitôt, la province du Katanga, riche de ses ressources minières, fait sécession. Il s'ensuit une guerre entre le Katanga et le Congo. L'ONU intervient, le Katanga de Moïse Tshombe fait appel à des mercenaires qu'on appellera les affreux. On voit qu'à l'évidence, Tshombe n'est pas pressé de rencontrer les émissaires de l'ONU, dont le secrétaire général adjoint. En fait, nous sommes au moment où Tshombe va devoir s'enfuir, puis revenir pour négocier une armistice. L'affaire reste très compliquée. Compliquées aussi les relations entre l'URSS et la Chine à cette époque. Alors, on va prendre ici un exemple.
4: Ces attaques remontent au 12 décembre. En effet, on prend le temps de réflexion. Ce jour-là, M. Khrouchtchev avait raillé la thèse chinoise selon laquelle l'Occident n'était qu'un tigre de papier. Pékin, persuadé de la puissance du bloc rouge, veut étendre le communisme par la guerre et prend pour exemple les victoires révolutionnaires au Vietnam, en Irak et même en Algérie. Ce matin donc, le drapeau rouge de Pékin revient à l'assaut sur le thème « L'Occident est faible, profitons-en ». Ceux qui n'ont pas confiance dans la force révolutionnaire sont violemment attaqués. Bref, entre Khrouchtchev et Mao Tse-tung, le choix est facile pour Pékin. Seul le leader chinois est l'interprète correct des fondateurs du communisme. Jamais le différend entre Pékin et Moscou n'avait été aussi aigu. En Occident, on est même en droit de se demander si l'on n'est pas près d'un point de rupture.
0: Khrouchtchev, le dirigeant soviétique, et Mao Tse-tung, dirigeant chinois, sont à couteau tiré, et ce n'est pas qu'une formule. L'opposition tient bien sûr à des questions de querelles personnelles, mais surtout à des conceptions stratégiques différentes sur le leadership communiste dans le monde. Pour l'URSS, l'extension du communisme doit se faire par la paix, alors que pour la Chine, ça doit se faire par la force, par la révolution. Cette différence d'appréciation est renforcée par la situation présente, car Khrouchtchev, qui vient de retirer ses fusées de Cuba sous la pression de Kennedy, est traité par Mao de capitulard. La tension est très forte, et comme il y a de nombreux points chauds sur le globe, le Vietnam par exemple, mais pas seulement, on a l'impression que l'opposition idéologique entre Moscou et Pékin pourrait dégénérer très vite. Dernier point, la question de l'entrée de la Grande-Bretagne dans le marché commun en 1963. Ne comprend que, donc, à cette époque-là, le marché commun n'a que 6 pays. Et l'entrée des Anglais est discutée partout. Alors, on va parler, on fait un petit détour par l'Italie, avec là des arrière-pensées assez particulières.
5: On estime généralement dans la presse que le Premier ministre britannique demandera à l'Italie son appui pour pouvoir franchir plus aisément les derniers obstacles qui se dresse encore sur la route du marché commun.
6: Après la proposition de l'honoré Vollela Malfa, qui est un ministre italien, oui, pour cette création éventuelle d'un axe Rome-Londres qui serait, compenserait un petit peu la création de l'axe Paris-Bonn. Où en est-on sur ce point?
5: D'abord, on peut dire qu'il s'agit là d'une simple hypothèse, n'est-ce pas? Et d'une hypothèse doublée d'une manœuvre politique intérieure dirigée contre le gouvernement de M. Van Fanny. L'idée d'un axe Rome-Londres a été lancée récemment, comme vous venez de le dire, par M. Lamalfa, qui est un ministre républicain, c'est-à-dire que l'on pourrait traduire en français par radical. Alors cet axe serait la réplique de l'axe Paris-Bonn, et il contrebalancerait le caractère des relations franco-allemandes jugées insuffisamment de gauche par M. Lamalfa.
0: Les tractations sont nombreuses entre les Anglais et les Européens. Ils discutent beaucoup avec les Allemands, mais ils font un petit détour par Rome pour des raisons tactiques. Hein. Londres et Rome seraient tentés de faire une alliance au sein de l'Europe, un peu le pendant donc du couple franco-allemand. Tout ceci est de bonne guerre. Chacun avance ses pions, mais on se rend compte que les Italiens seraient tentés par cet axe pour des raisons de politique intérieure. La Malfa ministre de Fanfani, mais aussi appartenant à un autre parti politique, voudrait infléchir la politique de son président du Conseil, jugé pas assez à gauche. Ce sont des tractations un peu vaines, car l'opposition de De Gaulle fera que les Anglais devront attendre une dizaine d'années encore pour faire partie de l'Europe communautaire. Pour l'instant, ces supposées tractations alimentent le buzz médiatique. À l'époque, on ne disait pas buzz, bien sûr, hein, mais c'était bien sûr la même chose. Voilà, nous étions le 8 janvier 1963. Alors, vous voulez peut-être encore un renseignement sur notre personnage mystère ? Eh bien, je vous en donne, je vais vous donner quelques-unes de ses œuvres. Des nombreuses œuvres très enlevées. Alors, il y a eu La Belle Hélène, par exemple, la Grande Duchesse de Gerolstein, et surtout, le plus célèbre, c'est La Vie Parisienne. Allez, une autre chanson de Lemarque.

0: Alors, terminons avec l'aspect historique. Et je vais vous parler de vélo. Et notamment d'un Milan-San Remo d'Apocalypse. 1910, c'est vieux, 1910. C'est la quatrième édition de Milan-San Remo, la Primavera. Et cette édition est restée dans la légende et dans la mémoire et le corps de son vainqueur, Eugène Christophe, le vieux Gaulois, surnommé ainsi à cause de ses moustaches en forme de guidon de vélo. Sur les 71 engagés, 3 seulement terminent la course. Retour donc cette journée d'enfer. En mars 1910, Eugène Christophe débarque en Italie et en compagnie donc de Garrigou, qui a déjà participé à l'épreuve, il reconnaît la plus grande partie du parcours. La météo se dégrade très vite et la veille de l'épreuve, on parle de supprimer le passage par le col de Turchino à cause de la neige qui couvre la route. On se demande même si la course ne va pas être annulée. Le dimanche 3 avril 1910, le départ est donné aux 71 coureurs, il y avait 94 inscrits, par un froid déjà très très vif. La route est en mauvais état, très boueuse, et les coureurs doivent jouer les acrobates pour ne pas tomber. Cela n'empêche pas les concurrents de mener bon train. Les 32 premiers kilomètres sont avalés en 56 minutes. Il y a de très nombreux démarrages et le peloton est cassé en plusieurs groupes, qui se tirent une bourre terrible. Alors cela inquiète Eugène Christophe, qui estime qu'il est impossible de faire 300 km dans de telles conditions, et il préfère laisser partir les furieux. Il n'a pas tort, car au 100e kilomètre, le groupe de Christophe n'a qu'une minute de retard sur le groupe de tête. Mais le froid est de plus en plus terrible. 20 km plus loin, il n'y a plus que 2 hommes en tête, et encore l'un d'eux, Lapise, préfère abandonner lors du contrôle. Christophe et Ernest Paul se restaurent au ravitaillement avant de se lancer dans la deuxième partie de la course, la plus difficile, avec le passage du Turchino. Le froid, toujours plus usant, la neige à moitié fondue, qui rend la chaussée difficilement praticable. Eugène Christophe, réputé pour ses qualités d'endurance, lâche ses compagnons dans les lacets du col et revient sur Ganna, qui ne peut suivre. Le vieux Gaulois descend de vélo peu avant le sommet du col. Il a les mains crispées, les pieds insensibles, les jambes raides et il grelotte bien qu'il essaie de courir pour se réchauffer. Il remonte sous sa machine et atteint le sommet du col où on lui dit qu'il doit avoir 6 minutes de retard sur le coureur de tête. Mais il rattrape Van Overt qui marche le vélo à la main et qui dit qu'il abandonne. Christophe est fou de joie. Il est seul en tête et passe de gagner sa première grande course internationale. Et il se lance dans la descente à tombeau ouvert. Enfin, tout est relatif car la chaussée est boueuse. Sur ce versant du col, le paysage est beaucoup plus riant. La neige est plus blanche et le ciel plus clair. Un paysage de carte postale ou presque. Mais Christophe a de plus en plus de difficultés sur cette route de plus en plus enneigée. Et il doit souvent mettre pied à terre. Un véritable cyclocross. Les forces viennent à lui manquer et il a des crampes d'estomac qui le font terriblement souffrir. Il s'arrête et se trouve complètement engourdi par le froid. Il est dans l'incapacité de poursuivre et il ne peut même plus atteindre la petite maison qui se trouve à quelques distances de là. Un homme qui passe l'attrape par le bras pour le tirer jusqu'à la maison qui est en fait une petite auberge. Là, on le déshabille, on l'enveloppe dans une couverture, on lui fait boire un grog bien chaud. Christophe a toujours les yeux fixés sur la route et il ne voit passer aucun coureur, ce qui lui remonte un peu le moral. Il est donc toujours en tête. On lui prête du linge sec sur lequel il agrafe le chiffon rouge qui sert de numéro de dossard. Et il veut reprendre le vélo, la route. L'aubergiste l'en empêche, lui montrant la neige qui tombe toujours. Alors arrivent Van Overt et Ernest Paul qui foncent vers le poêle. Au bout d'une demi-heure, Christophe voit 4 coureurs qui passent sur la route et il décide de repartir. L'aubergiste accepte de les laisser repartir. Alors, Christophe rattrape 3 des 4 coureurs, il se ravitaille et passe le dernier Italien qui est devant lui, Albini, complètement lessivé, incapable de prendre la roue. Christophe est seul en tête sur une route qu'il n'a pas reconnue et il espère ne pas s'être trompé de chemin car, à cause du mauvais temps, il n'y a aucun spectateur au bord de la route. Il demande à un des suiveurs d'aller lui acheter un pantalon et de le couper à hauteur des genoux pour changer sa tenue complètement détrempée. Au contrôle de Savone, il engloutit un bon morceau de gruyère, coupe le bas de son pantalon et repart pour les 100 derniers kilomètres. Christophe retrouve de l'énergie pour achever cette course extraordinaire. Il sent l'écurie et il atteint Saint-Rémy avec un retard phénoménal par rapport à l'horaire prévu. Enfin, à 18h, il atteint Saint-Rémy, s'arrêtant sous la banderole ruisselante qui signale l'arrivée et la fin d'un terrible calvaire, mais d'un calvaire victorieux. Eugène Christophe gagne cette course, mais à quel prix ? Il a les membres gelés et il passe un mois en clinique pour se remettre. Et il lui faudra 2 ans pour récupérer son potentiel athlétique. Notre personnage mystérieux, donc on le connaît bien, il s'appelle Jacques Offenbach. La vie parisienne, c'est ce qu'il y a de plus connu. Allez, on se retrouve donc dans 15 jours.
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Bonjour à tous. Cette semaine, je vais vous parler de l'activité principale d'une ville auvergnate qui lui vaut une justifiée réputation mondiale. La coutellerie à Thiers. L'histoire de la coutellerie à Thiers remonte au XIIIe siècle. La ville est située stratégiquement sur l'axe reliant Lyon à Clermont-Ferrand et elle bénéficie

d'un accès facile aux ressources nécessaires à la fabrication des couteaux. Le fer, extrait des mines à proximité, l'eau de la rivière du Roll pour alimenter les moulins, et le bois des forêts environnantes pour chauffer les forges. Les premiers ateliers sont souvent de simples installations en bois nommées rouets et situées le long de la Durolle. Les artisans utilisent la force de l'eau pour faire tourner les meules, ce qui leur permet d'affûter les lames avec une précision accrue. Pour l'époque, cette technique représente une innovation majeure qui permet à Thiers de se différencier qualitativement des autres sites de production en Europe. Le XVIIe siècle marque un tournant décisif. La corporation des couteliers de Thiers se structure et s'organise, garantissant la qualité de la production et fixant les règles du métier. Chaque artisan développe une compétence précise au sein de la chaîne de production. Forgeage des lames, polissage, fabrication des manches et montage final. Ce système d'organisation des métiers est appelé l'économie de la pièce et il permet une production plus efficace tout en garantissant une qualité constante. La réputation des couteaux de Thiers commence alors à s'étendre, bien au-delà des frontières régionales, et la ville devient progressivement le centre névralgique de la coutellerie française. Au XIXe siècle, avec l'arrivée de la révolution industrielle, la production coutelière thiernoise prend une toute autre dimension. La mécanisation des processus de fabrication permet d'accélérer cette production afin de répondre à la demande en France comme à l'étranger. De nouveaux matériaux sont introduits pour confectionner les lames, comme l'acier inoxydable qui devient rapidement le standard. De plus, les techniques de trempe et de polissage évoluent, permettant d'obtenir des lames plus résistantes et élégantes. C'est aussi l'époque où les ouvriers couteliers, soumis à des conditions de travail très dures, se battent pour les améliorer et obtenir de meilleures rémunérations. Au XXe siècle, la coutellerie thiernoise subit un bouleversement de par la mondialisation et la concurrence internationale qui en découle, notamment des pays asiatiques. Les entreprises de Thiers doivent faire face à des coûts de production logiquement élevés, comparativement à des pays où la main-d'œuvre est beaucoup moins chère. En conséquence, de nombreuses petites entreprises locales sont contraintes à fermer leurs portes, et la production coutelière thiernoise subit un important ralentissement. Aujourd'hui, grâce à la résilience et à l'inventivité de ses entrepreneurs et de ses salariés, Thiers représente toujours près de 70% de la production de couteaux en France. Le savoir-faire artisanal est toujours au cœur de cette production, mais les techniques modernes, telles que la conception assistée par ordinateur et les machines de précision, permettent de produire des lames d'une qualité toujours inégalée. Les couteliers thiernois ont également misé sur la diversité et l'adaptabilité. Outre les couteaux de cuisine et de poche, ils en produisent aussi pour la coutellerie de luxe ou sportive, cette diversification leur permettant de maintenir un équilibre face aux pressions du marché global. Par ailleurs, la ville de Thiers a su valoriser son patrimoine en créant des espaces dédiés à l'histoire et à la transmission de ce formidable savoir-faire, dont le célèbre musée de la coutellerie. Finalement, l'histoire de la coutellerie à Thiers est celle d'une tradition artisanale qui a su traverser les siècles et s'adapter aux bouleversements économiques et technologiques. Un exemple de résilience et d'excellence régionale. C'est cette magnifique alchimie entre histoire et modernité qui a fait de Thiers une véritable capitale de la coutellerie, reconnue et admirée dans le monde entier. Pour conclure cette chronique, une petite chanson. Aujourd'hui, ce sera « La belle saison des Dogs ». Au revoir.
et à la semaine prochaine sur Radio Coquelicot.

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1: Rappelez-vous, c'était le 24 juillet 2021. Dans la salle du palais de congrès de Vichy, tous étaient quelque peu fiévreux. Et cela n'avait rien à voir avec le Covid. En effet, après de longues années de travail sur des dossiers complexes, Vichy et 10 autres villes thermales européennes s'apprêtaient à être inscrites sur la liste du patrimoine mondial de l'UNESCO en tant que grande ville d'eau d'Europe. Mais que s'est-il passé durant ces 5 dernières années? Comment ces villes ont continué à travailler ensemble? Eh bien, c'est ce que nous allons découvrir aujourd'hui à l'occasion d'une assemblée générale qui s'est tenue hier à Vichy. Durant 2 jours, les 11 villes et l'ensemble des personnes qui s'occupent de ces dossiers liés à l'UNESCO ont pu échanger, participer et tracer surtout les perspectives d'avenir sur cette candidature devenue réalité. Anke Matisse faisait partie de ces personnes réunies à cette occasion. Il est en charge de ce développement sur le secteur de Vichy, de cette reconnaissance UNESCO. Et il revient justement sur ces 5 années déjà passées.
2: Alors il y a un premier chemin qui est très important, c'est que nous nous sommes structurés en association internationale parce qu'il faut qu'on travaille ensemble. Ces 11 villes, elles ont un travail presque quotidien à devoir gérer, protéger, encore mieux protéger ces 11 villes et les mettre en valeur. Donc voilà, il y a un travail, j'ai envie de dire, un peu qui ne se voit pas en sous-marin. Et nous travaillons sur différentes choses, bien entendu, des projets de conservation, parce que vis-à-vis de l'UNESCO, vous savez que voilà, on a encore des comptes à rendre. Mais notre objectif aussi, c'est de faire vivre ces villes-là, leur donner encore une plus grande visibilité. Et j'ai envie de dire de préparer ces villes-là aux enjeux du 21e siècle. C'est bien entendu des enjeux touristiques, mais c'est aussi des enjeux climatiques, par exemple. Voilà, c'est un sujet qui nous occupe beaucoup en ce moment. Voilà, le changement climatique, vous en avez entendu parler. Les grandes villes d'Europe, c'est bien entendu de la belle architecture. Ce sont aussi de très très beaux parcs qui présentent aussi un certain nombre de vulnérabilités. Donc si on veut pouvoir préserver cette qualité de vie, cet art de vivre et la richesse de ce patrimoine-là, on a besoin localement de connaître nos vulnérabilités. Puisque comme vous savez, nous sommes 11 villes et nous sommes interdépendants. C'est-à-dire que si l'une des 11 villes souffre à des difficultés, c'est l'ensemble des 11 villes qui a besoin. Donc on est toujours sur un travail de coordination, j'insiste beaucoup sur ce travail de coordination, où ensemble on essaye d'évaluer quelles sont nos faiblesses pour qu'on en parle tout de suite et qu'on regarde comment l'un et l'autre fait pour s'inspirer et, j'ai envie de dire, tirer tous dans le même sens. Et donc en termes de célébration, c'est pareil, vous savez qu'à Vichy, on aime mettre à l'honneur les autres villes avec lesquelles nous sommes inscrites. Nous sommes, c'est vrai que c'est l'unique ville qui pour l'instant invite chaque année l'une des autres villes, mais voilà, les autres villes thermales ont aussi d'autres types de célébrations, et là on veut dire que cette 5e année, voilà, elle représente un peu un palier important, parce que voilà, vous savez, 5 ans déjà de gestion commune, et là on se projette notamment sur le futur plan de gestion, donc quelle feuille de route on se donne pour au moins les 10 prochaines années.
1: Il y a des lignes déjà qui ont été dessinées sur cette feuille de route?
2: Oui, il y a un peu 4 grandes priorités, mais on est en train d'en discuter. Donc voilà, je ne vous dis pas qu'elles seront encore. Mais bon, bien entendu, la première ligne, c'est la protection de notre patrimoine. C'est quand même avant ça, hein, une inscription au patrimoine, c'est ça, cet enjeu-là. On a envie d'être exemplaire sur le tourisme. On a envie de promouvoir un tourisme responsable. On a envie d'avoir des mobilités, j'ai envie de dire, douces dans nos villes pour préserver justement cette qualité de vie. On a envie d'être exemplaire aussi en termes de communication, c'est-à-dire qu'on a envie de faire parler des grandes villes d'Europe au niveau mondial. Donc on veut vraiment être exemplaire et être un lieu un peu de bonne pratique. Et ça me ramène encore à cette question de changement climatique. Voilà, en termes de là-dessus, on a vraiment d'être un exemple inspirant pour d'autres sites dans le monde, qu'ils soient patrimoniaux ou pas.
1: Est-ce qu'en 5 ans, il y a eu une évolution aussi du regard du grand public par rapport à ces 11 villes thermales? Est-ce que chacun a pu faire une observation par rapport à une fréquentation, par rapport à un engouement?
2: Alors, la fréquentation, touristique en général, elle a augmenté dans toutes les villes. Les proportions sont variables. Qu'est-ce qui est dû ou pas à l'inscription UNESCO ? Voilà. Il n'y a pas toujours d'effet mécanique. Hein. Ça dépend vraiment de l'énergie qui est mise aussi au niveau local. Mais oui, la dynamique est positive. Mais il reste encore beaucoup à faire parce que ce patrimoine-là, il est d'une telle richesse. Il y a tellement de bâtiments remarquables à entretenir qu'il faut aussi derrière, il y a encore beaucoup de projets d'envergure. Il faut beaucoup de ressources financières. Donc la dynamique est positive. Nous, on le sait bien à Vichy, que le regard des journalistes, il a changé. On ne vient plus à Vichy pour parler de certains chapitres, parfois noirs de l'histoire. On vient évoquer la grande histoire thermale. Et on commence à petit, c'est tout le travail. On a une stratégie de communication au niveau international pour attirer de nouveaux journalistes, de nouveaux des influenceurs aussi. Donc, on voit qu'il y a un regard un peu nouveau, pétillant, en se disant, c'est quoi ce site des grandes villes d'Europe, il y a une forme un peu de redécouverte de ce que c'est. Et en plus, ces villes se refont une beauté. Donc voilà, et puis il y a cette idée de toucher de nouvelles cibles. Et bon, vous savez que le thème du bien-être, voilà, c'est le thème un peu porteur. Et on sent que c'est aussi l'image qu'on veut montrer. Et c'est pour ça qu'on est en train de travailler avec des photojournalistes qui vont parcourir les 11 villes, qui vont venir prendre des photos, mais pas uniquement des façades et du patrimoine, mais pour montrer en fait l'art de vivre typique de ces villes d'eau. Donc on veut aussi des gens, voilà, des gens, des enfants qui sont dans les fontaines, qui se promènent dans les parcs, des familles. On veut montrer que ces villes-là, elles sont bien vivantes. Le patrimoine, c'est pas quelque chose de figé, des façades, juste comme ça qu'on maintient. C'est la vie de tous les jours. Donc oui, il y a un regard renouveau qui se fait, mais qu'on entretient et qu'on veut. On veut être proactif dans l'image qu'on veut donner des grandes villes d'eau.
1: Et parmi les représentants de ces villes d'eau, le bourgmestre de Spa.
3: Donc c'est Nicolas Teffenin et je suis bourgmestre de la ville de Spa.
4: Alors ce déplacement ici, il était assez symbolique au bout de 5 ans. Qu'est-ce qu'il représente déjà pour vous ?
3: Mais ça représente déjà beaucoup de travail bien antérieurement à ces 5 années de reconnaissance. Il y a tout le travail en amont et c'est toujours un rendez-vous assez important de manière à échanger sur les bonnes pratiques dans l'une ou l'autre municipalité. On voit ici évidemment que Vichy a fait un travail qui est remarquable avec ce parc qui redonne un petit coup de fraîcheur et aujourd'hui l'inauguration de ces fontaines. Et bien à l'instar de ce que vous faites ici à Vichy, nous avons rénové une galerie qui se trouve dans notre parc, dans le centre-ville, qui s'appelle le parc de 7 heures. C'est la galerie Léopold II, hein, c'est une similitude avec Vichy. On a terminé la rénovation. Nous sommes en train de terminer un pavillon qui vient au bout de cette galerie, donc à l'instar de Vichy. Mais évidemment, on réclame aussi une prise en compte des pouvoirs publics de cette reconnaissance UNESCO. Je veux dire, on ne voit pas tous les jours 11 villes ensemble qui ont cette reconnaissance aussi prestigieuse et on milite aux côtés évidemment de nos collègues des 10 autres villes pour une prise en compte. À l'échelle nationale pour nous, c'est une prise en compte des pouvoirs publics, mais on sent que nous sommes écoutés.
4: Est-ce que vous avez l'intention justement d'aller plus avant dans les prochaines années par rapport à cette collaboration avec ces 11 villes ? Comment est-ce que ça va se dessiner ?
3: Oui, alors il y a évidemment des collaborations qui sont évidentes. Hein. Quand je prends l'exemple de Vichy, nous avons d'ailleurs un pacte d'amitié avec Vichy, bien au-delà de cette reconnaissance commune. Il y a évidemment, il ne faut pas se le cacher, la barrière de la langue. Hein, c'est beaucoup plus facile dès l'instant où on parle la même langue, de collaborer davantage. Mais je veux dire, ces deux réunions annuelles de l'Assemblée Générale des GSTE, ben, c'est justement l'opportunité de pouvoir échanger entre nous. Je pense qu'il faut continuer, probablement renforcer. Évidemment, Vichy, c'est notre ville amie, donc il n'y a pas de raison que ça s'arrête.
4: Qu'est-ce que vous avez retenu de cette rencontre ?
3: Ce que je retiens particulièrement, c'est les problématiques qui sont communes quelque part. Et donc ça, ici, ça nous offre un lieu d'échange pour échanger sur l'ensemble de ces problématiques. On le sait, c'est toujours impactant pour les riverains d'entreprendre des travaux dans l'hypercentre d'une cité, mais on voit évidemment le résultat. Il faut faire l'effort de se projeter. Et là, finalement, personne, je pense, ne voudrait revenir en arrière.
4: Vous parliez de problématiques au pluriel ? Il y en a d'autres ?
3: Oui, bah, alors ça, elles sont propres à chaque localité, j'ai envie de dire. Maintenant, ici, un thème général de cette Assemblée Générale, c'est le climat. Hein. Vous avez été confronté à cette problématique. Hein. On doit changer les essences d'arbres qu'on plante en milieu urbain. Évidemment, bah, le réchauffement climatique ne permet plus peut-être les essences qu'on avait alors. Et bon, bah, on fait le choix de renouveler en tenant compte du changement climatique. C'est un des sujets qui a été évoqué lors de cette Assemblée Générale. Il y a tout un plan de gestion qui est général et commun aux 11 villes qui se décline par 11 plans de gestion. Donc nous, indépendamment de ces assemblées générales, comme vous le faites également ici à Vichy, on travaille sur ce plan de gestion. Donc c'est vraiment une forme de contrat, si vous voulez, que nous avons avec l'UNESCO, qu'il s'agit évidemment de respecter. Et je pense que chaque citoyen doit aussi s'approprier cette reconnaissance. J'observe ce que vous faites ici à Vichy et je vous avoue qu'on prend un petit peu exemple sur vous. Vous arrivez à faire des fêtes populaires de manière à ce que chaque citoyen puisse s'approprier cette magnifique reconnaissance.
1: Et c'est un constat que partage Frédéric Aguilera, le maire de Vichy.
5: Oui, c'est important puisque depuis cette inscription, il y a eu tout un mouvement et ça a enclenché énormément de choses sur la ville de Vichy. Ça a enclenché un autre regard sur la ville. Moi, je le dis souvent, hein, on voit la différence entre avant et après. Avant, à chaque fois qu'on parlait de Vichy, on nous parlait d'une période de l'histoire. Maintenant, on nous parle de nos 2000 ans d'histoire. Donc ça, c'est extrêmement important. Et puis, ça a enclenché aussi tout un mouvement autour des investissements. Ça a été plus simple de défendre des dossiers pour ici vendre le parc des sources à nos partenaires. Ça a été plus simple pour aller chercher des partenaires privés pour travailler sur tout le bâti. Je pense au Regina et d'autres bâtiments comme la Banque de France. Bref, ça a enclenché tout un mouvement sur la ville. Donc c'est important. Et puis bien sûr, même si aujourd'hui, effectivement, avec les effets touristiques post-Covid, mais on est globalement, par rapport à l'avant UNESCO, on est aux alentours des 30% supplémentaires de nuitées sur la ville de Vichy. Donc tout ça, c'est important, et c'était important de les accueillir aussi, puisque un certain nombre ont vu l'avant-ville de Vichy. Et ce qui est intéressant dans tout ce que l'on construit à l'échelle des 11 villes, c'est de regarder aussi comment les villes se reconstruisent, redéfinissent leur identité à partir de leur ADN thermal. Et donc évidemment, c'était important pour nous de leur montrer le projet Parc des Sources dont on leur parlait depuis longtemps. Et donc de les accueillir à l'occasion de ces 5 ans, ça a été un grand plaisir. Ça a été aussi beaucoup de réunions de travail, puisque c'est pas simplement une réunion pour se faire plaisir. C'est une réunion où on réfléchit, où on construit des programmes autour du développement durable, autour de la communication, de la promotion de nos villes d'eau.
4: Est-ce que parmi les villes présentes, il y a des exemples qui peuvent inspirer la ville de Vichy, qui vous ont marqué ?
5: Toutes, chacun dans leur secteur, sont des exemples. Baden-Baden, même si évidemment ils ont un avantage majeur, c'est qu'ils sont dans un bassin économique très fort, mais ils ont des restaurations et des rénovations extrêmement intéressantes et une dynamique culturelle extrêmement intéressante. Vous avez la ville de Spa qui a rénové récemment un de ses établissements historiques pour les thermes historiques et les transformer en hôtel. C'est un hôtel de grand standing et qui a été rénové ou plus exactement restauré dans les parties les plus patrimoniales d'une façon exemplaire. Donc oui, toutes les villes d'une certaine manière et les 11 ont à leur manière effectivement commencé à travailler sur les différents sujets. Donc il y a des exemples évidemment à prendre partout.
4: Et derrière nous, on a les fontaines. C'était un des symboles justement que vous aviez voulu mettre en place en restaurant ce site.
5: Oui, on a créé cette grande esplanade, l'esplanade des 11 jaillissantes, avec au cœur de l'esplanade le logo de l'UNESCO, le logo du patrimoine mondial, et avec ces 11 jaillissantes qui symbolisent un peu notre union et l'union de ces grandes villes d'eau d'Europe. Et donc c'était important effectivement pour nous d'avoir dans cette grande restauration du parc des sources ce symbole et un symbole fort.
4: Après cette assemblée générale, quelle est la prochaine étape ?
5: La prochaine étape, c'est de continuer de travailler sur les programmes, que ce soit notre plan de gestion commun, que ce soit effectivement sur les grands sujets de développement durable. Et puis, je pense qu'il faut, et on va aussi, je le souhaite en tout cas, accélérer sur tous les sujets de marketing et de promotion de nos grandes villes d'eau à l'échelle européenne. Puisque, évidemment, ça a été un travail ces 5 dernières années de consolidation, un travail de fond. Mais maintenant, il faut aussi, et c'est tout l'objectif aussi, passer sur une phase de promotion de nos territoires.
1: Et à noter qu'il existe également un forum des jeunes de ces GVEE, ce groupement donc des grandes villes d'eau d'Europe, un forum qui permet aux jeunes vivant dans les différentes villes thermales de participer aux décisions concernant l'avenir de celles-ci.
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7: 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La langue française est joueuse, mutine, surprenante, imaginative, déroutante parfois. Pour se faire comprendre, elle utilise de drôles d'expressions. Partons à leur découverte de A à Z et écoutons ce qu'elles ont à nous dire. Chères auditrices, chers auditeurs, ouvrez grand vos écoutilles. La lettre B sera notre aventure du jour. Et oui, elle offre une petite aventure à elle seule, un voyage qui commence dans les premières écritures du Proche-Orient, traverse les alphabets phéniciens, grecs et étrusques, puis se fixe dans notre alphabet latin. Elle porte en elle une histoire de maison, de bouche, de sonorité et de forme. Savez-vous que la toute première trace de ce qui deviendra le B que nous connaissons apparaît dans les écritures proto-sinaïtiques, vers 1800-1500 avant Jésus-Christ? Le signe représentait une maison stylisée, un plan vu de dessus avec une entrée. Son nom était Bet en sémitique, qui signifie « maison », CQFD. Enfin, le principe acrophonique s'appliquait. On utilisait la première consonne du mot « bet » pour noter le son « b ». Je pourrais aller plus loin dans la dissection du « b », mais on me fait signe en régie, alors je m'en vais vous parler du mot que j'ai choisi de lui associer. Il s'agit de « bulle », nom féminin. Petite quantité d'air, de gaz, de vapeur qui prend une forme sphérique dans un liquide ou dans une matière en fusion, verre, métal ou solidifié. Des bulles de champagne par exemple, une bulle de savon, une bulle d'air sous un pansement. Dans une bande dessinée, élément graphique défini le plus souvent par une ligne fermée qui permet d'exprimer les paroles ou les pensées des personnages. C'est aussi une enceinte stérile en plastique transparent dans laquelle séjournent des personnes fragilisées d'un point de vue immunitaire. Ça, c'est pour le sens propre du mot. Il existe par ailleurs un sens psychologique et sociologique à notre mot, la bulle sociale, qui présente un usage très contemporain. Groupe fermé de personnes partageant les mêmes idées ou informations, notamment sur les réseaux sociaux. D'autres significations se rencontrent également, mais je vais me concentrer sur celles attachées à notre expression du jour. Je veux parler de l'acception technique, à savoir la bulle dans les instruments de mesure, la bulle du niveau qui indique l'horizontalité. Qui n'a jamais vu employer ou utiliser lui-même un niveau, cet outil qui contient un liquide et une bulle d'air qui se déplace selon l'inclinaison? Par exemple, pour bien caler sa caravane sur un terrain incertain, des lames de terrasse ou installer une tablette au mur. Quand le plan est parfaitement horizontal, la bulle vient se caler entre deux repères gravés. Tant qu'elle est coincée là, rien ne bouge. L'outil est stable. La mission peut commencer ou s'arrêter. Cette immobilité absolue est la clé de l'expression. Elle est attestée dans les sources lexicographiques comme l'origine principale de la formule qui est... Coincer la bulle, bien sûr. L'expression apparaît d'abord dans l'argot militaire sous la forme « coincer la bulle entre les repères », sans doute dans les années 40. Les niveaux à bulle étaient en effet utilisés pour vérifier l'horizontalité de la plaque de certaines armes lourdes comme le mortier. Cette plaque très lourde servait à maintenir l'arme dans le bon axe. Il fallait donc qu'elle soit correctement positionnée pour que le tir soit précis. Une fois l'appareil correctement réglé, il n'y avait plus qu'à attendre l'ordre de tirer. Mais il arrivait que cet ordre tarde à venir ou n'arrive jamais, d'où le fait que coincer la bulle, c'est ne rien faire, se reposer, somnoler. À partir de cette image technique, la langue a opéré un glissement naturel. La bulle coincée égale l'immobilité parfaite. L'immobilité parfaite égale l'arrêt de l'activité. Et l'arrêt de l'activité égale le repos, la détente, la paresse. C'est ainsi que l'expression a pris son sens moderne, ne rien faire, cela coulait douce. L'expression « coincer la bulle » se répand très rapidement dans le langage courant, surtout parmi la jeunesse. Elle donne même naissance à un verbe « buller ». Et vous savez quoi ? Quand il s'agit de ne rien faire, le français ne manque pas de synonymes. Paresser, lézarder, se prélasser, traîner, traînasser, fainéanter, flémarder, glander, cela coulait douce, se tourner les pouces, sans oublier le dernier né des verbes du plaisir oisif, entré dans le Petit Robert en 2022, chiller. Alors, êtes-vous comme deux ronds de flanc à l'écoute de cette chronique ? Peut-être ne l'avez-vous écouté que d'une oreille, ou au contraire avez-vous bu chacune de mes paroles avec attention. N'hésitez pas à commenter, envoyez vos impressions, vos remarques à Radio Coquelicot. Quant à moi, je vous donne rendez-vous prochainement sur Radio Coquelicot 99 FM pour un nouveau numéro de votre chronique au pied de la lettre. En attendant, vous pouvez la retrouver en podcast sur radiococlico.com.

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8: Rodolphe Milia appartient à une génération qui s'est elle-même élevée dans la révolte et la rupture avec sa propre culture. Entre ses divers emplois, il se donne toute liberté pour voyager. Le zen et le bouddhisme tibétain le préparent à sa rencontre avec le yoga. Depuis son adolescence, il pratique intensément l'athlétisme et les arts martiaux. C'est donc naturellement par la voie la plus physique, celle du hatha yoga, qu'il va s'initier au yoga. Le monde culturel de l'Inde lui apparaît progressivement comme un ensemble de pensées et d'actions par lesquelles il se réalise. Dès lors, le yoga et la spiritualité prennent une place essentielle. J'ai rencontré Rodolphe lors d'un atelier sur le pranayama, un atelier sur le souffle et la respiration. Interpellé par la puissance du personnage, je lui ai proposé de partager avec nous un peu de son histoire et de son savoir. Bonjour, donc regarde ailleurs, c'est donner la parole à des gens que je rencontre en France ou à l'international sur cette dimension d'interculturalité. Regarde ailleurs, tourner son regard sur les autres, tourner son regard sur soi et surtout partager des expériences de vie parce que j'ai cette croyance que des fois l'expérience d'une personne puisse servir à d'autres pour pouvoir cheminer. Des fois une lecture peut être inspirante pour d'autres, mais aussi une émission radio peut des fois éveiller, susciter l'intérêt en fonction de l'intervenant qui va prendre la parole. Donc aujourd'hui dans cette émission Regarde ailleurs, c'est Rodolphe Milia que je rencontre ici sur un festival autour du chant, du chant des bhajans, des kirtans et des mantras. Tu proposes différents ouvrages et je sais que tu interviens en tant que conférencier. Donc on va revenir peut-être vraiment longtemps en arrière. Reviens peut-être dans ton enfance et peut-être la place qu'a l'Inde. Présentation libre, Rodolphe.
9: Alors de toute façon, dans mon enfance, l'Inde n'a aucune place. Hein. Je découvre plutôt l'Extrême-Orient. À partir de 18 ans, par le zen, par les arts martiaux. Je suis un petit peu déçu aussi par les arts martiaux. Pourtant, je les pratique avec des maîtres japonais, tout droit issus du Japon. Et ils sont très intéressants, ils sont pleins de savoir, mais pour ce qui concerne la spiritualité, non. Je recherche le zen dans les arts martiaux, je le trouve pas.
8: Mais là, t'as 18 ans, donc t'es déjà dans une forme de quête spirituelle aussi jeune. Qu'est-ce qui s'est passé? Comment tu expliques ça?
9: Ma quête métaphysique, elle a été même bien plus jeune encore. Vers les 10-11 ans, je m'intéressais déjà à des philosophes comme Heidegger, à Hegel. J'y comprenais pas grand-chose, mais il y avait quelque chose qui me titillait de ce côté-là.
8: Est-ce que tu arriverais à expliquer aujourd'hui pourquoi est-ce que tu avais déjà cet attrait pour la philosophie et pour la spiritualité? Est-ce que c'est quelque chose qui t'a été transmis par peut-être ton contexte social, culturel ou familial?
9: Non, j'avais un oncle qui était prêtre, mais le catholicisme a assez rapidement abandonné à l'adolescence. J'avais aussi le frère de mon beau-frère qui était un dominicain espagnol, qui était un homme... On s'entendait beaucoup, bah évidemment, c'était un adulte. Et c'est lui qui a commencé à m'initier à la philosophie, à répondre à des questionnements, à m'orienter. Quant à la spiritualité, ça a toujours été quelque chose, ça a toujours été un questionnement intérieur dès mon enfance. Mais ça ne s'est pas dirigé tout de suite vers l'Asie, encore moins vers l'Inde.
8: Tu parles de arts martiaux, de zen. Donc voilà, comment est-ce que tu chemines? Comment est-ce que tu as commencé ton cheminement spirituel? Par quoi et comment est-ce que les arts martiaux sont venus à toi? Pourquoi tu t'es lancé dans cette voie-là? Ce qu'on appelle le do, hein, au Japon, l'aïkido, le judo, cette notion du chemin.
9: Alors d'abord, ça a été par les lectures des bouddhistes, des livres qu'on pouvait trouver à l'époque déjà, le livre des morts tibétains, le yoga tibétain. Ça m'intéressait. J'y comprenais pas non plus grand chose, mais ça m'intéressait. Et pour ce qui concerne le zen, j'aurais très bien pu fréquenter Taizen Deshimaru, il était encore vivant à cette époque-là, mais j'ai raté l'occasion. Et donc ma sortie de route en quelque sorte du Japon, ça a été lorsque j'ai cherché, je cherchais un club d'aïkido. À l'époque, j'étais pompier professionnel dans le Val d'Oise, et je cherchais un club d'aïkido, pensant que ce serait peut-être mieux que le karaté, la castagne. Je ne l'ai pas trouvé, mais j'ai trouvé un cours de yoga tout à fait extraordinaire qui était fait par un jeune homme qui revenait de longs séjours en Inde. Et il avait un an de plus que moi, à peine, il avait mon âge. C'était un homme sculptural. Tellement le yoga, et puis ce qu'il avait fait peut-être auparavant en tant que sportif, l'avait sculpté, l'avait travaillé. Moi, j'étais un sportif d'assez bon niveau. Je me suis dit, là, il y a du travail, là. Donc, je suis rentré dans le yoga par l'aspect physique et je dirais même presque sportif. Parce que lui, il enseignait la méthode Iyengar. Il revenait de deux longs séjours de chez Iyengar. Et donc, cette approche très physique, en quelque sorte, très technique, qui m'a permis d'entrer dans le yoga. Ça a été la porte, pour moi, la plus évidente, celle qui me correspondait le mieux à cet âge-là.
8: Tu avais quel âge à cet âge-là ?
9: 23 ans.
8: Donc, à ce moment-là, le yoga ne connaît pas encore l'essor qu'on lui connaît aujourd'hui en Europe ou en France ?
9: Non, mais quand même, ça existait. Ça a commencé dans les années 70 avec un yoga même que je qualifierais d'assez traditionnel parfois, hein, qu'on pouvait trouver à Paris, en province. Et celui qui cherchait, il trouvait facilement.
8: Donc le yoga, tu découvres ça à travers cet homme qui rentre d'Inde.
9: Qui est devenu un ami, évidemment. On est même parti en Inde la première fois ensemble pour aller pratiquer chez M. Iyengar à Pune. Et puis voilà, j'ai fait mon chemin. Pendant une huitaine d'années, j'ai pratiqué sous sa férule, je dirais. C'était pas un homme facile, Monsieur Iyengar. Et là encore, j'étais un petit peu désillusionné par rapport à ma quête spirituelle. Bon, j'avais beaucoup progressé dans la technique du yoga, mais c'est pas ça que je cherchais vraiment profondément. Et puis à un moment, les choses sont venues par la boîte à lettres. J'ai reçu un dépliant avec la photo d'un homme mystérieux, avec des jatas comme un nid d'hirondelle, comme un nid de cigogne sur sa tête. Il s'appelait Sri Sri Sri Satchidananda Yogi, et j'ai senti qu'il y avait quelque chose à creuser derrière. J'ai senti qu'il y avait une autre forme de yoga. Alors c'était aussi une forme très très très physique, très très dure, mais il n'y avait pas que ça. D'abord, c'était un silencieux. J'ai jamais entendu le son de sa voix. Je l'ai fréquenté 20 ans, j'ai jamais entendu le son de sa voix. Hein. Et puis, c'était un sage. Ça n'était pas un professeur de yoga. C'était un yogi. Un yogi célèbre en Inde qui vivait à Madras. À l'époque, Chennai, on appelait ça Madras. Pratiquement reclus, avec quelques disciples autour de lui qui lui avaient demandé, dans ses itinérances, de s'installer à Madras. Madras, c'était pas sa ville. Lui, il était un petit peu plus vers le nord, il était dans l'Andhra Pradesh, du côté de Vishakhapatnam. Et voilà, c'était un grand yogi, et tout de suite, il y a eu l'étincelle entre lui et moi, en quelque sorte. Je suis devenu une espèce de fils spirituel. Très vite, j'ai gravi, en quelque sorte, les échelons dans l'association Samgha, qui organisait sa venue en Europe, qui dispatchait ses voyages en Europe, et qui organisait aussi des séminaires de yoga. Alors, des séminaires très durs, hein. 10 heures par jour, 5 heures le matin, à partir de 5 heures, 5 heures de nouveau l'après-midi. C'était vraiment un autre univers, en plus dans le silence, pratiquement dans le silence.

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1: Rodolphe, est-ce que tu peux revenir sur ta quête? Qu'est-ce que tu cherches? Quelle est cette quête dont tu parles à plusieurs reprises depuis le début de cette émission?
5: Alors, j'ai parlé là de ma quête il y a bien longtemps, il y a 50 ans et plus. Si j'envisage ma quête aujourd'hui, c'est plus vraiment une quête en quelque sorte. Pour moi, cette espèce d'illusion de la recherche, de devenir un yogi parfait, ça m'a quitté, hein. Je suis davantage à l'illusion de la recherche, de devenir un yogi parfait, ça m'a quitté, hein. Je suis davantage en recherche de

0: vie devient de moins en moins sociale. Ouais, je me satisfais à moi-même en quelque sorte dans mes pratiques personnelles et dans mes écritures.
1: On va peut-être définir un peu les termes, yogi, yoga.
0: Alors, déjà, on peut faire trois distinctions. L'élève de yoga, le shishya ou le disciple, ça, c'est la position la plus facile, la plus confortable, on va dire. Être élève. Ouais. Parce que c'est l'apprentissage, parce que c'est toujours le renouvellement des connaissances, c'est le questionnement, mais on a un répondant en face de soi, on a un groupe aussi dans lequel on est supporté. Je vais traduire un célèbre verset qui est valable dans toutes les sciences occultes de l'Inde. Il s'agit de quatre pieds qui vont fonder en quelque sorte une assise. Le premier pied, c'est la rencontre avec le maître, c'est la connaissance du maître. Le deuxième, c'est sa propre intelligence, sa propre capacité à évoluer. Le troisième, très important, oublié souvent, c'est l'ensemble des disciples de la communauté dans laquelle on évolue spirituellement et dans son approche, dans sa recherche. Voilà. Enfin bref, c'est la communauté des élèves. Voilà. Et le quatrième pied, alors ça c'est très beau, c'est la marche du temps. Le temps nécessaire pour évoluer, chacun à son rythme, chacun dans ses aventures, dans ses déceptions, dans ses renouvellements.
1: Mais c'est vrai que là on parle un petit peu de l'Inde et ça c'est quelque chose de très culturellement ancré, hein, cette envie d'atteindre ou de sortir du cycle des réincarnations, donc de progrès, de progresser sur soi, de chercher un gourou, de chercher un maître. C'est quelque chose qui n'est pas du tout connu ou qui n'est pas du tout démocratisé dans nos cultures occidentales.
0: Oui, encore que, bon, si on est fortement ancré dans la culture chrétienne, la réincarnation, la succession des vies, l'antériorité des vies par rapport à celle-ci, ça c'est très difficile à accepter pour un chrétien qui a foi dans le dogme chrétien. Mais aujourd'hui, avec la capacité à pouvoir s'informer, avec le nombre de bouddhistes qu'il y a par exemple, je crois qu'il y a au moins 2 millions de gens en France qui se définissent comme bouddhistes. Le nombre de gens qui pratiquent le yoga, c'est entre 7 et 10 millions en France maintenant. Ce sont les syndicats de professeurs de yoga ou les revues qui font des statistiques. C'est considérable. Donc cette idée de réincarnation, de karma, oui, c'est quelque chose de relativement commun maintenant dans l'esprit occidental.
1: C'est vrai qu'on a tous entendu le mot chakra, le mot karma, le mot yoga. Donc le yoga, c'est vrai que souvent on l'identifie à une pratique, à des postures, mais j'aimerais bien qu'on revienne sur le mot yoga. Est-ce qu'est pour toi le yoga?
0: Au départ, le yoga, c'est une des 6 voies orthodoxes de la philosophie, issue des Védas. Orthodoxe parce que issue des Védas, parce qu'acceptant les Védas. Et puis, évidemment, ça a évolué au fil des temps. Moi, j'ai écrit un livre qui s'appelle Une histoire du yoga, 35 siècles d'interaction de l'Antiquité jusqu'au monde contemporain. Hein, ça dit bien ce que ça veut dire. Hein. Et ce qui est aujourd'hui appelé yoga, c'est une espèce de gymnastique intéressante, peut-être bonne pour la santé aussi, mais ça n'a plus grand-chose à voir avec les questionnements intérieurs, avec la rigueur du yoga médiéval, pour ne pas parler du yoga de l'Antiquité qu'on connaît très peu.
1: Tu parles des Védas aussi, tu peux nous définir ce que c'est que le Véda?
0: Les Védas, sont les fondements scripturaires du védisme, qui est la première religion de ceux qui se définissaient en Inde du Nord comme les Aryens, castés comme Aryens, et qui ont donc diffusé leur représentation, leur mode sacrificiel, et leur texte aussi, et leur langue, le sanskrit.
1: Donc là, on est avant la naissance du Bouddha Gautama.
0: Oui, on est avant, oui. Bouddha Gautama, c'est une scission. Hein, c'est une non-acceptation des thèmes védiques et encore moins des sacrifices védiques. Donc le védisme, on va le situer. Il a peut-être commencé, alors les historiens ne sont pas d'accord, hein, surtout entre Indiens et occidentaux chercheurs. Disons qu'à partir du XVIIe siècle, avant notre ère, voilà, on est sûr que là, il y a déjà des traces du Rig Veda, le premier des Védas.

0: Pendant des années et des années, en fait, mon temps était relativement réduit pour voyager. Donc, quand je partais en Inde, c'était dans un but bien précis. J'allais voir quelqu'un, j'allais à un endroit précis et j'allais pas faire la route, en quelque sorte. Hein.
1: Et pourtant, tu t'es beaucoup intéressé à la culture indienne.
0: Oui. Bah, j'ai eu le temps de m'y intéresser. Hein.
1: À quel moment tu t'es dit que tu allais commencer à transmettre, parce qu'à travers un livre, c'est aussi ça, c'est pouvoir transmettre un savoir, une connaissance.
0: Oui, mais j'ai enseigné très tôt le yoga. J'ai enseigné ce que je connaissais, en fait. J'enseignais principalement la technique des asanas, guère plus. Hein. Et puis avec Satchidananda, ma palette s'est largement ouverte, si bien que assez rapidement, j'ai commencé à enseigner le pranayama, la méditation, les mantras, oui, mais les mantras, c'est venu un petit peu plus tard. Il a fallu d'abord que j'apprenne le sanskrit pour être un peu plus sûr dans la transmission des mantras.
1: Et donc là, ben parle-moi de cette rencontre avec Satchidananda.
0: Alors oui, c'est intéressant. Ma première rencontre a été une rencontre physique. J'étais dans la même chambre que lui, dans la maison dans laquelle on résidait pour ce séminaire. Il était environ 5h moins le quart le matin. On sort en même temps tous les deux de notre chambre. Il faisait nuit noire. C'était fin août. Et donc ma première rencontre, ça a été une rencontre de poitrine. Je l'ai pris en pleine poitrine. Je me suis effacé, je l'ai laissé passer. On est allé dans la salle de méditation. On a médité, moi à l'époque je connaissais rien de la méditation. Voilà, méditation en silence. Et puis on commence le travail, son enseignement, toutes ces pratiques diverses. En une heure, j'ai compris que je connaissais absolument que dalle au yoga. Mais c'était une grande joie, une immense joie. Il y avait un continent qui venait de s'ouvrir là, tout ce que j'avais à apprendre.
1: Mais comment c'est possible, alors que tu es déjà enseignant et prof de yoga, qu'est-ce qui se passe en toi? Comment est-ce que tu découvres que tu ne connais rien?
0: En fait, comme disaient les Indiens pour se moquer de nous, j'étais asana teacher.
1: Bah, je veux bien qu'on développe un petit peu, parce qu'effectivement, pour nous, le yoga, c'est quand même beaucoup des postures.
0: Oui, il faut bien commencer par quelque chose. Et puis le yoga, c'est un commerce aussi. C'est une, je dirais pas une industrie, mais quand même, c'est une façon de faire vivre des professeurs de yoga. Ils sont des centaines de milliers, c'est incroyable. Il y a bientôt autant de professeurs de yoga que de pratiquants en France, compte tenu du nombre de formations, des formations très courtes, des formations un petit peu plus longues, mais toujours essentiellement orientées vers une pratique physique. Or, comme on dit en Inde, quelle que soit la discipline spirituelle qu'on étudie, c'est d'abord 12 ans. D'abord 12 ans. 12 ans plus tard, on peut commencer à se considérer comme ayant un petit peu d'expérience pour pouvoir la transmettre. Et pas seulement les asanas. Longtemps, j'ai enseigné les asanas parce que c'était la demande. Mais à partir des asanas, j'ai aussi proposé du pranayama, de la méditation, des mantras, que sais-je encore, des discussions philosophiques. Et je pense que c'est une très bonne porte d'entrée dans l'univers du yoga et dans l'univers aussi de la culture indienne. Parce que le yoga est quand même très très très attaché à l'hindouisme. Il est aussi au bouddhisme, il est au jainisme, il est un petit peu au sikhisme aussi. Mais bon, quand même, on ne peut pas faire l'économie de la culture hindoue quand on s'intéresse au yoga.
1: J'en reviens donc à ton maître Satchidananda, qui n'est plus de ce monde, si j'ai bien compris.
0: Non, il est décédé dans l'année 2006, il avait 96 ans.
1: Et donc, toi, tu l'as accompagné en Inde à plusieurs reprises, ou quel est le lien entre le maître et l'élève?
0: Alors, pendant très longtemps, je l'ai beaucoup fréquenté en Europe, parce que j'ai très vite eu des responsabilités dans l'association Sangha. Donc, avec mes collègues, nous organisions des séminaires, nous organisions aussi ces déplacements et le planning de ces déplacements pendant 2 voire 3 mois. Et aussi, j'assistais à pas la plupart de ces séminaires, mais quand même beaucoup de séminaires en fonction de ma disponibilité professionnelle. Je traduisais, je l'aidais dans les démonstrations. Donc c'est surtout en Europe que je l'ai fréquenté. Il venait souvent chez moi. Soit il habitait chez moi, soit quand je me suis installé en Bretagne, il est venu plusieurs années pour animer aussi des séminaires. Et je suis allé le voir une seule fois en Inde. où là j'ai été reçu chez lui, mais pas nécessairement pour pratiquer le yoga, pour avoir des entretiens. Avec lui, les entretiens, c'était très long, parce que comme il ne parlait pas, donc il écrivait. Il écrivait en télougou, et sa fille adoptive, elle devait traduire du télougou à l'anglais.
1: Mais comment c'est possible? J'ai du mal à comprendre cette notion de ne pas parler et de venir en Europe faire des conférences.
0: Ah oui, mais son enseignement, c'était par l'exemple. Oui, faites ce que je fais. Mais la pédagogie, elle était rudimentaire, mais c'était la plupart du temps des gens expérimentés qui venaient le voir. Donc, ils n'avaient pas besoin qu'on leur dise de mettre le pied à gauche et le bras en l'air. Non, il était le premier dans les postures et dans les exercices et le dernier à en sortir.
1: Donc, c'est un enseignement d'asana, de posture.
0: Pas seulement. Il y avait aussi les mantras qui étaient récités par la fille adoptive qui l'accompagnait, qui était sa traductrice en quelque sorte, qui comprenait aussi ses gestes comme si c'était un langage. La méditation silencieuse, le pranayama, beaucoup de choses. Les kriyas aussi, toutes les préparations des lavements, ce qu'on appelle les purifications. C'était une sadhana intense et complète.
1: Voilà, donc là on a cité des mots, pranayama, kriya. On va s'intéresser au pranayama. Est-ce que tu peux nous, et mantra aussi, on parlait des mantras. On va commencer par le pranayama.
0: Alors, le pranayama est une, c'est le contrôle du souffle à des fins d'expérience, on va dire, d'éveil, de modification des états de conscience aussi. Et ça, c'est très ancien. On voit déjà l'utilisation de la respiration chez les yogis dans l'Antiquité, dans la Haute Antiquité. Ils parlent déjà du prana, ils parlent de la maîtrise du souffle. À partir du Moyen-Âge, on commence à avoir des textes un petit peu plus précis sur les techniques de pranayama, qui font intégralement partie du Hatha Yoga. Pas seulement les asanas, mais aussi les purifications, ce qu'on appelle les shatkarmanes ou les kriyas. Ça aussi, ça fait intégralement partie du domaine du Hatha Yoga. Alors le pranayama, donc, c'est la science du souffle, des rétentions, de l'allongement du souffle, des techniques très particulières.
1: Ok, donc voilà pour le pranayama. Pour les mantras, est-ce que tu peux nous parler de la place des mantras?
0: Alors les mantras, oui, parce que c'est déjà plus oral. Donc, si on remonte au premier mantra, ce sont des extraits des Védas, particulièrement du Rig Veda, le premier. On va trouver aussi beaucoup de mantras des Upanishads, qui sont une dimension plus métaphysique. On les appelle aussi les Shantipats, qu'on va trouver dans les Upanishads majeurs. Donc, ce sont des extraits qu'on va retrouver dans divers Upanishads et qui sont considérés comme des paroles sacrées en cantillation, c'est-à-dire en une prononciation avec une scansion particulière. Tout ça, c'est noté, c'est annoté depuis l'Antiquité. Donc, on peut en fait cantiller, chanter les mantras exactement de la même manière qu'il y a 3000 ans. C'est quand même extraordinaire. C'est la seule culture dans le monde où on est capable de savoir comment on prononçait telle ou telle phrase et comment même on pouvait la chanter. Mais aujourd'hui, la plupart des mantras sont issus des Puranas, c'est-à-dire des textes anciens qui fondent l'hindouisme actuel, l'hindouisme classique, avec les dieux classiques. Dans l'Antiquité, les dieux du Védisme n'étaient pas les mêmes, à très peu d'exceptions près, que ceux qui sont aujourd'hui honorés en Inde. Et alors, précisément, les mantras modernes plus ou moins, donc s'adressent à ces différentes entités spirituelles, à ces différentes divinités, dans les différentes traditions spirituelles de l'hindouisme. Avec des descriptions très précises, un mantra, c'est performatif. C'est-à-dire, ce que je dis, je le deviens. C'est de la magie. Il y a un univers magique en Inde, pas seulement dans le mantra, mais dans plein de disciplines qui n'existent pas ou très peu en Occident. Par exemple, si je dis Om apavitraha pavitrova sarvavastham gatopiva yasmaret pundarikaksham sabahya bhyantara shuchihi, qu'il soit pur ou impur, où qu'il aille, où qu'il se trouve, celui qui se souvient de... C'est Vishnu, en fait, Vishnu qui a aux yeux de lotus, alors il est pur à l'intérieur comme à l'extérieur. Le fait de dire cela, c'est ça le performatif. Le fait de dire cela, c'est le devenir.
1: Comment ça marche?
0: Ben, ça marche d'abord dans la croyance, dans la tradition, c'est-à-dire qu'il y a un mantra, c'est une onde sonore vibratoire. Au départ, on n'est pas obligé de comprendre un mantra. On va s'imprégner de sa vibration, de sa scansion, de son rythme. Et ça va déjà travailler les cellules de notre corps. Puis très rapidement, on va être un petit peu plus curieux. On va se demander ce que ça veut bien dire. Et là, on va pouvoir détailler, si on a des connaissances en sanskrit, les finesses de chaque mantra, qui sont pas très très compliquées à comprendre. C'est pas de la haute philosophie, hein.
1: Tu disais le dire, c'est le devenir, donc c'est un peu comme les pensées finalement. On incarne ou on devient aussi ce que l'on pense.
0: Ah non, le dire, il faut le dire. Il faut que ça ait une implication physique d'abord, une vibration.
1: Mais sans le comprendre, cela peut déjà impacter sur nous, notre esprit ou notre corps.
0: Oui, oui. C'est l'expérience qu'on peut faire. On dit en Inde que pour avoir fait l'expérience d'un mantra, il faut le faire 100 000 fois.

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5: Rodolphe, donc j'entends que toi tu as enseigné le yoga une bonne partie de ta vie, mais pas que, ça n'a pas forcément été ton seul et unique activité professionnelle.
6: Non, j'ai eu beaucoup d'activités professionnelles, effectivement, ouais. Bon, j'ai fait beaucoup d'emplois, et puis ensuite, sur le tard, j'ai repris des études, je suis devenu éducateur spécialisé, psychothérapeute, je me suis spécialisé dans l'aide aux adultes toxicomanes, en prison, sortant de prison, dans les postures. Ça a été une partie de ma carrière. Je gagnais bien ma vie, j'aimais bien ça. Et j'avais beaucoup de disponibilité. Je cherchais toujours des emplois où je faisais des longues gardes de 24 heures, hein, ce qui faisait que j'avais beaucoup de disponibilité dans la semaine. Et puis, j'ai eu l'opportunité de prendre une partie des cours de yoga de mon professeur dont j'ai déjà parlé, Sylvain Brunier. J'ai essayé pendant un an, mais ça m'a pas plu. Moi, je préfère la pratique du yoga plutôt qu'un enseignement intensif avec plusieurs heures de cours par jour, plusieurs déplacements, aller ici, aller là, dans une salle, puis dans une autre. Non, ça m'a pas plu, du coup, je suis retourné. J'avais pris une année de disponibilité, je suis retourné dans ma profession. Et puis, à un certain moment, vers les 37 ans, là, j'ai vraiment décidé d'arrêter toute forme professionnelle, de construire un centre de yoga, un ashram, avec sous l'autorité du Swami Satchidananda Yogi, qui m'y encourageait et qui nous y a aidés.
5: Et quelle est la place pour toi du yoga encore aujourd'hui ?
6: Ah, elle est complète. Ma pratique personnelle, l'univers de la recherche, de l'étude, des traductions, de l'écriture des livres, l'édition des livres, tout ça, pour moi, c'est mon yoga. J'enseigne de moins en moins, je vais même dire que j'enseignerai plus du tout à demeure, parce que j'ai la chance d'avoir ma fille aînée qui a repris toutes mes fonctions de coordinateur des formations de professeurs.
5: Rodolphe, donc j'ai peut-être cité ton nom, Rodolphe Milia, donc on trouve des infos sur tes bouquins, sur ce que tu es, sur ce que tu fais.
6: Ouais, on peut trouver ces références-là sur le site Cephyto, cephyto.fr, cephyto.fr. Vous avez différents articles, puis vous avez aussi donc à disponibilité tous les livres que l'on a publiés, dont la plupart que j'ai moi-même écrits.
5: Rodolphe, merci.
6: C'est moi qui te remercie.
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5: Venez d'écouter l'émission Regarde ailleurs, une émission que j'enregistre lors de mes différents déplacements en tant que photographe, reporter et voyageur. J'aime bien penser qu'une rencontre peut en inspirer beaucoup d'autres et j'aime donner la parole à tous ceux qui ont un parcours de vie en lien avec le voyage, l'interculturalité, le mouvement ou la découverte du monde ou la découverte de soi.

0: Bienvenue dans Pensons Global, Mangeons Local.
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0: Ici, nous parlons alimentation autrement.
2: Dans cette émission, nous partons à la rencontre de celles et ceux qui vivent, pensent et transforment l'alimentation.
1: Des mangeuses et mangeurs, des agricultrices et agriculteurs, des étudiants, des soignants, des bénévoles, des familles, des acteurs associatifs.
2: Mais aussi des collectivités et toutes celles et ceux qui agissent, ici comme ailleurs, du nord au sud. Des voix qui éclairent, qui racontent et qui ouvrent des chemins pour une alimentation plus saine et plus juste.
0: Dans cet épisode de Pensons Global, Mangeons Local, on poursuit notre exploration des enjeux de précarité et d'injustice alimentaire en donnant la parole à celles et ceux qui accompagnent les jeunes au quotidien.
1: Nous sommes allés au foyer de jeunes travailleurs de Vichy pour comprendre comment la question de l'alimentation y est abordée, notamment au sein du restaurant.
2: On écoute Christina, chargée de mission en gestion locative et restauration, ainsi que le cuisinier du foyer.
3: La question de l'alimentation, c'est un sujet qui est assez inquiétant pour nous. L'alimentation, ça coûte cher maintenant. Et les jeunes, des fois, ils galèrent. Je pense qu'ils galèrent, par mon expérience ici, pour s'acheter à manger et surtout pour manger bien. C'est-à-dire choisir des bons produits qui ne viennent pas de loin, qui sont fabriqués à proximité. Donc, toutes ces problématiques-là, je pense qu'elles sont bien présentes. Nous, au sein de notre restaurant, on propose des plats équilibrés et on peut également attribuer des aides au repas pour inciter nos jeunes, nos résidents à venir manger et puis également on n'est pas payé très cher pour les repas pris, donc les petits déjeuners, les repas du midi, les repas du soir. Notre association reçoit des aides de la CAF, c'est une enveloppe d'argent qui est reçue annuellement par l'organisme la CAF, ce qui couvre un petit peu une bonne partie des frais de restauration. Notre travailleur social évalue les situations de nos jeunes pour vérifier l'éligibilité à ces dispositifs selon les critères définis par la CAF. Et par contre, cette durée d'attribution est très variable, donc c'est vraiment en fonction de la situation de la personne, de la fragilité, situation professionnelle et du besoin des résidents également. Et nous travaillons en collaboration étroite avec la banque alimentaire également et avec l'épicerie solidaire afin d'aider et accompagner les jeunes fragiles et ceux qui en ont besoin. Pour moi personnellement, l'alimentation saine et de qualité, ce sont des plats qui sont équilibrés. Donc en général, la nourriture bien équilibrée qui est aussi faite maison. Donc il ne s'agit pas des plats qui sont achetés tout près. C'est également les choix des producteurs locaux, des produits en général qui ne viennent pas de l'étranger ou qui viennent de l'étranger, mais à l'étranger très très à proximité. Et les choix également des produits des saisons. En hiver, par exemple, on ne mange pas de tomates et on les remplace par les produits des saisons. Je pense que pour les jeunes d'aujourd'hui, c'est plus simple d'aller acheter des produits qui sont tout faits que de cuisiner eux-mêmes. Pour nous, en tant que foyer jeune travailleur, la restauration, donc, on les accompagne dans l'alimentation et on met en place plein de choses justement pour que nos jeunes puissent faire les bons choix et justement éviter d'acheter des produits qui ne sont pas sains. Par exemple, sur place, donc, au sein de notre structure, nous avons les restaurants, les RestoCap, qui propose les petits déjeuners équilibrés, les repas du midi, les repas du soir à nos jeunes. Notre restaurant, c'est une sorte d'outil d'accompagnement. Les menus qui sont élaborés par notre chef de cuisine permettent à nos jeunes de manger de façon équilibrée et aussi notre restauration facilite l'intégration, l'échange avec les jeunes et crée une sorte de cohésion.
4: Bonjour, je m'appelle Antoine Rossi.
1: Comment organisez-vous votre travail pour permettre aux jeunes du foyer de jeunes travailleurs d'accéder à une alimentation saine?
4: On fait appel à la banque alimentaire, donc ils nous donnent des produits frais, des légumes, des fruits souvent. On fait en sorte de cuisiner des produits frais, on n'a pas trop de surgelés, donc on fait des petites salades de crudités en entrée, des plats toujours avec des légumes préparés, de la viande avec une sauce, des plats typiques mexicains, italiens, un peu de tout.
1: Vous pouvez nous donner un ordre d'idée à peu près de ce que coûte un repas pour un jeune en FJT?
4: 20 repas par mois, je crois que c'est 40 euros.
1: Ce restaurant est aussi ouvert à tout le monde. Est-ce que la démarche est la même pour tout le monde ou est-ce que vous avez des plats différents pour les gens qui viennent de l'extérieur?
4: Le midi, on fait des menus du jour avec des fois deux plats du jour plus une suggestion. Oui, on a des plats différents, surtout des suggestions qui sont un petit peu plus chers, 2 euros plus chers que le menu entrée plat dessert. Et voilà.
3: J'aimerais également aborder les sujets de la cuisine pédagogique qui existe au sein de notre structure, qui a deux fonctions. Donc, c'est un lieu où notre assistante sociale, travailleuse sociale, organise des ateliers de cuisine. Grâce à ces ateliers, nos jeunes apprennent à cuisiner des plats équilibrés et simples, à petit coût, à petit prix. Les jeunes apprennent aussi à savoir utiliser le lieu, donc la cuisine commune et différents ustensiles. La question d'achat et la gestion du budget est également abordée par notre travailleuse sociale. Et ça crée également donc, beaucoup d'échanges entre nos jeunes, sachant qu'on accueille un public qui vient des pays différents. Donc il y a beaucoup d'échanges très intraculturels sur la question de l'alimentation. Et également, donc, on apprend à nos jeunes d'utiliser des produits de saison et de cuisiner des produits de saison. Les conseils que je peux donner à nos jeunes, c'est les choix existent toujours. Donc nous, on est là pour les soutenir, pour leur donner des indices. Ça fait partie de nos missions, de montrer à nos jeunes comment cuisiner, comment choisir des bons produits, des saisons. Et c'est surtout leur montrer que c'est très important pour leur santé et puis pour la gestion du budget également. Donc les conseils que je peux donner aujourd'hui, c'est celui-ci. On peut cuisiner à petit prix et on peut manger la cuisine saine et équilibrée. Donc après, bien évidemment, c'est pour nos jeunes, des fois, c'est peut-être un petit peu plus compliqué. Pour ceux qui travaillent, voilà, des fois, c'est beaucoup plus simple d'aller acheter un plat tout prêt que de cuisiner. Mais on essaye de leur montrer les bons chemins.
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2: Et vous, aujourd'hui, c'est quoi qui vous a nourri? 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
2: Moi, je m'appelle Oscar et je suis un grand lecteur. Je lis énormément de choses, je lis beaucoup de magazines, mais je lis en particulier des livres et surtout des livres historiques. Mais je m'intéresse à tout genre de lecture, que ce soit de la littérature moderne, de la littérature classique, de la bande dessinée. Pas trop de manga, je suis pas très manga, mais j'aime beaucoup les grands livres et la grande littérature.
3: Oscar, vous aimez la lecture depuis votre enfance ?
2: Depuis même que je suis né, j'aime beaucoup lire, je mets beaucoup de temps à lire un livre. Il me faut généralement aller 1 à 2 mois pour finir un livre, tellement je suis préoccupé. J'ai plein de choses qui me passent par la tête et souvent je me dis... Quand je lis un livre, je me dis, est-ce que ça va se finir comme ça ou alors comme ça? J'imagine l'histoire sans même l'avoir fini ou alors sans même l'avoir commencé. Il suffit que je lise une 1/4 de couverture d'un livre pour me dire, ah, je pensais pas que ça allait parler de ça, ou alors il faut que je lise le livre pour savoir si ça va correctement parler de ça.
3: Et donc vous choisissez vos livres en fonction de la 1/4 de couverture ?
2: Pas forcément, quand c'est souvent des livres dont j'ai entendu parler en me disant « Ah oui, les films qui ont été faits de ce livre, apparemment ils sont bien, magnifiques. » Mais par exemple, j'ai avec moi un livre que j'ai récupéré de chez ma grand-mère qui est « Les oiseaux se cachent pour mourir » qui a été adapté en série. La série est magnifique, on dit. Mais avant de savoir de voir les séries, les films qui sont adaptés des livres, vaut mieux d'abord lire les livres parce qu'on est souvent ému par les livres ou les films ou les séries qui ont été faites. Mais quand on lit le livre, c'est complètement différent.
3: Quand vous étiez plus petit, quel livre vous lisiez ? Est-ce que vous lisiez déjà des classiques ?
2: Alors oui, mais c'est venu avec le temps chez ma mère. J'ai une bibliothèque avec plein de classiques. J'ai presque que de la littérature française. J'ai un peu de littérature anglaise, mais traduite en français, malheureusement. J'ai pas de livre écrit en anglais, c'est dommage. Mais pourtant, l'anglais est une très, très belle langue. J'ai d'ailleurs chez moi tous les Jane Austen. J'ai Nathaniel Hawthorne. J'ai La foire aux vanités de William Mackenzie. J'ai même de la littérature russe, donc Tolstoï, Dostoïevski. J'ai même aussi de la littérature historique, j'ai plusieurs variétés chez moi de livres.
3: Vous êtes plutôt jeune et vous connaissez des auteurs qui sont quand même des classiques, comme vous dites. Comment vous vous intéressez à tous ces auteurs-là et cette lecture ?
2: Je vais répondre par une citation que je trouve magnifique d'Oscar Wilde qui dit que la beauté est dans les yeux de celui qui regarde. Et moi, quand je regarde un livre, à chaque fois, je me dis qu'il a une âme et une histoire à raconter. Donc, chaque auteur qui écrit un livre, c'est quelqu'un qui nous parle. Donc, quand des grands auteurs classiques ou très très connus comme Dostoïevski, Tolstoï ou alors Flaubert ou Hugo ou Marcel Proust me parlent, je me dis, il faut que je les lise pour comprendre vraiment ce qu'ils me disent. Par exemple, j'ai commencé à lire un livre parce que je devais faire un exposé dessus. C'était Le dernier jour d'un condamné de Victor Hugo et je devais faire un exposé sur la peine de mort. Et j'ai commencé à le lire, ça m'a frappé tellement son écriture, elle me parle en me disant c'était vrai quoi, puisque Victor Hugo c'est vraiment le grand écrivain par excellence qu'il faut avoir lu avant d'en plonger vraiment dans la lecture ou même dans la littérature.
3: Et parmi ces auteurs, donc Victor Hugo, vous l'appréciez ? Oui. Est-ce qu'il y en a d'autres ?
2: Alors oui, il y en a d'autres. Alors en auteur de roman historique, Benzoni pour les amateurs, ou sinon allez taper directement chez Dumas. Dumas, vous avez tout le répertoire de l'histoire française. Après aussi, dans les grands auteurs français, je peux citer Flaubert, bien évidemment. Flaubert avec son Madame Bovary ou l'éducation sentimentale. Sinon, je peux vous citer aussi Proust et son fameux À la recherche du temps perdu. Je peux vous citer aussi plusieurs grands auteurs, mais surtout les femmes écrivaines, il n'y en a pas beaucoup, et j'en ai quelques-unes chez moi, et c'est vraiment du pur écrit. Madame de Lafayette, par exemple, chez les femmes. Après, je peux vous citer George Sand, qui est une masterclass à lire en les romans de campagne, ou aussi Françoise Bourdin. Les romans de Françoise Bourdin, ma grand-mère en est fan, aussi Christian Signol, qui est toujours parmi nous, et qui est aussi un grand auteur à lire aussi. Des romans aussi qui s'intéressent aussi à l'histoire, des romans sur l'architecture. Je suis admiratif de tous ces auteurs ou de toutes ces œuvres qui traitent de ces sujets.
3: Et vous êtes ouvert à beaucoup de sujets, vous parlez de l'architecture, c'est quand même pas commun, surtout que, je le répète, mais vous êtes jeune.
2: Bah oui, je vais avoir quand même 20 ans cette année, et c'est pas rien, et être jeune lecteur aujourd'hui, c'est pas facile, en plus avec tous ces réseaux sociaux qui nous entourent, et je trouve que la jeunesse aujourd'hui, même si elle est tournée vers les réseaux sociaux, vers l'avenir, pour bien apprendre à lire et bien correctement parler, lisez des livres. D'ailleurs, j'ai chez moi une très belle anthologie justement sur les plus belles déclarations d'amour. Parce que je trouve qu'aujourd'hui, le romantisme n'est pas assez présent, surtout chez les jeunes gens, où l'amour n'existe plus ou alors qu'il est que superficiel.
3: Et vous intéressez à certains thèmes plus précisément ? Est-ce qu'il y en a certains qui vous intéressent plus, tout ce qui est le romantisme, les histoires d'amour peut-être ?
2: Oui, le romantisme, histoire d'amour et aussi l'amitié. Mais j'aime beaucoup aussi la littérature étrangère. Je vous avais parlé de la littérature russe, mais j'aime beaucoup aussi Garcia Marquez, qui est l'auteur de Cent ans de solitude, et j'aime beaucoup ce qu'il écrit, puisque j'ai chez moi L'amour au temps du choléra, qui est pour moi l'un des auteurs les plus magnifiques dans le réalisme, avec le réalisme magique. Mais ce qui me plaît surtout aussi, c'est de découvrir vraiment de quoi sont capables les autres. Parce qu'on dit que la France, elle rayonne dans beaucoup de choses, notamment en littérature, mais je pense que les autres pays sont capables de rayonner dans la littérature.
3: Et donc vous intéressez à la culture et à la lecture, ouais, étrangère.
2: Oui.
3: Est-ce que vous avez déjà lu des livres en langue étrangère ? Ou est-ce qu'à chaque fois, vous privilégiez les livres écrits en français ?
2: Alors oui, alors j'ai lu un livre, mais je vais devoir le rendre parce que j'ai prêté à quelqu'un. C'est Hamlet de Shakespeare en anglais. Et Shakespeare, quand j'ai lu Roméo et Juliette, j'ai trouvé ça magnifique. Mais quand on lit Hamlet en anglais, c'est complètement différent. Mais c'est une belle écriture. Je trouve que l'anglais, c'est vraiment l'une des plus belles langues qui soit avec le français.
3: Et vous parliez tout à l'heure de votre grand-mère, qui est une grande lectrice. C'est une histoire de famille, vos parents aussi, vos frères, vos sœurs peut-être ?
2: Ma mère, elle lit beaucoup aussi, ma grand-mère, dans notre famille, famille vraiment très élargie. On lit beaucoup, on lit de tout, que ce soit du Dan Brown, du Christian Signol, du François Bourdin, ou du Virginie Grimaldi, ou même... Il y a une œuvre qui a été adaptée très récemment en pièce de théâtre, c'est Échanger l'eau des fleurs, dont le livre est de Valérie Perrin. Et il y a une auteure aussi que j'ai commencé à lire et que je devrais relire parce qu'elle est intéressante, c'est Aurélie Valogne, qui a écrit un livre, Né sous une bonne étoile. Si vous l'avez pas lu, je vous le conseille. C'est un livre vraiment très très beau qui parle de la différence. Et je trouve que la différence dans les livres, on n'en parle pas souvent. Et quand on trouve des livres qui parlent de la différence sur les gens en situation de handicap ou même sur les gens dont en apparence ils sont normaux alors qu'en fait ils sont différents, je trouve ça magnifique.
3: Avec toute cette lecture, vous avez peut-être un livre qui vous a le plus marqué, peut-être le premier livre qui vous a marqué et qui vous a donné envie de continuer à lire, d'explorer d'autres auteurs.
2: Alors oui, j'ai un livre vraiment fétiche. C'est pas le premier que j'ai lu, mais vraiment, je vais le lire. Mais parce que le film, je l'adore, c'est Autant n'emporte le vent de Margaret Mitchell, son seul livre qu'elle a lu. Et ce livre, c'est vraiment une plongée au cœur de la vie. En Amérique, au temps des...

0: qui vous attire? Est-ce que vous avez déjà tenté l'expérience?
1: À jamais. Jamais. Je ne remplacerai jamais un livre version numérique de sa version papier, je vous le dis. Moi, je suis le fervent gardien des livres, je vous le dis.
0: La médiathèque de Saint-Pourçain-sur-Soule a ouvert il y a maintenant un an. Pour vous, ça représente quoi tout ça?
1: Bah, ça permet une découverte de la lecture d'une nouvelle façon. Les médiathèques, je trouve que c'est quelque chose qu'il faut dans chaque ville. Pour créer du contact social, c'est ce qu'il faut. Une médiathèque dans chaque ville, je trouve ça magnifique.
0: Et vous venez souvent, vous?
1: Pas très souvent, mais quand je viens souvent, j'irai souvent un quart d'heure, voire même 30 minutes des fois, pour fouiner ou alors discuter avec les bibliothécaires qui sont, je trouve, formidables et qui nous écoutent avec une très bonne oreille. Mais je serais même capable de rester ici des heures entières sans même me rendre compte que le temps passe.
0: Est-ce que une œuvre même, on peut dire, qui a changé votre façon de voir la vie ou de voir les choses sur un sujet, un thème précisément?
1: On peut dire oui, mais je vais nuancer ma réponse parce que il y a un sujet qui est particulièrement difficile à traiter. Pour moi, c'est les massacres que les régimes nazis a fait envers les juifs, les tziganes et tout ça. Et un jour, mon prof de géopolitique m'a demandé de faire un exposé sur ça. En lisant des œuvres, et en particulier, j'ai lu Le souvenir d'enfance de Georges Perec. J'ai pas pu aller jusqu'à la fin tellement c'était poignant et que c'était dur à lire. Je n'ai pas pu présenter mon exposé tellement j'avais horreur de parler de ce sujet, ça m'a traumatisé. Et il y a une autre œuvre aussi que j'ai pas lue mais que j'ai dû parler de cette œuvre, c'est Si c'est un homme de Primo Levi, où j'avais pour question, c'était ma question d'oral de rattrapage en littérature, c'était comment résiste-t-on à la déshumanisation? Et l'inspectrice m'a demandé s'il y avait une œuvre en particulier qui traitait cela, c'était, je pensais à Si c'est un homme de Primo Levi. Et cette œuvre, pareil, j'en ai un dégoût, mais je pense qu'avec le temps, je pourrais les lire, ces œuvres.
0: Toutes ces œuvres-là, c'est des œuvres qui parlent d'histoire vraie.
1: Oui.
0: Vous êtes plutôt un lecteur qui préfère justement les histoires vraies, ou finalement vous aimez aussi votre propre imagination, parce que les histoires vraies, peut-être le désavantage pour un lecteur comme vous, c'est que vous connaissez déjà l'histoire avant de lire peut-être le livre.
1: Pas forcément, parce qu'il y a des œuvres que je lis sans forcément connaître l'histoire et qui pourtant sont des histoires vraies. Par exemple, j'ai vu un film qui m'a plu, mais dont j'ai pleuré à la fin, où c'est Simone Le Voyage du Siècle qui a raconté la vie de Simone Veil. Et j'ai un livre de Simone Veil chez moi qui est vraiment une fin magnifique pour ce qu'elle a fait, ses écrits et tout, c'est magnifique. Et donc oui, il y a des œuvres, oui, où je peux lire qui sont inspirées d'histoires vraies et qui pourtant sont hyper intéressantes à lire.
0: Est-ce que aujourd'hui, auprès des gens qui vont nous écouter, vous auriez une ou plusieurs œuvres à leur recommander à lire absolument?
1: Alors j'ai commencé une œuvre que j'ai pas fini de lire, mais que j'aimerais lire absolument jusqu'à la fin, qui fait partie de la sélection du prix René Vallée. C'est Rue de la Gaîté d'Axel Orion, parce que je trouve que cette œuvre, elle est écrite vraiment avec la réalité de tous les jours. Comme si tous les jours on raconte ce roman. Cette œuvre, je trouve qui est hyper intéressante, elle est écrite du point de vue d'un jeune homme. Ça nous montre comment est faite la vie à Paris quand on est issu de la classe moyenne, sans forcément avoir le rêve absolu d'aller habiter à Paris. Demandez à un étranger, quand vous lui dites la France, pour vous la France c'est quoi? Il vous répond Paris. Il n'y a pas que Paris. Donc les rues de la Gaîté, je pense que ça nous permet de voir comment c'est la vie à Paris, personnellement.
0: Qu'est-ce que ça vous apporte aujourd'hui, la lecture, dans votre quotidien?
1: Beaucoup de paix. Je vous réponds franchement, beaucoup de paix. Être en paix avec moi-même, parce qu'il y a des fois où je m'embrouille la tête, machin, et j'ai envie de dire, mais abandonne tout, lâche tout, machin. Alors que non. Lis un bon livre et tout sera meilleur pour toi.
2: Bonjour, moi je suis Annie. Annie, j'ai 66 ans, je suis Saint-Pourcinoise de naissance. Je suis à la retraite depuis 4 ans.
0: Et donc si vous êtes ici à Nice, c'est pour célébrer les 1 an de la médiathèque de Saint-Pourcin. Ça représente quoi pour vous ces 1 an et cette médiathèque?
2: Alors cette médiathèque, on l'a beaucoup attendue, hein, parce qu'il y a eu quelques problèmes de travaux. Disons que depuis qu'elle existe, j'ai remarqué qu'il y avait beaucoup plus de fréquentation. Je connais pas les chiffres, mais je pense, hein, parce qu'elle est plus lumineuse. Moi, j'avoue que ce soit l'ancienne qui était à deux pas ou celle-ci,

0: Si je venais autant, en fait, j'habite pas très loin, à 400 mètres, et quand je descends en ville à pied, j'ouvre la porte et puis je discute toujours avec Emma. Un petit mot comme ça, par-ci, par-là, je regarde deux, trois livres que je n'emprunte pas forcément, mais j'aime ce temps d'échange et puis d'aller venu comme ça en ville, quoi.
1: La médiathèque propose d'autres services aussi. Est-ce que ça vous arrive aussi de venir pour
0: Ouais.
1: utiliser les ordinateurs ou faire d'autres activités? Il y a des jeux de société aussi.
0: Voilà. Donc ça, c'est vraiment le nouveau depuis qu'il y a l'ouverture de la médiathèque, l'animation. Donc l'animation pour adultes et puis pour les enfants. Donc pour les enfants, je l'utilise quand j'ai mes petits-enfants, quand ils sont en vacances. Et puis sinon, moi, je fais partie du club des buveurs de mots, le club de lecture qu'Emma a constitué. Donc voilà, donc on se réunit, on va dire, une fois par mois à peu près, pour présenter des coups de cœur. Donc on est de 6 à 12, c'est variable. Les échanges sont toujours très très simples, très spontanés. Les lectures sont variées, donc c'est vraiment un très très bon moment. Et puis en fait, même si on est 10, 12, c'est assez rapide. Même si quelqu'un reste 15 minutes sur un livre, quelqu'un va passer 3 minutes à côté, donc on s'équilibre comme ça, quoi.
1: On va revenir un petit peu plus en
0: Ouais.
1: détail sur votre présence dans les buveurs de mots. En attendant, vous parliez que vous emmeniez aussi vos petits-enfants.
0: Oui.
1: Pour vous, c'est important aussi que les enfants puissent aujourd'hui être dans la lecture, alors qu'on sait que malheureusement, de plus en plus sont sur les écrans.
0: Oui, alors moi, ils ont de 3 à 10 ans et demi, très peu d'écran pour l'instant. Ça ne va pas durer, je sais. Donc on vient pour les activités principalement manuelles. Sur les 5, ils ont, enfin que ce soit mes deux enfants à moi, les ont vraiment initiés depuis tout petit, comme je l'ai fait pour mes enfants, à la lecture. Donc les histoires le soir, on continue bien sûr quand ils sont ici. Alors parmi les 5, alors la première a 3 ans, hein, mais il y a un vrai lecteur qui est en train de se dessiner, vraiment un vrai de vrai, c'est-à-dire il se réveille le matin, il a son livre, enfin on sent que le livre pour lui c'est important, mais il a aussi deux petites sœurs et c'est vraiment l'échappatoire, la lecture, hein, pour lui, hein. C'est-à-dire on va se mettre dans la chambre, on est tranquille pendant 1 heure, on lit et les deux petites viennent pas l'embêter, quoi. Donc je le sens comme ça.
1: Vous avez transmis un petit peu cette passion pour le livre à vos enfants. Comment ça s'est passé? Comment vous avez fait pour transmettre cette passion-là?
0: J'ai fait les histoires le soir, moi, voilà ce que j'avais pas connu étant enfant, donc histoire, etc. Les livres qui sont un peu partout dans la maison, je vais dire de plus en plus. Donc moi, quand les petits enfants viennent en vacances, en général, je fais des petites tables avec un thème parce qu'ils sont un petit peu plus grands. Donc ça peut être la poésie, j'aime beaucoup les haïkus. Ça peut être des lectures variées. Enfin, ils ont beaucoup d'accès à beaucoup de livres. On viendra pas forcément d'emprunter ici parce qu'on a vraiment un stock important à la maison, hein.
1: Vous lisez aussi, vous, depuis toute petite, ou est-ce que ça a
0: Ouais.
1: évolué dans votre adolescence et après quand vous êtes devenu
0: Non,
1: adulte?
0: depuis, je me souviens vraiment de l'acquisition de la lecture en CP. J'avais une maîtresse à 100% extraordinaire et je sais que depuis que je sais lire en CP, je n'ai jamais arrêté de la lecture. Bien que moi j'étais issue d'un milieu où on ne lisait pas, mes parents ne lisaient pas du tout. J'avais ma sœur aînée là, enfin qui est toujours vivante, 11 ans de plus. Je pense que c'est elle qui m'achetait des livres et puis mon frère qui est encore plus vieux qu'elle, qui m'offrait des livres. Et sinon, j'ai le souvenir, quand je m'ennuyais, je disais à mes parents, est-ce que je peux aller m'acheter un livre? Parce qu'à l'époque, il n'y avait pas de bibliothèque, hein, à 5%.
1: Finalement, ça a
0: Oui.
1: toujours été une passion.
0: Oui. Mais par contre, je reste persuadée que c'est pas parce que un enfant est entouré de livres qu'il va être lecteur. Enfin, moi, j'en suis un exemple, hein. Je n'ai pas du tout été entourée de livres. Je me souviens même mon père, le soir, j'avais une petite lampe électrique, je lisais sous la couverture, il me disait, mais arrête, arrête de lire. Enfin, voilà, j'ai écouté ça très, très souvent. Bon, on m'empêchait pas de lire, hein. Mais pour lui, c'était un peu trop, quoi.
1: Quel genre de livre vous lisez
0: Actuellement?
1: Ouais, actuellement, au quotidien.
0: Oui, donc ça a quand même évolué parce que donc je suis à la retraite depuis 4 ans. Bon, moi, j'ai fait partie partie d'un autre groupe de lecture qu'on avait formé entre amis. Depuis que je suis à la retraite, je lis beaucoup plus de romans de la sortie littéraire, des sorties littéraires. Comme je suis plus en replay, on va dire, les émissions littéraires. Ça, c'est quelque chose, avant d'être à la retraite, que je ne lisais pas les sorties littéraires et je ne regardais pas ces émissions. Ce qui fait que je lisais souvent, alors pas forcément des classiques, mais des livres que je voyais dans les magazines, ou alors de la littérature, ou alors je venais à la bibliothèque, je regardais un quatrième de page. Enfin voilà. Donc maintenant, je suis plus dans les sorties littéraires. Et aussi du classique, bon, j'adore George Sand, donc j'alterne, mais j'aime bien aussi qu'il y ait un fil conducteur quand je sors d'un livre. Là, je suis en train de lire Martin Eden, Jack London. Ça faisait un moment que je l'avais, parce que j'ai à peu près 80 livres d'avance chez moi. Autant vous dire, j'en prends dans les brocantes, dans les boîtes à livres, enfin, j'achète, c'est terrible, mais je ne peux pas m'empêcher. Et donc, en ce moment, à la grande librairie, il y a un spécial Jack London. Donc, je me suis dit, tiens, c'est le moment de lire Martin Eden. Et là, j'ai presque fini. Donc, je lis un peu de tout. Je peux lire du roman graphique, des romans, c'est sûr. C'est vrai qu'en vieillissant, quelqu'un m'avait fait la réflexion qu'on n'aime plus le pur roman. C'est-à-dire le feel good qu'on apprécie peut-être quand on est plus jeune ou quand on n'aime pas trop lire, je me dis. Enfin, moi, j'ai besoin quand même qu'il y ait un intérêt derrière, quoi. Et donc, après chaque lecture, je fais toujours un compte-rendu. Ça, je le fais depuis plusieurs années. Alors, pas quelque chose. Alors, si c'est pour présenter au buveur de mots ou un autre club lecture que j'ai constitué, disons que je vais m'y poser pendant une heure et demie. Là, ça va me prendre un peu plus de temps. Mais sinon, je fais un compte rendu, mais de 10 lignes, quoi, histoire de me rappeler dans un an, qu'est-ce qu'il y avait dans ce bouquin, quoi. Parce qu'on se rend compte qu'on oublie, mais c'est terrible, quoi. Donc, je lis, c'est très varié. Donc là, je vais sortir Jack London. Qu'est-ce que je vais lire après? Ben, un des romans qui a été sélectionné pour le prix René Fallet. On vient de me le donner, là il m'en restait un à lire, La Bonne Mère. Et puis ensuite, je sais pas encore. Je vais faire un choix, mais il y aura sans doute un fil conducteur avec Jack London. Je vais peut-être lire un Tesson derrière ça. Enfin, il faut qu'il y ait quelque chose, une trame, quoi.
1: Mais pour vous, c'est important que vous restiez dans la même même dynamique,
0: ouais,
1: au niveau de l'histoire,
0: ouais. Ouais. Ouais, c'est curieux, ouais. Et puis en plus. Alors, je ne lis pas très vite, je trouve, pas assez vite à mon goût. Et en même temps, plus j'aime le livre et plus j'ai envie qu'il dure. J'ai pas D'accord. du tout envie de le finir. Il y en a qui disent, oh, j'ai envie d'avancer. Alors, il n'y a pas forcément l'énigme ou c'est pas des thrillers, etc. Sinon, je me souviens de mon premier livre, ça je m'en souviendrai toujours. Comtesse de Ségur, Le Général d'Ourakine. Je l'avais tellement aimé que je voulais pas le prêter à ma meilleure amie, ça je m'en souviens énormément.
1: Comment vous voyez les histoires que vous lisez? Est-ce que vous vous mettez à la place du personnage principal, s'il y a un personnage principal?
0: Ouais.
1: Est-ce que vous mettez à la place de l'auteur? Vous prenez du recul ou au contraire, pardon, vous êtes complètement plongé dans l'histoire? Comment vous interprétez le livre?
0: Donc des fois, il peut y avoir des livres avec beaucoup d'émotions, hein, c'est certes. Non, en général, je ne m'incruste pas dans le livre. Hein. Je garde la distance, je pense. Hein. Ouais.
1: Et vous parlez d'émotions. Quand vous lisez un livre, est-ce que vous regardez le film ou la série qui va avec?
0: Rarement.
1: Et est-ce que ça vous est déjà arrivé, quand vous l'avez regardé, d'être peut-être déçu par le film ou le livre?
0: Ça a dû arriver, oui, je pense pas, j'ai pas d'exemple comme ça. Mais en général, un livre qui me plaît bien, si un film sort, je n'irai pas le voir.
1: Vous préférez garder votre
0: propre
1: voir, imagination.
0: Voilà les personnages, comment je les ai formés dans ma tête, etc.
1: Est-ce que parmi toute cette lecture, est-ce qu'il y a un livre qui vous a particulièrement marqué par le thème abordé, par l'auteur, la façon d'écrire?
0: On va dire récemment, oui, il y a eu des livres, mais enfin, je veux dire, sur toutes ces années qui ont passé, en fait, si, on va dire, il y en a eu un, parce qu'en fait, je l'ai ressorti il n'y a pas très longtemps. C'est Terre des Hommes, Saint-Exupéry. Terre des Hommes, je l'ai lu, j'étais en première, c'est bac français obligatoire. Et c'est vrai que j'avais beaucoup aimé, j'avais fait relever, vous savez, des phrases voilà, qu'il fallait retenir, histoire de les caser pendant l'épreuve de français. En fait, il est ressorti parce qu'il a été illustré par Riyad Satouf. Et donc, une des personnes qui faisait partie d'un mon précédent groupe lecture l'a présenté. Et là, je me suis dit, ah oui, il faut que je le relise absolument. Mais il faut que je recherche dans tous mes livres. Et là, curieusement, j'ouvre ma bibliothèque. Alors, j'élimine beaucoup de livres, hein, parce que sinon, moi, j'ai pas la place chez moi. Et là, sur l'étagère au-dessus, en fait, je l'avais rangé. Depuis la première, pas depuis la première, il n'était pas là, mais quand j'ai fait, mettons, un rangement, il y a, je sais pas, 5, 6 ans, 8 ans, j'en sais rien, il était là. Et je me suis dit, ça, c'est quand même incroyable. Et alors là, je l'ai relu, et donc j'avais surligné quelques passages, et les passages que j'ai surlignés quand j'avais 16 ans ne me marquaient plus. Il y en a d'autres qui m'ont marqué à mon âge, là. Et je me dis que les relectures, c'est vraiment important.
1: Est-ce qu'il y a déjà des livres, hormis celui-ci, que vous avez déjà relus, soit parce qu'ils vous ont plu, ou soit parce que, par curiosité, vous avez peut-être un autre regard ?
0: Alors, un autre, là, « Cent ans de solitude », Gabriel Garcia Marquez. J'étais pas arrivée, j'avais, je sais pas, 25 ans à peu près, mais je l'ai gardé. Et je l'ai lu l'année dernière. Je me suis fait aider quand même, parce que c'est vraiment pas simple, hein. Je me suis fait aider par des émissions France Culture, etc. Et en fait, ça y est, celui-là, je l'ai saisi. J'ai saisi, je l'ai même présenté au groupe lecture. Oui.
1: Vous avez dit tout à l'heure, vous avez peut-être environ 80 livres qui sont stockés en attendant que vous les lisiez. Oui. Comment vous faites pour choisir tous ces livres ? Est-ce que c'est presque une addiction, finalement, la lecture, et vous achetez...
0: Ça porte un nom, il y a un nom, je l'ai noté, mais japonais, qui veut dire acheter, mais pas forcément avoir le temps, pendant sa vie, de les lire. Mais moi, c'est ce qui va m'arriver, hein, c'est sûr. c'est sûr. Comment je les achète ? Alors, ça peut être maintenant, je relève les livres que les uns ou les unes me conseillent, les émissions littéraires. J'ai un petit carnet dans mon sac à main où j'ai ma liste. Alors, il y en a, ça fait peut-être 5, 8, 10 ans qui sont notés, je ne les ai pas achetés. Hein. Entre-temps, j'en ai acheté d'autres.
1: Donc, c'est une organisation presque. Tout est presque une liste de courses.
0: Alors, voilà. Alors, je suis très liste. Hein. Ça aussi, ça doit être maladif, je pense. Hein. J'étais infirmière, j'ai besoin d'être organisée.
1: Est-ce que vous vous intéressez à tout type de lecture ? Est-ce que vous êtes plutôt quand même assez classique et roman ? Ou est-ce que ça peut vous arriver de lire des BD, des mangas aussi, qui sont peut-être plus pour la jeune génération ?
0: Alors, manga, pas du tout. Moi, j'ai mon petit-fils qui vient d'avoir 8 ans, là, qui adore ça. Mais il faut dire que son papa lui a gardé tous les mangas de son adolescence. Là. Il les a dans la chambre, sur une étagère, et maintenant, il commence de les lire. Alors ça... Non, j'avoue que j'essaye de regarder, mais ça ne me plaît pas du tout. Les BD, pour moi, c'est assez nouveau. J'en lis pas énormément, hein, mais ça, j'arrive à les lire. Parce qu'avant, c'est pareil, je disais non. Et puis, par contre, j'aime mieux la forme roman graphique, dont on ne parlait pas il y a quelques années. C'est un mix, hein, entre le roman et la BD. Hein. Donc ça, j'aime beaucoup cette forme. Le roman graphique permet quand même d'aborder des sujets ou des personnes très célèbres et d'aborder des sujets sérieux d'une façon, on va dire, un petit peu plus ludique.
1: Et vous faites partie donc d'un groupe de lecture, les Buveurs de mots. Est-ce que vous pouvez nous présenter un petit peu ce groupe et les activités que vous faites à l'intérieur ?
0: Ben en fait, Emma nous envoie la date, hein. Par exemple, là, c'est le 28 mai. On arrive avec un coup de cœur. Parfois, il y a un thème, mais c'est rare. C'est un thème qui, mettons, il y a eu les nuits de la lecture. Elle nous donne le thème. Et en général, c'est coup de cœur. On arrive avec un coup de cœur qui peut être, elle le précise aussi bien, pourquoi pas un film. C'est pas forcément une lecture. Un film, un texte, une poésie qu'on peut lire. Il y a des personnes qui viennent dans le groupe, hein, qui disent moi j'ai rien lu pendant le mois dernier. Voilà. Alors dans le groupe moi que j'ai constitué en parallèle, je dis quand on n'a pas lu, à ce moment-là on arrive avec un bout de texte à lire, quoi. Faire une lecture à voix haute, c'est sympa. Ça peut être un texte de chanson. Je vois, moi, une fois, je suis arrivée avec un texte de Grand Corps Malade. Alors, j'avoue que je ne l'ai pas lu. Hein. J'ai cherché l'original parce que, franchement, je n'arriverai pas à sa hauteur. Et donc, voilà, on arrive avec notre coup de cœur. Donc, on est là, sur cette portion, il y a deux tables. On démarre d'un bout à l'autre et puis on suit comme ça les unes après les autres. Il y a une très bonne écoute. On évite de se couper la parole, on pose des questions après. Voilà, ça roule bien. Moi, je sais que j'aime bien prendre des notes succinctes. Je mets des croix à côté, plus, si j'aime beaucoup le bouquin. Et puis, il va aller sur mon petit carnet. Donc voilà.
1: Les personnes présentes dans ce groupe présentent les livres ou des textes, des films qu'ils ont lus, qu'ils ont vus. Oui. Et vous, ça vous arrive de... Vous ne connaissez pas le livre et vous dites, ben oui, cette personne-là me l'a raconté un petit peu rapidement. Oui, ça m'intéresse.
0: Ah oui, bien sûr. C'est fréquent. Hein. Donc ça, c'est le côté aussi agréable et positif du club lecture, hein, de s'inciter à lire et des fois à lire des choses qu'on n'avait pas repérées. Ça, je l'ai beaucoup connu quand j'étais il y a 4 ans à la retraite, le premier club lecture dont je faisais partie. Alors là, c'était très très très varié, les lectures, c'était politique, historique, donc c'était d'une variété mais inouïe, quoi. Et ça l'est aussi dans ce club, quoi.
1: Et au final, vous arrivez à apprendre plein de choses. Comme il y a une variété énorme, ça vous offre des opportunités de lecture que peut-être vous n'auriez pas imaginé.
0: Oui. Alors par contre, moi, mon premier club, là, j'avoue qu'il y a certains livres, j'étais très contente d'avoir écouté. Et puis on avait deux messieurs qui nous faisaient des comptes rendus vraiment exceptionnels, des vrais exposés, on va dire. Et j'ai appris beaucoup de choses. Hein. Ça pouvait être philosophique, politique. C'est des livres que je n'aurais pas lus. Franchement, pour moi, c'était trop compliqué. Tout ce qui concerne la politique, j'aime bien qu'on me l'explique, mais ce n'est pas des choses que j'aurais lues.
1: Aujourd'hui, qu'est-ce que ça vous apporte, la lecture, dans votre quotidien? Comment, en termes d'émotion, en termes peut-être de bien-être aussi, comment ça fonctionne pour vous?
0: Je ne pourrais pas vivre sans. C'est simple. Quand je pars, j'ai toujours un livre dans le sac à main. Et puis, la lecture, le manque, et puis le partage que je fais faire à mes petits-enfants quand ils viennent, quoi, parce qu'on passe des super moments. Hein. On rit, enfin, c'est trop chouette, quoi.
1: Eh bien, merci beaucoup.
0: De rien.

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1: Georges Brassens savait la plume aussi déliée que la parole de nos invités aujourd'hui dans cette émission spéciale consacrée au 1 an de vie de la médiathèque de Saint-Pourçain-sur-Sioule. Installée dans ses nouveaux locaux derrière la mairie, elle attire tous les publics et tous les âges, à l'image de la jeune Océane et de sa grand-mère Sylvie qui se sont confiées au micro de Maxime Pascot.
2: C'est ma maman et ma mamie qui m'ont baignée dedans quand j'étais plus petite. Au début, vu qu'on habitait à Ghana, et ben, on allait beaucoup à la médiathèque à Ghana. Je louais des livres, j'y en gardais, j'y lisais. J'aimais bien, c'était un petit peu notre petit rituel.
3: Par quoi t'as commencé la lecture? Quel type de livre tu lisais?
2: Quand j'étais plus petite, j'ai commencé par doucement des choupis, des petits ours bruns. J'ai commencé très doucement, en fait.
3: Et aujourd'hui? Maintenant que t'as grandi, que t'es en classe de CM2, quel livre tu lis?
2: Des Mortels à Del, et là je viens de connaître un nouveau type de livre. Je suis en train de lire en ce moment, là je viens juste de le découvrir, ça s'appelle Le Grimoire d'Elfie. J'en suis vraiment au tout début.
3: Est-ce que t'as des moments particuliers pour lire les livres? Est-ce que tu préfères lire le soir, peut-être le matin avant d'aller à l'école même?
2: Alors ce qui est bien en fait c'est que... avec la maîtresse, on a des quarts d'heure lecture. Là, j'étais sur Le Mortel à Del, mais vu que j'ai loué un livre qui m'intéresse, et ben du coup, je vais plutôt changer de livre. Et dans la journée, pas particulièrement, je lis quand j'en ai envie.
3: Qu'est-ce que la lecture t'apporte à toi? Qu'est-ce que ça te permet dans ton imaginaire? Qu'est-ce que ça crée? Comment ça se passe?
2: Ça me permet de faire des rêves, des jolis rêves.
3: Et tu penses que c'est important aujourd'hui de lire, que les jeunes comme toi lisent des livres?
2: Oui, parce que ça peut nous apporter de la culture. Et en plus, vu qu'il existe plusieurs types de livres, en plus maintenant c'est vraiment adapté à tous les goûts.
3: Est-ce que tu as pu t'identifier un personnage à l'intérieur d'un livre?
2: Oui.
3: Et ce serait lequel?
2: Dans Martel Adèle. Adèle, parce qu'en fait je fais beaucoup de bêtises chez moi. Et du coup je trouve qu'elle me représente.
3: Tu préfères les histoires d'amour, les histoires d'amitié dans tes livres? Tu préfères les livres où, pour jeunes où il y a des bêtises qui sont faites? Qu'est-ce que tu préfères comme lecture?
2: Tout, c'est les mangas par exemple, je suis pas trop fan.
3: Et pourquoi?
2: Parce que j'y avais commencé, mais au final, je crois que c'est pas du tout mon truc.
4: Bonjour, je m'appelle Sylvie et j'ai 58 ans. Et donc, la lecture pour moi est très importante depuis toute petite, puisque donc le Père Noël nous emmenait des livres pour Noël. Et issu de la campagne, on n'avait pas beaucoup de moyens, mes parents n'avaient pas beaucoup de moyens pour nous acheter des livres. Donc, sinon, après, on avait la seule lecture à la maison quand j'ai grandi, quand j'ai eu 8-9 ans. C'était le journal de Mickey. Et c'est là, comme ça, que j'ai pu plonger dans les bandes dessinées. Et bandes dessinées, après, je suis partie après sur Tintin et Milo, et puis Astérix, et puis et différentes bandes dessinées. Mais voilà, et donc, après, j'avais pas forcément le temps d'aller à la bibliothèque, issue d'un petit village, on n'avait pas de bibliothèque. La bibliothèque s'est créée quand j'ai eu 13-14 ans, oui à peu près, oui à 14 ans, 14-15 ans, donc mes parents m'y emmenaient une fois par mois et c'est là qu'on recevait des livres justement de la médiathèque, enfin de la bibliothèque départementale et donc après les bibliothèques se sont développées. Et donc là c'était, j'avais plus forcément le temps puisque j'étais dans mes études au lycée. Et après, quand j'ai commencé à travailler, c'est là que j'ai pu vraiment découvrir un thème qui était très important pour moi, l'histoire de mon territoire, la culture, les différentes activités, les différents métiers. Et j'ai commencé par visiter le château des Fias. Et c'est là qu'après, j'ai commencé à acheter mon premier livre pour me documenter sur l'histoire du château des Fias. Et ainsi de suite, au fil des années, comme je travaillais, je me suis plongée dans cette histoire. C'est l'histoire pour moi qui m'a passionnée, plus que les livres de bibliothèque. Et donc après, j'ai continué à... Là est arrivé les boîtes à lire. Et donc, justement, pour me promener un petit peu, me changer les idées quand je ne travaillais pas, j'allais dans les petits villages et j'essayais de voir les boîtes à lire, essayer de repérer des livres concernant justement l'histoire locale, tout ce qui concerne la culture générale de mon territoire, de l'Allier. Après, je suis allée un petit peu plus loin, dans le Puy-de-Dôme. Et j'ai commencé à pouvoir acheter certains livres concernant le local, les différentes activités, les différents métiers, et surtout pour me cultiver, pour apprendre un petit peu, puis transmettre tout ça à ma génération qui allait arriver, puisque j'allais être maman d'une petite. Et puis maintenant, je suis mamie, donc c'est important. Et la seule chose que je retiens, c'est que mon papa, quand j'étais petite, moi je lisais mon livre, mais lui, il n'avait pas beaucoup de livres à la maison, et lui, par exemple, il regardait le dictionnaire. Quand il voulait faire de la lecture, c'était le dictionnaire, voilà. Mais à la maison, on était très, très livres, parce que la télévision est arrivée quand j'avais 10 ans, 78. Donc la télévision, on allait la voir chez le voisin, on l'avait pas, et donc on n'avait pas trop le choix. Mais moi, ça m'a toujours passionnée. Mon frère et ma sœur n'ont jamais été passionnés par les livres, pourtant le Père Noël leur en emmenait aussi. Pour moi, c'était le contraire, et ça m'a aidé beaucoup. Dès que je finissais l'école, je faisais le repas et je allais dans ma chambre, sur mon lit, et je faisais ma lecture. La lecture me suivait. Quand j'étais en repos, dès que je pouvais, je me mettais dans ma chambre et je lisais mon livre le week-end, le soir. C'était ma base principale. Et c'est ce que j'ai inculqué à ma fille et à ma petite fille. Je me suis dit, c'est la base, et j'ai préféré ça. Et je ne sais pas ce que ça va donner si un jour on doit lire sur l'ordinateur. C'est une nouvelle façon. Je pense que pour les yeux, ce n'est pas forcément bon, même si maintenant les lunettes sont adaptées. Mais c'est vrai que j'essaye de continuer à me cultiver, à savoir plein de belles choses et pouvoir les transmettre à ma fille, à ma petite fille et aux gens qui m'entourent, qui en demandent aussi, avec qui on parle, avec qui on échange. Comme on dit, chaque contact est enrichissant pour soi et pour les autres. Voilà.
3: Est-ce qu'aujourd'hui vous diriez que la lecture est indispensable à votre vie ?
4: Oui. Je peux dire à l'heure actuelle que la lecture est indispensable à ma vie. Et si j'ai pas ce moment de repos dans un livre, n'importe quel livre, je ne vais pas lire forcément beaucoup. Ça peut être un début de bande dessinée, ça peut être un petit morceau, par exemple, sur l'histoire des Breuil, ou n'importe quel livre. Mais je veux dire, je suis plus tout ce qui est bande dessinée, locale, je vais à l'office de tourisme. Là, je suis allée à l'office de tourisme chercher un petit bouquin sur tous les lieux à visiter durant l'été. Et donc, je décide d'ouvrir une page et de regarder et puis de m'informer. Et puis, pourquoi pas transmettre l'info pour pouvoir après en parler. Et justement, avec mes collègues, on parle beaucoup de tout ça. Et c'est la base principale de ma nouvelle hiérarchie. Se cultiver, apprendre aux autres, écouter. Et découvrir plein de choses et surtout découvrir les livres et puis même à mon boulot on a une boîte à lire, petite boîte à lire, chacun emmène ce qu'il veut, on le laisse un moment, on le retourne, on peut le mettre dans une autre boîte à lire. Depuis toute petite en fait j'avais une petite bibliothèque et maintenant ma bibliothèque est plus assez grande. Va falloir que j'ai une pièce carrément pour tous mes livres parce que je fais les boîtes à lire, j'achète des livres et en fait j'ai pas le temps de tout lire mais c'est une addiction et puis je peux pas, ma vie sans livres ne serait pas possible.
3: Et donc vous intéressez à une lecture particulière, ça tourne autour des monuments, de l'histoire, patrimoine culturel finalement. C'est-à-dire que vous n'imaginez pas forcément une histoire avec votre type de lecture, mais vous apprenez des choses sur des monuments, sur des moments de l'histoire, et c'est ça que vous recherchez finalement dans la lecture.
4: Oui, voilà. Je me cultive parce que quand j'étais petite, mes parents, ils n'avaient pas les moyens qu'on bouge. On avait la routine. C'était une fois par an, on allait à la foire Concours de Moulins, et l'été, on allait, pourquoi pas, visiter, on allait au bas du viaduc des Fades. Donc les visites, c'était vraiment... et donc, mes parents n'avaient pas les moyens d'acheter des livres, ça n'existait pas trop. Et c'est quand je me suis mise à travailler en 88, c'est là que voilà, j'avais un salaire et je pouvais commencer à me dire « Allez, tiens, qu'est-ce que tu vas faire de tes sous ?» Et là, je me suis dit, ça a été la musique aussi, j'ai découvert aussi, j'ai des livres aussi à la maison concernant les chanteurs des années 70-80. Je commence à monter une petite collection avec le CD, bien sûr qu'il y a avec, mais sur l'histoire du chanteur. Et donc j'essaye de me cultiver à travers tout ça, puis je me dis, après je transmets, et j'ai transmis, le bonheur, entre parenthèses, à une collègue. Je lui ai dit, elle me dit, oui, j'arrive pas à être bien pour venir au boulot et tout, j'arrive pas à être bien des fois, et je lui dis, écoute, moi le matin, tu vois, je bois le café et je fais ma lecture. Je peux regarder un petit peu tout, journal, je peux regarder surtout la semaine de l'Allier, je peux regarder un livre sur des choses à visiter, sur une animation, je peux regarder aussi quelque chose sur l'histoire d'un petit village, et puis comme ça, j'ai transmis ma passion, et en fait elle m'a dit vraiment, je suis vraiment bien parce que je fais ma petite lecture et tout, je décompresse, et pour elle aussi c'est un moment important, là elle savait pas trop comment faire, donc voilà.
3: Et vous venez ici pour le premier anniversaire de la médiathèque de Saint-Pourçain-sur-Sioule. Pourquoi c'était important d'être présent ?
4: Alors, c'est important car, comme vous dites, moi, la lecture, c'est la base de ma vie. Et donc, c'est important d'honorer cette belle médiathèque qui a un an et avant, elle était à côté. On y allait souvent aussi. Et donc, j'y vais avec ma fille et ma petite fille. Et donc c'était important de marquer l'événement pour dire que la lecture, d'avoir un livre dans les mains, que ce soit n'importe lequel, c'est la base de la vie. On peut se mettre dans un personnage, on peut imaginer plein de choses, et pendant ce temps-là, ça aide à avancer, et c'est une sorte de médicament, avec plein de choses, plein de mauvaises choses qui nous entourent, ça nous permet de nous évader. Et cette belle médiathèque est très bien parce qu'en plus maintenant il y a des activités. Et ce qui est génial, et j'aimerais bien que ça continue, c'est des moments de partage avec d'autres personnes, et surtout en famille, entre grand-mère, mère, petite-fille, grands-parents, parents et enfants. C'est des moments magiques et des moments importants parce qu'on a tous une vie, parents et grands-parents. Tous ceux qui travaillent, on a une vie professionnelle très difficile, et ça permet de se ressourcer. C'est important. Et elle est très jolie, cette médiathèque. Et on repart encore avec, à chaque fois, plein de livres, même s'il y a tout ce qu'il faut à la maison. Parce que j'ai aussi des BD à la maison. On a aussi des livres de différents âges, pour ma fille aussi. Il y a des romans, il y a un peu de tout. Mais moi, c'est pas trop mon truc. Donc, on a chacun notre petit côté. Chacune dans sa chambre a ses livres qui lui sont consacrés. Mais moi, j'ai plus assez de place dans la chambre. Maintenant, c'est carrément la bibliothèque. Il faut que je pousse les murs.
3: Donc, tout est bien organisé finalement pour que vous puissiez lire, et quand votre fille ou votre petite fille vient chez vous, chacun a son espace presque pour avoir des moments de lecture.
4: Nous vivons toutes les trois, donc c'est pour ça que c'est bien, parce qu'on peut échanger. J'aime bien faire de la lecture avec ma fille et avec ma petite fille, et en fait, comme on vit toutes les trois, c'est pratique parce que justement on peut échanger sur différents thèmes. Et là, ma petite fille justement est en train de faire l'Égypte en CM2, donc moi justement j'avais un livre sur l'Égypte que j'avais récupéré, et donc là on peut échanger, la grand-mère peut lire des choses avec la petite fille sur le thème, et pourquoi pas transmettre à l'école ce qui va se passer. Ma petite fille va pouvoir laisser le livre sur l'Égypte pendant un petit moment pour que justement la classe puisse en profiter. Donc en fait, ben, pour moi, ce qui est magique, c'est que j'apporte de la culture aux autres. J'échange, je donne, je donne du bonheur. Et dans le monde qui nous entoure, j'essaye d'apporter ma pierre à l'édifice comme je peux, voilà.
3: Eh ben, merci beaucoup.
4: Au niveau de tout le monde, voilà.
3: Merci beaucoup, Sylvie.
4: Mais de rien, merci beaucoup.
5: Je m'appelle Emma Berton et je suis responsable de la médiathèque de 5% sur Sioule depuis 4 ans.
3: La médiathèque de 5% sur Sioule a évolué depuis un an maintenant. Elle est devenue un beau bâtiment, beaucoup plus spacieux qu'avant. Au quotidien, qu'est-ce que ça a changé ?
5: Ça a tout changé parce que c'est vraiment un espace lumineux qui peut accueillir plus de personnes. En plus, c'est vraiment un espace modulable. Donc, on peut pousser les meubles pour faire des ateliers, des animations. Donc, ça, c'est plutôt confortable. Et c'est lumineux, donc c'est accueillant, ça donne envie de s'y poser. Donc, c'est très plaisant.
3: Vous avez une particularité, plusieurs particularités, dont une, vous avez un étage, une mezzanine, où il y a là aussi des livres, où il y a un coin où l'on enregistre cette émission. Est-ce que c'était un souhait de votre part ou est-ce que le bâtiment était fait comme ça et vous l'avez accepté? Au final, ça donne une touche d'originalité.
5: Alors, je l'ai accepté comme ça parce que quand je suis arrivée, les travaux étaient déjà en cours. Après, c'est intéressant d'avoir une mezzanine parce que déjà, quand on rentre dans le bâtiment, c'est très joli. Et ensuite, ça fait un espace très bien accueilli par les adolescents, notamment. Un espace où ils peuvent rester après les cours. C'est aussi un espace de travail avec des tables pour se poser, pour travailler, pour faire des travaux de groupe. Et ensuite, il y a tout ce qui est documents un peu plus ados, mais aussi avec des BD adultes. Donc là aussi, un espace modulable.
3: Est-ce que ça vous est déjà arrivé de moduler l'espace, de l'avoir déjà changé en un an d'existence ?
5: Alors en fait, on bouge les meubles toutes les semaines. Donc oui, vraiment, pour le coup, on a une soirée jeu de société chaque mois. Donc déjà, rien que pour cette animation, on est obligé de pousser les meubles pour mettre les tables en bas et pour faire plusieurs tables pour que les gens puissent jouer.
3: Quelqu'un qui rentre le lundi, peut-être que le lundi d'après, quand il reviendra, les meubles auront changé de place et ça donne quelque chose de nouveau et qui donne peut-être envie aux lecteurs de venir découvrir un nouveau lieu.
5: Oui, les lecteurs sont tous les jours surpris, donc ils voient tout de suite en rentrant dans le bâtiment qu'il y a quelque chose qui a bougé et qu'il y a peut-être un événement qui est en cours. Et c'est aussi pour ça que j'aime bien faire des ateliers, donc pendant les vacances scolaires souvent, des ateliers où, quand la médiathèque est ouverte au public, parce qu'il y a souvent des personnes qui passent par là, qui n'étaient pas au courant et qui se disent « Ah tiens, il se passe quelque chose ».
3: Vous avez ouvert plusieurs services, il y a des ordinateurs, il y a un puzzle participatif, il y a une exposition. Pourquoi proposer autant de services et est-ce que, notamment les collégiens, les étudiants qui viennent, est-ce qu'ils sont contents de ces services-là ?
5: Alors, en 2026, une médiathèque, c'est plus seulement les livres, c'est pas la lecture, c'est pas le savoir, la culture et le bibliothèque au-dessus des autres, c'est vraiment le partage. Et donc, on a ce besoin d'avoir différents documents pour que tout le monde puisse se sentir à la maison. Donc, c'est pour ça qu'on a, par exemple, des jeux de société, donc ça plaît beaucoup. Après, on a tout type de documents, donc des choses de la littérature un peu plus classique, mais aussi des nouveautés. Et comme vous le disiez, on a le puzzle participatif. Moi, j'aimerais beaucoup mettre aussi des échecs. Qu'est-ce qu'on a d'autre aussi ? Oui, on a les ordinateurs, on a des liseuses, des tablettes. Voilà. Et on a aussi des usagers qui viennent, mais qui n'empruntent jamais, qui viennent seulement pour disposer de l'espace, pour se reposer, pour se donner rendez-vous avec leurs copains, leurs copines. Donc ça aussi, c'est original.
3: Vous avez ouvert la médiathèque il y a maintenant un an ici. Entre-temps, vous avez recruté une employée. Est-ce que c'est dans un contexte qui fait que la médiathèque fonctionne bien ? Vous n'avez pas eu le choix parce que vous aviez peut-être un emploi du temps trop chargé pour vous ?
5: Non, la municipalité a décidé donc de recruter. Donc, j'ai une nouvelle collègue depuis septembre. Donc, je suis très contente de travailler en binôme avec Myriam. On est complémentaires sur beaucoup de choses, mais on a la même vision et la même vision du métier, de ce que pourrait être une médiathèque moderne. Donc, c'est très plaisant de travailler avec elle au quotidien. Et puis, effectivement, on peut partager les tâches. Donc, ça aussi, c'est intéressant.
3: Qu'est-ce qui vous a donné envie de faire ce métier ?
5: Alors, j'adore lire, mais ce n'est pas la seule raison. Donc en fait, moi j'ai fait une licence d'anglais, donc rien à voir avec les médiathèques. Et après, je me suis dirigée vers un master direction de projet établissement culturel, parcours métier du livre et médiation numérique. Et donc pendant ce master, j'ai fait différents stages de découverte, dont un stage de découverte dans une médiathèque dans le Puy-de-Dôme, donc la médiathèque Entre-Dor et Allier à Lezoux. Et là, ça a été vraiment une révélation. J'ai vraiment découvert ce qui me faisait vibrer au quotidien. Donc c'est un métier passion et je suis vraiment ravie de faire ce métier et je suis ravie de vivre à 100%.
3: Vous êtes tombée amoureuse du livre et du métier de...
5: Oui, complètement. Et alors, n'étant pas de 100%, je suis tombée aussi amoureuse des habitants de 100%.
3: Pour revenir sur la médiathèque, est-ce que vous avez à l'avenir des projets pour continuer son développement, essayer d'attirer les gens, les habitants de Saint-Pourçain ou les habitants des alentours?
5: Alors oui, j'ai toujours 1000 projets en tête. Voilà, alors je ne vais pas vous spoiler, donc je garde beaucoup de choses pour l'instant pour moi. Après, on vient de changer de municipalité, donc je vais travailler avec de nouveaux élus et donc aussi on va avoir certainement beaucoup de projets à voir ensemble. Donc ça aussi c'est intéressant de pouvoir travailler avec de nouvelles personnes pour de nouvelles idées. Mais quelque chose que j'aimerais faire à la médiathèque, c'est un espace cosy où les personnes peuvent s'installer, donc comme une espèce de cabane à histoire pour les plus petits, donc quelque chose avec des coussins comme un tipi, voilà, pour se poser et pour se lire des histoires. Toujours ce moment convivial entre le parent ou le grand-parent et l'enfant, ça je trouve ça vraiment très émouvant à chaque fois.
3: Et vous êtes à l'écoute des idées proposées par les personnes qui viennent à la médiathèque ?
5: Oui, bien sûr. Donc à chaque fois, j'écoute les idées, mais aussi pour les acquisitions. On demande beaucoup aux lecteurs ce qu'ils aimeraient voir dans la médiathèque, ce qu'ils aimeraient lire. Ça, c'est vraiment très important pour nous, parce que les personnes qui lisent, eh ben, c'est quand même les usagers, donc il faut leur faire plaisir.
3: Tout le monde ne connaît pas le fonctionnement d'une médiathèque. Est-ce que vous pouvez nous en dire un peu plus sur les coulisses de ce qui se passe derrière, comment vous achetez les livres, comment ça se passe de manière générale?
5: Alors, le fonctionnement d'une médiathèque varie beaucoup en fonction de si la médiathèque est municipale ou non, donc ça c'est notre cas. Pour tout ce qui est acquisition de livres, donc on a un budget global à dépenser sur l'année qui est sur différentes choses, donc par exemple les acquisitions, mais ça peut être par exemple les animations, les concerts, l'action culturelle, etc. Mais pour tout ce qui est acquisition de livres, donc on travaille avec les librairies locales. Donc une année la librairie Le Beffroi et puis l'autre année la librairie Ré. Mais pour acheter les livres, donc ce que je fais, c'est donc de regarder un petit peu ce qui sort, ce qui plairait aux usagers. Parfois aussi, je participe à des offices avec la médiathèque départementale où des libraires nous présentent des livres. Et puis ensuite, je fais une liste d'acquisition et puis je passe commande à la librairie. Donc parfois, je demande aussi conseil aux libraires. Après, on réceptionne les livres, on les couvre, on les catalogue et après, on les conseille à nos lecteurs.
3: Est-ce que ces livres-là, vous les gardez tout le temps avec vous ou est-ce que vous renouvelez ces livres et après vous les peut-être les revendez ou vous les redonnez à vos partenaires? Comment ça se passe?
5: Pour tout ce qui est livres, c'est vrai qu'au bout d'un moment, je ne vais pas vous le cacher, on est obligé de s'en séparer. On est dans un espace restreint, il faut que les collections bougent et c'est ça le principe d'une médiathèque. Donc les livres qui sont abîmés, bah, on les pilonne, donc on les désherbe. Donc ça c'est deux mots de bibliothécaire, deux jargons bibliothécaires. Donc on les recycle en fait. Et puis pour les autres livres, on les sort des collections et puis on peut les donner aussi pour qu'ils aient une seconde vie. Et moi, ce que j'aime bien faire avec les livres qui sont trop abîmés pour être donnés, c'est les utiliser pour les loisirs créatifs. Donc par exemple, ce matin, on a fait un atelier marque-page et donc on avait le droit cette fois-ci de déchirer des pages de livres pour faire nos marque-pages.
3: Est-ce que vous avez aussi des partenariats avec les écoles de Saint-Pourçain? Est-ce que c'est quelque chose qui se met en place? Est-ce que ça pourrait se mettre en place à l'avenir? Si
5: oui.
3: C'est pas déjà le cas.
5: Oui, oui. Alors de plus en plus, oui, on a des accueils de classe très fréquemment. Donc on travaille avec beaucoup de classes à Saint-Pourçain. Je dirais qu'en principe, on a 1 à 3 accueils de classe par semaine. Donc oui, ça c'est quelque chose qu'on fait beaucoup. Et par exemple, des fois, ça nous arrive de nous déplacer dans les écoles aussi.
3: Vous accueillez aussi à la médiathèque des clubs lecture. Pour vous, c'était essentiel d'avoir un espace pour les accueillir à la médiathèque ?
5: Oui, c'était très important pour moi de faire vivre ce cercle littéraire. Donc c'est vrai qu'on se donne rendez-vous une fois par mois et ça plaît beaucoup. Donc on est une quinzaine. Tout le monde ne vient pas à chaque fois, mais les participants sont toujours très très heureux de venir.
3: Comment ça se passe ? Qu'est-ce que vous faites lorsque vous vous réunissez ?
5: Alors il y a plusieurs types de cercles littéraires. Donc en général, c'est quand même une présentation d'un coup de cœur. Donc chacun vient avec un coup de cœur et discute dessus. Donc ça peut être un coup de cœur littéraire, mais ça peut être aussi une exposition qu'on a aimée, un film, le cinéma, une musique. Donc voilà, présenter ce coup de cœur aux autres. Mais parfois, ça peut être par exemple une soirée avec un thème. Donc par exemple, pendant les nuits de la lecture, chaque année, il y a un thème. Donc cette année, c'était Ville et campagne. Donc là, on va présenter un coup de cœur ou un livre qu'on a aimé sur le thème de l'année. On a aussi un comité de lecture pour le prix René Fallé. Et puis aussi la dernière chose qu'on aime faire, c'est sur la rentrée littéraire. Donc chaque année en septembre, c'est un moment pour les lecteurs vraiment fantastique parce qu'il y a énormément de livres qui vont sortir. Mais il y en a tellement que c'est difficile de faire un choix. Donc ce qu'on fait avec le cercle littéraire, c'est que chacun vient avec 3-4 livres qu'il aimerait lire. Les présente et ensuite on vote à la fin du cercle littéraire sur les 10 livres qu'on aimerait voir achetés par la médiathèque et après nous on les achète et voilà, donc ça fait un peu des achats participatifs en fait.
3: Et à l'intérieur de votre médiathèque, on n'a pas encore abordé ce sujet, vous avez tout type de livres, est-ce que vous pouvez en citer les genres un petit peu rapidement, hein, oui. Faire une petite liste rapidement pour ceux qui ne sont jamais venus?
5: Oui, alors on a plein de documents différents. Pour les jeunes, on va avoir les albums jeunesse, donc les petites histoires. On va avoir aussi des documentaires. On a les mangas, les BD. On a les premières lectures, donc c'est des tout petits romans pour apprendre à lire. Après, on a les romans, donc avec différents genres. Ça peut être policier, aventure, tout ce qui fait peur aussi. Ça s'appelait beaucoup aux jeunes. Et ensuite, pour les adultes, on va avoir les romans, romans policiers, romans feel good, romans romantiques, science-fiction. On a aussi des romans en gros caractères, donc avec des caractères qui sont un peu plus gros pour ceux qui ont des problèmes de vision. Des BD, des documentaires, plein de choses. Et des jeux de société aussi, ça c'est très important.
3: Et en faisant le tour avec vous tout à l'heure, on a discuté des sacs à surprises. Une nouveauté, pour le coup j'en avais jamais vu dans les médiathèques. Est-ce que vous pouvez expliquer le fonctionnement ?
5: Alors un sac surprise en fait c'est un tote bag avec le logo de la ville de Saint-Pourçain. Dedans on va y trouver différents documents, donc 5 à 6 documents. Ça peut être des livres mais ça peut être aussi un DVD, un CD, un jeu de société. Et donc chaque sac a un thème. Donc par exemple là en ce moment on a un sac surprise sur les pompiers, un sac surprise sur la forêt, un autre sur l'océan par exemple. Et donc ce qui est intéressant c'est que déjà, l'enfant va emprunter le sac surprise sans savoir les documents qu'il y aura à l'intérieur. Donc, c'est un petit peu l'effet waouh. Et puis aussi, ça compte comme un seul emprunt. Donc, à la médiathèque de Saint-Pourçain, chaque usager peut emprunter jusqu'à 8 documents par personne, enfin 8 livres par personne. Et donc, ce sac surprise compte comme un seul livre en fait.
3: C'est pas encore pour les adultes, est-ce que c'est quelque chose qui pourrait arriver ou est-ce que c'est peut-être plus compliqué à mettre en place ?
5: Alors c'est plus compliqué à mettre en place je trouve, mais moi ce que j'aimerais faire qui ressemble un petit peu au sac surprise, c'est des livres qu'on emballe, donc on voit pas la couverture et dessus on met soit une petite phrase, soit des mots, une thématique, etc. Donc c'est un peu des livres à l'aveugle, donc j'aimerais bien faire ça soit pour Noël, soit pour la Saint-Valentin, enfin quelque chose comme ça, ça peut être amusant aussi.
3: Une question un peu plus personnelle, vous lisez depuis petite, est-ce qu'il y a un livre que vous recommanderiez à quelqu'un que vous connaissez, un livre qui vous a particulièrement marqué ou un auteur qui vous marque particulièrement ?
5: C'est dur, c'est très dur comme question, il y en a tellement. Alors, je pense que ça serait pas un livre en particulier, mais je pense que ce qui m'a donné vraiment envie de lire et qui a mis vraiment le livre au centre de ma vie, ben c'est mon papa. qui est enseignant et qui m'a toujours lu des albums depuis toute petite, notamment des albums de la maison d'édition École des loisirs. Et donc chaque soir j'avais mon histoire, et c'est vrai que maintenant c'est des histoires dont je me rappelle vraiment. Ça a vraiment forgé ma jeunesse mais aussi ma vie d'adulte, donc voilà, merci à mon papa pour tout ça. Et donc c'est pour ça que j'aime beaucoup les albums jeunesse, j'aime beaucoup l'illustration, donc je pense que ça serait ça. Et sinon mon livre préféré c'est Gatsby le Magnifique. C'est un livre que j'ai étudié pendant mes années d'études de licence d'anglais. C'est un livre qui m'a beaucoup marqué et que je relis fréquemment. Et puis après j'aime beaucoup la littérature jeunesse, donc Harry Potter, Mémoire de la forêt, plein de choses comme ça qui sont au centre de ma vie aussi.
1: Et je peux vous dire qu'Emma Berton, comme Myriam, sa collègue, savent distiller avec intelligence, sourire et vivacité tous leurs choix et ceux qui vous correspondront au cœur de cette médiathèque de Saint-Pourçain-sur-Sioule. Un grand merci également à Oscar, Annie, Océane et Sylvie qui ont accepté de se livrer au micro de Radio Coquelicot. Et surtout, comme l'écrivait si bien Montesquieu, une heure de lecture est le souverain remède contre les dégoûts de la vie. Belle semaine à tous sur Radio Coquelicot.
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1: Bonjour et bonjour aux auditeurs de Radio Coquelicot, l'association de randonneurs Le Sac à dos, située près d'Ecpers à Chaptuza, organise le dimanche 10 mai une brocante vide-grenier qui aura lieu sur le terrain de football à côté de la salle polyvalente. Il y aura aussi également des tours de poney pour les enfants. Les emplacements parfaitement délimités sont de 6 mètres minimum et peuvent être augmentés par module de 3 mètres. Une buvette ainsi qu'une restauration rapide sera assuré par les sacs à dos et les réservations se font au 06 33 05 59 43. Amis auditeurs, venez nombreux déambuler le dimanche 10 mai, venez flâner et vous resterez sans modération à Chaptuza. Bonne journée.
2: Bonjour, l'équipe de Chantelle Lumière vous propose une conférence le samedi 9 mai à 15h, au foyer socioculturel de Monestier, 0340, pour découvrir l'astrologie karmique avec Jacques Birolini et sa femme, Anelza, qui propose des lectures médiuminiques. 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
2: Bonjour à toutes et à tous et bonne fête aux Sylvain, Sylvaine et Florian au sommaire de cette Coquille Quotidienne du lundi 4 mai. L'héliport de Saint-Pourçain-sur-Sioule porte désormais le nom de Gérard Derriot, un baptême qui a eu lieu ce jeudi et qui marque aussi une nouvelle étape pour l'intervention rapide des services de secours sur l'Allier. Pas d'hélicoptère en revanche pour franchir la RD 2009 en travaux à partir de ce lundi entre Contigny et Monneté-sur-Allier. Il va falloir emprunter des déviations jusqu'au 22 mai, mais pour la bonne cause, celle de la sécurité des automobilistes. Les laboratoires en grève ce lundi, laboratoires d'analyse médicale. Les syndicats dénoncent notamment des charges de travail en hausse constante ou des suppressions de postes. Enfin, les élections des hommes sont finies, mais pas celles des monuments. La chapelle de Briailles à Saint-Pourçain-sur-Sioule attend votre vote. Un vote proposé par la Fondation du patrimoine. On vous en dit plus à la fin de ce journal.
3: Le journal Juliette Moyer.
2: Un héliport au cœur du département de l'Allier pour sauver des vies. Mis en chantier depuis plusieurs mois maintenant, le site a été achevé voici quelques jours et inauguré jeudi dernier. Situé à Saint-Pourçain-sur-Sioule sur la ZAC des Jalfrettes, ce projet a vu le jour grâce à la coordination de nombreux acteurs et c'est assez rare pour le signaler. En effet, les services de l'État, dont l'Agence régionale de santé Auvergne-Rhône-Alpes, le Conseil régional Auvergne-Rhône-Alpes, le Conseil départemental de l'Allier, la communauté de communes Saint-Pourçain-sur-Limagne, le service départemental d'incendie et de secours, le SDIS-03 et les centres hospitaliers de Moulins-Isère, Vichy, Montluçon ainsi que les médecins urgentistes du département se sont mis autour de la table pour parler d'une même voix. Et cette mobilisation, eh bien, elle a payé et elle a été saluée lors des discours par le colonel Sansa, directeur du SDIS-03. Tendez l'oreille, par contre, le son est un peu juste.
4: Nous avons livré un hangar, une base de vie, une station de carburant aéronautique. Nous avons fait passer cette installation d'un simple statut d'hélice-surface à celui d'une base opérationnelle tellement reconnue. Cette base est à notre connaissance la première en France qu'un service départemental d'incendie et de secours est construit et qu'il exploite pour accueillir un hélicoptère médicalisé. Cette singularité n'est pas une revendication.
2: Depuis 2024, le LISMUR 03 est donc stationné à Saint-Pourçain-sur-Sioule. Cet hélicoptère de secours permet de couvrir en cas d'urgence les zones les plus rurales de l'Allier rapidement. Ce site permet également le remisage sécurisé d'un hélicoptère médicalisé avec un hangar dédié, l'accueil d'un véhicule SMUR terrestre, la mise à disposition d'une base de vie complète pour les équipages, l'installation d'une station d'avitaillement aéronautique de 25 000 litres de kérosène. Cette hélisurface dispose d'une aire apposée en forme de disque de 20 mètres de diamètre et qui est reliée par une voie de circulation à une plateforme compactée de 600 mètres carrés. Mais ce site a désormais aussi une autre particularité, celui d'avoir été nommé Héliport Gérard Derriot, du nom de l'ancien président du conseil départemental Gérard Derriot. Lui-même, ancien pompier, proche des préoccupations de ces hommes et de ces femmes, il avait souvent œuvré en ce sens et dans le sens de la santé en général, pour lui, pharmacien également à Sérilly. C'est donc avec beaucoup d'émotion et les larmes dans la voix et dans les yeux que Claude Riboulet, l'actuel président du conseil départemental, mais aussi Véronique Pousadou, présidente de la communauté de communes Saint-Pourçain-sur-Limagne, qui ont bien connu Gérard Derriot, de lui rendre hommage. Tout comme son fils, d'ailleurs, dont les paroles n'ont pas été sans émotion. Voici quelques-uns de ses mots.
5: Nous mesurons à présent combien il a fait sienne la devise des sapeurs-pompiers. Courage et dévouement. S'il était présent aujourd'hui devant vous, je sais qu'il ne manquerait pas de nous inviter à avoir une pensée pour notre jeune consoeur médecin du salut du Puy-de-Dôme et du pompier de Haute-Loire qui, en février dernier, ont perdu la vie lors d'un délicat exercice d'hélicoptère. Disponibilité et persévérance. Conscience et engagement, courage et dévouement sont des valeurs qui régissent l'engagement des sapeurs-pompiers et des médecins du salut. L'ensemble de ces valeurs définissent également parfaitement l'engagement politique de papa. Voilà pourquoi nous sommes fiers que cette félicitation porte son nom.
2: Ce projet d'héliport est d'un coût total de 1,9 million d'euros, financé en partie par le conseil départemental de l'Allier avec des subventions. À savoir qu'en 2025, l'Héli-SMUR a été mobilisé sur l'Allier pendant 6 mois, réalisant 459 interventions, dont 306 appelées primaires, c'est-à-dire des secours sur site pour des motifs médicaux d'urgence absolue, et 156 secondaires, c'est-à-dire des transferts interhospitaliers. Le préfet de l'Allier a néanmoins appelé à une vigilance quant à l'avenir de ce dispositif. Il a demandé à en assurer la pérennité et le financement. Pour sa part, Claude Riboulet a annoncé réfléchir à un mois supplémentaire de présence en 2026 de l'Héli-SMUR. Pour l'heure, celui-ci est déjà sur le terrain depuis le 1er mai et jusqu'au mois de novembre. Bonne nouvelle pour les étudiants, le repas à 1 euro est désormais acté à partir de ce 4 mai. Le Crous Clermont-Auvergne décline en effet le dispositif national. Ce repas à 1 euro sera donc déployé dans l'ensemble des 10 restaurants universitaires du Crous Clermont-Auvergne, sans exception. Il sera proposé à tous les étudiants titulaires d'une carte d'étudiant ou d'une carte d'étudiant des métiers, doctorants et services civiques. Il sera composé d'un plat principal et au plus d'une entrée, fromage, dessert, fruits, au tout deux éléments. Il sera proposé une fois par service afin de permettre à un maximum d'étudiants de bénéficier de cette mesure le midi et le soir. Le repas du soir à Dolé et à Montluçon et au CESO sera à partir du mois de septembre. La circulation risque d'être perturbée sur la RD 2009 entre Contigny et Monneté-sur-Allier de ce lundi 4 mai jusqu'au 22 mai. On vous dit tout pourquoi avec vous, Christophe T.
6: Ce chantier est lancé par le conseil départemental de l'Allier. Il est destiné à améliorer durablement les conditions de circulation, mais il entraînera des perturbations pour les usagers pendant toute sa durée. Ces travaux vont permettre de reprendre en profondeur la chaussée sur près de 4,5 km. L'intervention permettra notamment de supprimer les déformations importantes observées sur cet axe. La couche de roulement sera entièrement renouvelée pour rendre la circulation plus sûre et plus confortable pour les usagers. Ce chantier intègre également une dimension environnementale. Les techniques employées permettront de réutiliser les matériaux issus du rabotage de la chaussée pour fabriquer de nouveaux enrobés. Au total, 4600 tonnes d'enrobés recyclés seront utilisées, contribuant à réduire l'empreinte environnementale du chantier, avec une baisse estimée de 20% de la consommation énergétique et de 30% des émissions de gaz à effet de serre. Un dispositif de déviation est mis en place. La circulation est barrée et déviée dans le sens nord-sud par l'A79, la RN7 et la RD46, tandis que les flux en provenance des RD18 et RD532 seront redirigés via les RD34, RD33 et RD232. Les accès aux riverains seront toutefois maintenus pendant toute la durée du chantier. Cette opération représente un investissement de 1,110 millions d'euros TTC, entièrement financé par le département de l'Allier pour un total de 45 000 m² de chaussées traitées et près de 7 000 tonnes d'enrobés mises en œuvre.
2: Merci Christophe T. Et ces infos pratiques justement liées à ces travaux sur la RD 2009. Tout d'abord concernant le transport des enfants. Les services de transport du RPI seront maintenus d'école à école. Cependant, le ramassage est lui suspendu à l'arracherie et à la glacière. Vous pouvez retrouver toutes ces informations sur le site La Région vous transporte. Concernant de notre côté la collecte des déchets, le Sictum Sud-Allier collectera plus tôt que d'habitude lors des prochaines tournées sur ces deux communes. Pensez donc à sortir vos bacs la veille au soir et ce jusqu'à la fin des travaux, donc je vous le rappelle, le 22 mai prochain. Et puis on reste dans la collecte puisque le vendredi 8, jeudi 14 et lundi 25 mai, ce sont des jours fériés. Mais par contre, les tournées du Sictum Sud-Allier ne seront pas affectées, elles sont effectuées comme d'habitude. En revanche, ces mêmes jours, les déchetteries et les services administratifs seront fermés. En bref, cet appel aux exposants pour le futur salon du mariage et de la fête 7e édition, ce sera à Saint-Pourçain-sur-Sioule les 12 et 13 septembre prochains. Alors si vous êtes fleuriste, traiteur, photographe, DJ, wedding planner ou pro d'événementiel, et j'en oublie certainement, vous pouvez déposer votre demande auprès des organisateurs. Saint-Pourçain-sur-Sioule s'apprête également à élire sa Miss 2026. Alors si vous avez entre 16 et 20 ans, que vous habitez Saint-Pourçain et que vous avez bien sûr envie de représenter la ville sur ces événements, eh bien vous avez jusqu'au 13 juin pour envoyer votre candidature à l'adresse mail contact@villesaintpourçainsursioule.com. Et puis le Centre Social La Magique propose un atelier ce mardi 5 mai sur l'identité numérique, La Poste et France Connect. La salle de la mairie de Baillet vous accueillera de 9h30 à 11h30. Il suffit pour cela de vous inscrire auprès du Centre Social La Magique à Brouvernay et d'apporter bien sûr votre smartphone. Enfin, le service itinérant France Service sera dans les locaux de la communauté de communes Saint-Pourçain-Sioulimagne à Saint-Pourçain ce mardi 5 mai de 9h à midi et de 13h30 à 17h. Les laboratoires d'analyse médicale de nouveau sur le front. Alors après avoir protesté l'an passé contre des mesures gouvernementales qui affectaient leur fonctionnement, cette fois ce sont les salariés de ces laboratoires qui sont appelés par les syndicats à stopper le travail ce lundi. On vous dit pourquoi avec vous, Maxime Pascaud.
7: Si vous comptiez récupérer des résultats d'analyse médicale en laboratoire, vous êtes peut-être tombé sur porte close ce lundi. En effet, l'intersyndicale composée de la CGT, représentante de la Fédération Nationale des Industries Chimiques, de la CFDT et de l'UNSA, ont appelé les salariés exerçant dans les laboratoires de biologie médicale extra-hospitalière à se mobiliser. En cause, une absence de revalorisation salariale depuis janvier 2024 pour l'ensemble des salariés du secteur, des disparitions progressives de laboratoires biologiques, un manque de personnel, bref, vous l'aurez compris, la liste des revendications est longue. Outre ces revendications, les différentes organisations syndicales dénoncent également un objectif de financiarisation autour des laboratoires, avec un nombre de plus en plus important de fusions ou de rachats. Avec cette mobilisation qu'ils espèrent massive, les syndicats réclament une augmentation générale et immédiate des salaires à hauteur de 15% avec un minimum à 2400 euros bruts. L'intersyndicale souhaite également des embauches importantes dans le secteur, avec pour objectif d'améliorer les conditions de travail des salariés.
2: Le mouvement de ces laboratoires d'analyse médicale et des salariés concernés pouvant être cependant épars, n'hésitez pas à appeler si vous avez un doute. Dans un tout autre domaine, le château de Charail-Saint-Trace sera ouvert à la visite. C'est 5, 12, 14 et 21 mai de 10h à midi et de 14h à 17h30. Des visites sont organisées à 10h30, 14h30 et 16h. Le tarif adulte de 5 euros, c'est gratuit pour les moins de 26 ans sur présentation d'une carte d'identité. Et puis anticipez, surtout si vous êtes de jeunes parents, pour cette rando poussette à l'île de la Ronde. C'est une proposition du centre social Viva Sioul. Elle aura lieu donc le mercredi 13 mai. Une balade qui est accessible aussi aux personnes à mobilité réduite. Le départ du centre social à Ébreuil se fera à 10h. Le retour est prévu à 15h, 15h30. Et au programme, il y aura donc une balade, des jeux pour les enfants, un pique-nique tiré du sac. Et puis surtout, beaucoup de bonne humeur. Et attention, c'est gratuit. Et oui, transport compris. Par contre, les inscriptions sont obligatoires auprès de Véronique au centre social Viva Sioul à Ébreuil pour ce 13 mai, cette rando-poussette à l'île de la Ronde à Saint-Pourçain-sur-Sioul. Et puis on reste du côté de Saint-Pourçain avec la chapelle de Briailles. Et cette question, va-t-elle remporter 15 000 euros? Eh bien, tout dépend de vous qui nous écoutez. Et oui, la chapelle de Briailles a été sélectionnée pour participer à l'opération Auvergne, notre patrimoine, votre choix avec la Fondation du patrimoine. Depuis 15 ans, cette association se bat pour sauver ce lieu unique. Et je parle bien de l'association de la chapelle de Briailles. Si la chapelle, qui est déjà soutenue par la Fondation, est désormais hors d'eau, eh bien il reste encore à stabiliser les remarquables peintures. Et seule une spécialiste peut le faire. Les précisions de Gilles Charma, il est président de l'association de la chapelle de Briailles.
8: Il faut l'intervention d'une spécialiste qui va intervenir et donc qui va donc boucher un petit peu tous les petits trous dû au pic qui avait été fait pour essayer de faire accrocher les plates pour recouvrir ça quand ça avait été remis au culte. Et donc là, dans la phase maintenant, c'est de fixer un peu tous ces décors avec minutie et pour que ça, qu'ils se pérennisent dans le temps et qu'il n'ait plus de problèmes de désagrégation. Et ce qui serait dommage, puisqu'on est arrivé pratiquement au bout de la chaîne, le bâtiment a été mis hors d'eau, recouvert, le toit a été refait, enfin bon, il y a plein de choses. Maintenant, il n'y a plus du tout d'humidité par rapport à ce que c'était il y a 16 ans.
2: Et à noter que cette trentaine de fresques murales à restaurer, eh bien, reste encore un mystère.
8: C'est très difficile, en fait, de les interpréter. On n'a pas encore vraiment tiré le fil de l'histoire. Et ce qui serait évidemment formidable, c'est de savoir qui a ordonné tous ces décors. Et deuxième chose, bien entendu, c'est d'avoir un peu la signification de pas mal de choses. Alors, c'est vrai qu'il reste des empreintes de la dormition, et d'où qu'ils ont malheureusement été effacées par le temps, puisque c'était resté longtemps après après être vendu comme bien national, bien entendu au gré du vent, je dirais, puisque ça servait de hangar agricole. Et donc, en fait, maintenant, c'est de retrouver, bien entendu, toute cette signification. Mais vous savez, l'histoire, on peut jamais rien avancer. Peut-être demain, on nous dira autre chose. Mais bon, disons qu'on est à peu près sûr de tenir quand même quelque chose c'est une énigme à résoudre, en quelque sorte.
2: Mais alors, pourquoi voter pour la chapelle de Briaille, allez-vous me demander? Eh bien, Gilles Charma a tous les arguments pour vous convaincre.
8: Je voudrais remercier, bien entendu, tous les gens qui ont, d'un clic, peuvent nous apporter un bien-être financier qui va nous permettre de boucler notre budget, puisque on a commencé aussi à lancer une cagnotte participative pour finaliser, et puis pour susciter aussi l'intérêt, puis faire parler de nous, parce que on est quand même la France profonde, si vous voulez, et donc je crois qu'il est d'intérêt supérieur de conserver tout ce qui peut être conservé, pour ce sont des vestiges du temps, c'est notre histoire, et on se doit absolument de le faire, même si quelquefois c'est pas toujours facile, et évidemment il y a l'épreuve du temps, parce qu'évidemment plus on avance, plus on se dit jamais on va y arriver, mais non, il n'y a pas de raison, il faut toujours garder espoir, et puis il faut avoir la volonté.
2: Vous pouvez donc voter pour la chapelle de Briaille sur le site de la Fondation du Patrimoine. C'est jusqu'au 10 mai, attention, 23h59. Deux autres lieux sont en lice dans l'Allier, l'espace muséal des rapatriés d'Indochine à Noyant-d'Allier et la grue Coqueril et le train de secours à Montluçon. Au total, ce sont 12 projets sur l'Auvergne. Et celui qui remportera bien sûr le maximum de votes, eh bien, c'est celui qui aura droit à cette fameuse enveloppe de 15 000 euros. Alors, à vos clics, prêts ? Partez. Et puis on termine par le passage pour les amoureux de voitures de la 35e édition du Tour Auto par les routes de l'Allier. Il va partir de la Verrière du Grand Parler et c'est une manifestation pour tous les amoureux des belles voitures qui va mettre à l'honneur tout particulièrement cette année la BMW 2002 et les Ferrari 250. Première étape donc de ce road trip, c'est ce mardi entre le château de Courance et Clermont-Ferrand. Les équipages vont quitter l'Île-de-France pour cette première journée assez dense, une vraie mise en jambe pour les mécaniques. Le point d'orgue, bien il y en aura un, et ce ne sera pas sur les routes de l'Allier, mais sur le tracé du circuit de Magny-Cours, où ce sera une vraie première confrontation sur piste. Les GT et prototypes vont pouvoir libérer toute leur puissance. Et puis ensuite, la caravane va reprendre la route jusqu'à Clermont-Ferrand, au pied du Puy-de-Dôme. Non, sans avoir, bien sûr, profité des routes autour de Saint-Pourçain et de Gannat. Entre 16h55 et 17h15 environ, regardez bien autour de ces horaires, vous devriez voir ces magnifiques voitures. Et si vous souhaitez en savoir plus sur le parcours, sur ce que ça représente, eh bien, je vous conseille le site internet Peter Auto, Peter comme le prénom, .fr. Allez, on va tout de suite mettre les pieds dans le plat. Non, la semaine ne s'annonce pas printanière. Elle aurait même quelques airs de mars non digérés. Ce lundi, on est la preuve avec ce temps humide, voire orageux, avec une vigilance jaune cet après-midi jusqu'à minuit et des températures en dessous des normales de saison de 15 à 17 degrés. Mardi, le vent d'ouest va même s'inviter à table et faire tournoyer les nuages, sans pour autant les évacuer, pas plus que les ondées, même si le soleil pourrait faire quelques frêles apparitions. Mercredi, on remet les collants au pas loin, avec les 11 à 14 degrés pressentis et un temps qui s'annonce encore pluvieux et gris, même si cette pluie n'est pas aussi abondante que pourraient l'espérer les maraîchers. Quant à jeudi, eh bien, le soleil s'annonce avec une petite hausse des températures de 11 à 17 degrés, mais on ne s'enthousiasme pas trop pour l'instant, car par la suite, eh bien, la pluie ne semble pas avoir dit son dernier mot et le week-end devrait s'annoncer pas du tout en couleur, malgré quelques brindilles de soleil de ci, de là. Non, la pluie pourrait être au rendez-vous. Mais en tout cas, pas de quoi démoraliser un bourbonnais bien-né qui plutôt va se réjouir, car quand il tonne en mai, les vaches ont du lait gourmand, on vous reconnaît. Allez, belle journée à tous.
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2: Et si la chapelle de Briaille remportait 15 000 euros. C'est en tout cas le souhait de l'association de la chapelle de Briaille qui a été sélectionnée, figurez-vous, par la Fondation du patrimoine à l'occasion d'un concours public Auvergne, notre patrimoine, votre choix. Le but, voter pour votre projet préféré parmi 12 projets proposés, dont celui de la chapelle. Et pour cela, il suffit de vous rendre sur le site de la Fondation du patrimoine. Mais pour comprendre pourquoi il faut voter pour cette chapelle étonnante, qui se situe sur un promontoire qui domine la ville de Saint-Pourçain-sur-Sioule, eh bien, je vous propose d'écouter Gilles Charma. Gilles nous a reçus juste à côté de cette chapelle pour nous parler de ce que représentait à la fois, bien sûr, la participation à ce concours, mais aussi cette chapelle une fois restaurée. Mais tout d'abord, Gilles, comment avez-vous appris que vous étiez sélectionné ?
8: Eh bien, c'est très simple. J'ai reçu un message plus tard que vendredi dernier, vers 17h, comme quoi on avait été désigné pour concourir justement à une, à une levée de fonds, donc à une aide potentielle de la Fondation du patrimoine. Et c'était pour nous un grand réconfort. C'est venu juste avant l'Assemblée générale de l'association. Et donc, ça a évidemment donné un regain de joie, je dirais, pour finaliser les travaux que nous espérons terminer cette année après 16 ans de dur labeur, comme on dit.
2: Alors, il y a beaucoup de projets qui sont financés par avec la Fondation du patrimoine. À votre avis, pourquoi le vôtre a été retenu ?
8: Alors, je crois que parce que d'abord, c'est un édifice qui est assez petit. Il y a deuxième élément principal, je pense, c'est surtout la qualité des décors et qui demande quand même une urgence, je dirais pas absolue, le terme est peut-être un peu puissant, mais il faut pas trop attendre parce que ce sont des pigments, toutes les peintures et les fresques sont des pigments naturels et ils ont tendance avec le temps à se désagréger puisqu'ils n'ont plus cette espèce de gangue protectrice qui, quand ils avaient été plâtrés avant leur découverte, et là maintenant ils sont tributaires des temps un peu secs, un peu humides et tout ça. Bon, voilà, c'est une urgence pour la simple et bonne raison, c'est que c'est un décor unique pour une chapelle comme ça. Il y en a pas aux alentours, donc en plus, disons que c'est quand même un petit joyau, donc il faut absolument qu'on le transmette en bon état aux générations futures.
2: Alors vous le disiez déjà, 16 ans de travaux, justement, pour les mettre hors d'eau, pour les protéger, mais ça ne suffit pas encore.
8: Non, il faut l'intervention d'une spécialiste qui va intervenir et donc qui va donc boucher un petit peu tous les petits trous du haut pic qui avait été fait pour essayer de faire accrocher les plates pour recouvrir ça quand ça avait été remis au culte. Et donc là, dans la phase maintenant, c'est de fixer un peu tous ces décors avec minutie et pour que ça qui se pérennise dans le temps et qu'il n'ait plus de problème de désagrégation, ce qui serait dommage puisqu'on est arrivé pratiquement au bout de la chaîne. Le bâtiment a été mis hors d'eau, recouvert, le toit a été refait, enfin bon, il y a plein de choses. Maintenant, il n'y a plus du tout d'humidité par rapport à ce que c'était il y a 16 ans.
2: Alors pour nos auditeurs, justement, ces fresques, que représentent-elles ? Déjà, ça fait partie du parcours des églises peintes.
8: Oui, tout à fait. Et bien entendu, il y a une chose merveilleuse qui a été créée par Claude Potier, mon ami Claude Potier, malheureusement, qui est plus de ce monde, et qui avait une idée lumineuse en faisant la route des églises peintes. Et il nous avait proposé, bien que nous ne soyons pas église, dans le temps c'était une paroisse, Briaille était une paroisse, et bien quand même de nous inclure dans le circuit des églises peintes, et donc ça permet à tout à chacun de venir voir, et on a des publics vraiment qui viennent un peu de toutes les régions de France et d'ailleurs, et qui sont intéressés par le patrimoine bien entendu, et surtout par ces décors, et souvent on a des émerveillements, et vous savez le fameux effet waouh, on s'attendait pas à ça. D'ailleurs dernièrement encore là pour FR3 qui est venu faire un reportage, j'ai amené quelqu'un qui ne connaissait pas la chapelle, qui en avait entendu parler, mais il s'attendait s'attendait pas ça du tout. Il a dit ah oui quand même. Voilà, donc voilà, c'est pour ça qu'on se bat pour Saint-Pourçain, bien entendu pour la ville de Saint-Pourçain, puisque c'est un des bâtiments les plus anciens. Il a plus de 1000 ans, donc il faut le tenir, il faut essayer de le faire tenir droit. Voilà.
2: Alors ces décors, il y a à la fois des scènes, à la fois des représentations florales, il y a un petit peu tout. Dites-moi voilà quelques pièces fortes.
8: Justement, c'est l'interprétation qu'on peut faire de tous ces tableaux qui sont au nombre de 36. Et c'est que d'ailleurs c'est très difficile en fait de les interpréter. On n'a pas encore vraiment tiré le fil de l'histoire. Et ce qui serait évidemment formidable, c'est de savoir qui a ordonné tous ces décors. Et deuxième chose, bien entendu, c'est d'avoir un peu la signification de pas mal de choses. Alors c'est vrai qu'il reste des empreintes de la Dormition, et d'où qu'ils ont malheureusement été effacées par le temps, puisque c'était resté longtemps après être vendu comme bien national, bien entendu au gré du vent, je dirais, puisque ça servait de hangar agricole. Et donc, en fait, maintenant, c'est de retrouver, bien entendu, toute cette signification. Mais vous savez, l'histoire, on peut jamais rien avancer. Peut-être demain, on nous dira autre chose. Mais bon, disons qu'on est à peu près sûr de tenir quand même quelque chose c'est une énigme à résoudre, en quelque sorte.
2: Et justement, cette cagnotte qui pourrait vous être donnée dans le cadre de ce concours, ça serait quand même très bienvenu. Que représenterait ces 15 000 euros, puisqu'on peut aller jusqu'à 15 000 euros.
8: Oui, ça peut paraître une somme énorme, mais il est vrai que le travail minutieux à faire, rien que pour tous les décors, est aux alentours de 50 000 euros, donc, parce que ça nécessite beaucoup de temps, c'est très minutieux, c'est un travail d'orfèvre, je dirais, et donc on ne peut pas laisser faire ça à quiconque. Hein. Donc il faut un peu des mains, de fait, donc, puisque en fait on a cette responsabilité. Puisque je rappelle que le bâtiment est inscrit à l'inventaire, on est sous pilotage de la DRAC, on a un architecte dédié pour ces décors, donc si vous voulez, nous on est dans cette attente, et puis de perfection bien entendu, et de transmettre quelque chose, et d'essayer de finir notre but de l'association, voilà, c'est-à-dire d'avoir remis en état, fixé dans le temps, parce qu'il n'est pas question de repeindre des décors ou autres, on va fixer tout ce qui est tout l'existant, et c'est ce qui permettra de faire venir, je pense, du monde, puisque bon, ben, en plus il y a un point de vue formidable sur une partie du Val de l'Allier, donc voilà, c'est ce qu'on attend.
2: Et donc forcément, vous enregistrez beaucoup de votes sur ce projet. Il semble que ça monte. Qu'est-ce que vous avez envie de dire justement à ceux qui aimeraient voter?
8: Je pense que c'est formidable, et puis je voudrais remercier bien entendu tous les gens qui ont d'un clic peuvent nous apporter un bien-être financier qui va nous permettre de boucler notre budget, puisque on a commencé aussi à lancer une cagnotte participative pour finaliser, donc et puis pour susciter aussi l'intérêt, puis faire parler de nous, parce que on est quand même la France profonde, si vous voulez, et donc je crois qu'il est d'intérêt supérieur de conserver tout ce qui peut être conservé, pour ce sont des vestiges du temps, c'est notre histoire, et on se doit absolument de le faire, même si quelquefois c'est pas toujours facile, et évidemment il y a l'épreuve du temps, parce que évidemment plus on avance, plus on se dit jamais on va y arriver, mais non, il n'y a pas de raison, il faut toujours garder espoir, et puis il faut avoir la volonté.
2: Est-ce que cette mise en avant aussi, Gilles Charma, c'est une façon de dire, allez, venez nous aider, on a envie peut-être de recruter de nouveaux bénévoles pour soutenir ce qui a déjà été fait?
8: Oui, mais déjà nos adhérents sont merveilleux, ils sont présents à chaque assemblée, plus d'une cinquantaine, c'est formidable. On a un comité évidemment restreint, parce que c'est pas toujours facile, il y a des dossiers, des choses comme ça, mais bon, qui a envie de donner un petit coup de main, bien entendu, il sera le bienvenu, c'est ouvert à tous, hein, c'est pas des... c'est pas réservé qu'à certaines personnes. Et surtout, ce que je vous répète en avant, c'est bien entendu l'édifice, c'est bien entendu dédié au culte, mais pas que. C'est un endroit qui appartient aux saints porcinois, puisque beaucoup venaient en promenade, ne serait-ce que pendant les communions ou autres. C'était une promenade du dimanche. En plus, il y avait après la messe du 15 août, il y avait une procession, tout ça. Donc on va garder un peu toute cette liturgie. Mais surtout, une chose importante, c'est que en participant par exemple au festival viticole et gourmand, ça va nous permettre de faire quelque chose d'autre. D'ailleurs, pour le 15 août prochain, il y aura une messe, mais avant, il y aura un concert grâce à un pianiste. Qui est nouvellement habitant de Saint-Pourçain, qui habite d'ailleurs à Briaille, juste à côté de la chapelle, et qui sortira son clavier pour nous interpréter quelques morceaux, en plus d'un compositeur. Voilà, donc il a accepté. Donc vous voyez, tous les engrenages se mettent à tourner dans le bon sens.
2: Est-ce que cette chapelle, on va pouvoir la visiter, notamment pendant l'été ?
8: Oui, bien sûr. De toute façon, le numéro, je l'ai dans la poche, il y a deux numéros. Alors évidemment, on ne peut pas laisser ouvert tout le temps, parce que malheureusement, on peut avoir des dégradations volontaires ou involontaires. Il faut toujours se méfier, mais on essaye de répondre dans la majorité des cas en donnant une heure ou autre, et puis on ouvre bien volontiers. Dès que quelqu'un veut visiter, il n'y a pas de problème.
2: Voilà. Eh ben, en tout cas, si on n'a pas envie de devenir bénévole, en tout cas, on peut cliquer, c'est très simple, et on a jusqu'au 10 mai 23h59 pour pouvoir vous donner une voix afin que vous puissiez voilà. Eh bien, peut-être récolter cette fameuse somme de 15 000 euros pour cette chapelle de Briaille. Merci beaucoup Gilles Charma.
8: Merci à vous.
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Bonjour à tous. Cette semaine, je vais vous parler de l'activité principale d'une ville auvergnate qui lui vaut une justifiée réputation mondiale. La coutellerie à Thiers. L'histoire de la coutellerie à Thiers remonte au XIIIe siècle. La ville est située stratégiquement sur l'axe reliant Lyon à Clermont-Ferrand et elle bénéficie d'un accès facile aux ressources nécessaires à la fabrication des couteaux. Le fer, extrait des mines à proximité, l'eau de la rivière du Rôle pour alimenter les moulins et le bois des forêts environnantes pour chauffer les forges. Les premiers ateliers sont souvent de simples installations en bois nommées rouets et situées le long de la Durolle. Les artisans utilisent la force de l'eau pour faire tourner les meules, ce qui leur permet d'affûter les lames avec une précision accrue. Pour l'époque, cette technique représente une innovation majeure qui permet à Thiers de se différencier qualitativement des autres sites de production en Europe. Le XVIIe siècle marque un tournant décisif. La corporation des couteliers de Thiers se structure et s'organise, garantissant la qualité de la production et fixant les règles du métier. Chaque artisan développe une compétence précise au sein de la chaîne de production. Forgeage des lames, polissage, fabrication des manches et montage final. Ce système d'organisation des métiers est appelé l'économie de la pièce et il permet une production plus efficace tout en garantissant une qualité constante. La réputation des couteaux de Thiers commence alors à s'étendre, bien au-delà des frontières régionales, et la ville devient progressivement le centre névralgique de la coutellerie française. Au XIXe siècle, avec l'arrivée de la révolution industrielle, la production coutelière thiernoise prend une toute autre dimension. La mécanisation des processus de fabrication permet d'accélérer cette production

afin de répondre à la demande en France comme à l'étranger. De nouveaux matériaux sont introduits pour confectionner les lames, comme l'acier inoxydable qui devient rapidement le standard. De plus, les techniques de trempe et de polissage évoluent, permettant d'obtenir des lames plus résistantes et élégantes. C'est aussi l'époque où les ouvriers couteliers, soumis à des conditions de travail très dures, se battent pour les améliorer et obtenir de meilleures rémunérations. Au XXe siècle, la coutellerie tiernoise subit un bouleversement de par la mondialisation et la concurrence internationale qui en découle, notamment des pays asiatiques. Les entreprises de tiers doivent faire face à des coûts de production logiquement élevés, comparativement à des pays où la main-d'œuvre est beaucoup moins chère. En conséquence, de nombreuses petites entreprises locales sont contraintes à fermer leurs portes, et la production coutelière tiernoise subit un important ralentissement. Aujourd'hui, grâce à la résilience et à l'inventivité de ses entrepreneurs et de ses salariés, Thiers représente toujours près de 70% de la production de couteaux en France. Le savoir-faire artisanal est toujours au cœur de cette production, mais les techniques modernes, telles que la conception assistée par ordinateur et les machines de précision, permettent de produire des lames d'une qualité toujours inégalée. Les couteliers tiernois ont également misé sur la diversité et l'adaptabilité. Outre les couteaux de cuisine et de poche, ils en produisent aussi pour la coutellerie de luxe ou sportive, cette diversification leur permettant de maintenir un équilibre face aux pressions du marché global. Par ailleurs, la ville de Thiers a su valoriser son patrimoine en créant des espaces dédiés à l'histoire et à la transmission de ce formidable savoir-faire, dont le célèbre musée de la coutellerie. Finalement, l'histoire de la coutellerie à Thiers est celle d'une tradition artisanale qui a su traverser les siècles et s'adapter aux bouleversements économiques et technologiques. Un exemple de résilience et d'excellence régionale. C'est cette magnifique alchimie entre histoire et modernité qui a fait de Thiers une véritable capitale de la coutellerie, reconnue et admirée dans le monde entier. Pour conclure cette chronique, une petite chanson. Aujourd'hui, ce sera « La belle saison des Dogs ». Au revoir et à la semaine prochaine sur Radio Coquelicot.

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1: Bonjour et bonjour aux auditeurs de Radio Coquelicot. L'association de randonneurs Le Sac à dos, située près d'Ecpers à Chaptuza, organise le dimanche 10 mai une brocante vide-grenier qui aura lieu sur le terrain de football à côté de la salle polyvalente. Il y aura aussi également des tours de poney pour les enfants. Les emplacements parfaitement délimités sont de 6 mètres minimum et peuvent être augmentés par module de 3 mètres. Une buvette ainsi qu'une restauration rapide sera assurée par les sacs à dos. Et les réservations se font au 06 33 05 59 43. Amis auditeurs, venez nombreux déambuler le dimanche 10 mai. Venez flâner et vous restaurez sans modération à Chaptuza. Bonne journée.
2: Bonjour. L'équipe de Chantelle Lumière vous propose une conférence le samedi 9 mai à 15h au foyer socioculturel de Monestier 0340 pour découvrir l'astrologie karmique avec Jacques Birolini et sa femme Anelza qui propose des lectures médiuminiques. Le tarif est de 12 euros. Inscription sur Facebook ou asso.chantellelumière avec un S @gmail.com. Nous offrons 5 places aux 5 premiers qui appellent au 06 81 64 57 40. 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

0: Et si un thé vous sauvait la vie ? C'est peut-être un peu résumé, mais en tout cas, Matcha Thérapie de Cyril Massarotto aux éditions Nami nous entraîne dans un univers un peu particulier, celui du thé matcha et de la pharmacie. Une fois dit ça, maintenant c'est à vous, Mika, ici à la Maison de la Presse de Ghana, de me raconter la suite.
1: C'est difficile de raconter la suite après un tel lancement, qui n'ont absolument rien à voir, si ce n'est que effectivement, notre personnage principal, Étienne, tient une pharmacie, qu'il adore le thé matcha, et effectivement, il va venir en aide à une inconnue.
0: Alors, ce thé matcha a déjà quand même une vertu, c'est qu'il l'accompagne dans son quotidien, et dans son quotidien avec ses clients, avant même que cette inconnue ne survienne dans sa vie.
1: C'est un grand fan de ce thé matcha. C'est pas le point central de l'histoire, mais c'est ce qui va rassembler nos deux personnages principaux et par la suite même nos quatre personnages principaux.
0: Alors quand on parle d'une inconnue, cette inconnue, elle vient non pas parce qu'elle a un petit bobo, mais un gros bobo à l'âme.
1: Effectivement, elle débarque un soir, elle frappe à la pharmacie d'Étienne en lui tendant une prescription et en la lisant, Étienne comprend qu'elle veut mettre fin à ses jours. Et il lui propose un deal tout simple, voilà, venez chez moi autour d'un thé, on se raconte chacun nos vies, et si vraiment votre vie est pire que la mienne, alors dans ce cas-là, je vous aiderai, dans le cas contraire, vous continuerez à vivre.
0: Alors on imagine, on espère le happy end, en tout cas c'est aussi un examen de l'esprit de l'autre, de l'humain dans tout ce qui est sa profondeur.
1: C'est oui, c'est un examen de conscience, de la vie, puisque donc cet homme et cette femme vont se raconter leur vie amoureuse. Je peux pas trop en dévoiler, mais voilà, ils vont chacun parler de leur ex-compagnon, ex-femme. Voilà les raisons qui ont fait que leurs histoires respectives marchent, ne marchent pas, le pourquoi du comment. Et ce que j'ai trouvé moi intéressant, c'est que donc au final, on se retrouve avec quatre personnages principaux et chacun a des bonnes ou mauvaises raisons d'aimer, de ne pas aimer, de vivre en couple ou pas. Finalement, personne n'a raison ou n'a tort, en fait. Et c'est ça qui était intéressant dans ce livre, c'était de se dire « Mon histoire d'amour n'appartient qu'à moi et à l'autre. Ce qui peut paraître rédhibitoire pour moi passera pour quelqu'un d'autre. » C'est ça qui était intéressant.
0: D'autant qu'en fait, Cyril Massarotto est un habitué de la chose puisqu'il a beaucoup écrit aussi pour le théâtre notamment. Et comme le dit le quatrième de couverture, son expérience à lui, eh bien, c'est celle de nous faire battre les cœurs. Visiblement, ça a l'air réussi, Mika.
1: Tout à fait. J'avoue que je partais avec un a priori positif, si je peux me permettre. C'est un auteur que j'ai découvert à 17 ans et que j'ai toujours adoré ce qu'il fait. Mais il n'empêche que c'est très bien.
0: En tout cas, Cyril Massarotto signe Matcha Thérapie aux éditions Nami, à découvrir ici à la Maison de la Presse de Ghana.
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4: Là, en tant que syndicaliste, la première chose à faire demain, en retournant au boulot, c'est de se syndiquer, de militer et c'est de se laisser des espaces de réflexion et de pouvoir établir des revendications. Et puis plus on sera nombreux, moins ils pourront nous faire plier sous la répression.
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6: Ils ne sont grands que parce que nous sommes à genoux. Citoyennes et citoyens forment l'immense majorité du pays face à une poignée d'ultra-riches terrorisés qui, pour conserver leurs privilèges, instrumentalisent une police payée par les impôts de tous. Salut les amis, c'est JBD pour Polémique, c'est la voix off.com. Bienvenue à vous pour cette émission autour du 1er mai, fête des travailleuses et des travailleurs, avec aujourd'hui un retour sur une table ronde sur la répression policière et judiciaire des collectifs écologistes et des syndicats de lutte. Événement organisé par Bassine Non Merci, c'était le 3 décembre 2025, à l'occasion de la convocation au tribunal de Poitiers de deux militants syndicaux de la CGT et de Solidaire et de deux militants des collectifs Bassine Non Merci et des soulèvements de la terre, procès dans le cadre de la lutte anti-mégabassine dont on vous a déjà beaucoup parlé dans ces reportages à réécouter donc sur polemixetlavoixoff.com. Alors désolé par avance pour la piètre qualité sonore de cette restitution de table ronde enregistrée depuis le public, mais ce qui s'est dit ce jour-là est extrêmement important et mérite que vous tendiez un peu l'oreille pendant une heure. Vous savez que le moment est grave. La bourgeoisie est aux abois et recourt de plus en plus à la répression policière pour se maintenir au pouvoir. Et comme elle l'a déjà fait dans les années 30, l'oligarchie n'hésite plus à recourir à la solution fasciste, comme en attestent les scores du Front National, qui ne rassemble rien d'autre que frustration, peurs et colère. Pour parler de la répression contre syndicats de lutte et collectifs écolos, Bassine Non Merci a composé ce plateau avec Myriam Lebkiri, secrétaire confédérale CGT, Julia Ferrua, secrétaire confédérale solidaire, Nicolas Fortin, de la Confédération Paysanne, Benjamin et Maxime, deux comédiens de la compagnie Arlette Moreau, et c'est Adeline de Bassine Non Merci qui anime le débat.
7: Ma première question, ça va être de demander à chaque intervenant de présenter sa structure. Pourquoi sa structure, son syndicat, sa compagnie, elle dérange l'État ?
6: Myriam, secrétaire confédérale CGT.
8: Pourquoi on est réprimé par l'État ? Parce qu'on est un contre-pouvoir. Ça fait 130 ans que la CGT elle existe cette année. Ça fait 130 ans. C'est un contre-pouvoir aussi bien politique qu'un contre-pouvoir dans les entreprises et dans les administrations, puisque on structure et on organise les salariés. À cet effet, nous faisons peur au gouvernement, nous faisons peur au patronat, puisque nous sommes le porte-voix du monde du travail et dans cette lutte des classes infernales, nous sommes un des contre-pouvoirs avec d'autres organisations syndicales et milieux associatifs qui permettent de se saisir et de réfléchir à d'autres projets de société.
6: Julia, secrétaire confédérale solidaire.
9: Solidaire, bah, du coup, pareil, hein, nous, on est un syndicat de travailleurs et de travailleuses, et d'étudiantes et de retraités. Pourquoi est-ce qu'on dérange ? Parce qu'effectivement, comme la CGT, on est un contre-pouvoir. On est aussi un syndicat de transformation sociale, parce que nous, ce qu'on aimerait rappeler à Solidaires, c'est que les luttes sociales et les luttes écologiques, aujourd'hui, elles doivent être liées. On le rappelle aussi, hein, il ne peut pas y avoir d'emploi sur une planète morte. Partout où il y a des luttes écologiques, vous allez trouver des syndicalistes qui vont lutter à côté de toutes ces luttes. On dérange aussi parce qu'on le dit clairement, on est un syndicat anticapitaliste, on combat les lobbies financiers, les multinationales. Ça aussi, ça dérange le gouvernement en place. On est un syndicat qui défend le droit du travail aussi avant tout. Et ça dérange aussi le patronat de défendre les travailleurs et les travailleuses.
6: Nicolas, Confédération Paysanne.
10: La Confédération Paysanne, donc c'est d'abord avant tout un syndicat de défense des paysans et des travailleurs. Donc nous, on est des petits patrons. La Confédération Paysanne, elle dérange dans le milieu agricole parce que, certes, on est un syndicat dit minoritaire, on représente 20% des paysans quand même en France. Elle dérange parce qu'elle se bat, je dirais, sur un projet d'agriculture assez global par rapport à l'État, on est toujours un peu bancal, parce qu'à la fois on essaie de jouer notre rôle institutionnel de syndicat, de relation avec le gouvernement, mais actuellement c'est très très compliqué. Et puis on essaye souvent d'être là où on ne nous attend pas, dans des actions de désobéissance, ce qui est un peu la marque de la Cour depuis longtemps. Voilà, on n'hésite pas à démonter des pompes pour démontrer que des bassines, ça ne se remplit pas avec de l'eau de pluie.
6: Un comédien de la compagnie Arlette Moreau.
11: La compagnie Arlette Moreau, on est une compagnie de spectacles et de performances de rue depuis une dizaine d'années basée à Poitiers. Pourquoi on dérange le gouvernement? En fait, nous, on se pose la question un peu autrement, c'est pourquoi est-ce que le gouvernement nous empêche de faire notre travail? Pourquoi est-ce qu'on ne peut pas aller dans la rue, faire des trucs, ou faire exposer notre sensibilité, montrer des débats qui méritent d'être existés? Et donc, on imagine que c'est parce qu'on fait exister un contre-pouvoir et que les endroits qui sont libres de s'exprimer sont de plus en plus réduits. Donc c'est probablement pour ça qu'on dérange le gouvernement, entre autres.
7: On a parlé beaucoup de violences policières ces derniers temps, et justement avec tous les rapports et l'enquête de Mediapart et Libération, et les scandales. Mais on voit qu'il y a aussi une autre répression, beaucoup plus pernicieuse, qui passe par différentes techniques, différents moyens, justement pour empêcher les syndicats, les collectifs, les associations, les militants, justement d'agir. On l'a vu aujourd'hui, l'arrêté, il avait double fonction, nous interdire la manifestation et vous faire peur à vous, pour que vous pensiez que comme c'est interdit, il va y avoir de la violence, donc il était mieux de ne pas venir. Alors ça n'a pas marché parce que justement la com a été plus forte, que l'arrêté a été suspendu et que vous êtes tous là. Mais c'est plein de petits moyens comme ça qu'on voit que l'État met en place pour aller sur la répression. Et je vais commencer par les camarades Benjamin et Maxime pour nous parler, vous en tant que compagnie, justement, quelle est la répression que l'État met en place? Quels sont les actes qu'ils font pour vous empêcher justement d'avoir une liberté de parole et d'action?
12: Alors nous, la compagnie, on a fait une demande de subvention pour faire une tournée d'un spectacle. Et en fait, on a eu un refus de subvention avec un motif qui était qu'on avait des activités contraires au contrat d'engagement républicain. Et donc, petite explication du contrat d'engagement républicain pour celles et ceux qui ne connaissent pas encore ce bijou. Ce CER, il est entré en vigueur avec la loi séparatisme, qui a aussi un autre nom, la loi confortant le respect des principes de la République, en 2021. C'est dans cette même loi qu'est arrivé aussi le principe de pouvoir dissoudre les associations, enfin plus facilement, dissoudre les structures et les associations. Et en fait, ce CER, c'est toutes les structures associatives, si elles veulent de l'argent public ou même un lieu, un espace mis à disposition, du matériel, elles doivent signer ce contrat. C'est une case à cocher, concrètement, quand on dépose un dossier de subvention. Et ça veut dire qu'on respecte ça, et c'est-à-dire qu'il y a 7 points. C'est des choses qui ne servent à rien, parce que c'est déjà dans la loi, de toute façon. Et soi-disant, ce contrat serait là pour empêcher qu'une structure fasse du mal à l'État, au peuple, en ayant des subventions publiques. Et c'est ce qu'ils ont essayé de faire jusque-là, les administrations, enfin les préfectures souvent, ou les municipalités, des choses comme ça, c'est de dire « Non, cette association ne respecte pas le CER, donc pour ce motif-là, sans devoir se justifier plus, on lui supprime sa subvention, sa salle, son accès à une manifestation, des choses comme ça. » Et à chaque fois, c'est parti en justice quand même. Ça prouve que leur outil, il n'est pas super efficace dans ce sens-là. Après, l'idée quand même d'empêcher les associations est toujours là, de couper les moyens ou de faire des choses comme ça, c'est toujours là. Mais ce CER, c'est un outil qui sert à ça, quoi. Concrètement, c'est comment faire pour couper les moyens d'une subvention. C'est pas la supprimer comme une dissolution, mais c'est dès qu'on coupe les moyens d'une association, ça va être plus dur de faire son activité, quoi, dans l'association. Voilà.
7: Côté syndicat, est-ce que vous pouvez donner quelques exemples d'entraves?
9: Alors, côté syndicat, le contrat d'engagement républicain, normalement, on n'y est pas soumis, mais on s'aperçoit que là où il y a des mairies d'extrême droite, ils essaient de faire signer ce fameux contrat d'engagement républicain. Donc, c'est des cas qu'on a eus, donc on a attaqué au tribunal et à chaque fois on a gagné. L'une des grosses tactiques aussi du gouvernement, ce sont les attaques au tribunal qui se multiplient. C'est pas très clair, on sait pas trop pourquoi on est convoqué, et en fait, souvent, ils perdent, mais en tout cas, nous, ça nous fait perdre beaucoup de temps. Ça nous fait perdre du temps, des moyens, ça nous fait perdre du temps sur la lutte. C'est aussi des amendes qu'on voit se multiplier pour du collage d'affiches, avec des amendes, alors bon, ça a toujours existé, mais aujourd'hui, je crois que c'était à Marseille, ils avaient 50 000 euros d'amende de collage d'affiches pour avoir collé
13: 10 affiches. Ça faisait le collage de l'affiche hors de prix, quoi. Limite, elle aurait mérité sa place dans un musée. Puis il y a aussi ce qu'on voit aussi se multiplier, hein, c'est des interpellations de militants à leur domicile plutôt que des convocations à la gendarmerie. Ça, c'est aussi ce qu'on peut voir se multiplier. Et à domicile, devant la famille, à 7h du mat. Voilà, alors qu'une seule convocation aurait suffi. Voilà, et puis aussi ce qu'on a pu voir dans les luttes, notamment écologiques, c'est des balises GPS mises sur des voitures et des enregistrements de téléphones portables, donc sur écoute téléphonique. Donc ça aussi, ça se multiplie un peu partout dans les luttes, notamment écologiques. Voilà.
8: Quand on est syndicaliste et quand on est militant ou militante, on peut être attaqué par des plaintes et au niveau de la justice, comme c'est le cas par exemple de David Baudin pour la CGT aujourd'hui. On a un des secrétaires d'Union départementale des départements pour la CGT, qui est Laurent Intouziac, qui a été convoqué plus de 29 fois auprès des forces de police. On a énormément de répression, on a des secrétaires d'UD qui se font arrêter. Là, moi je viens du département du 95. Un camarade, le camarade Kamel Brahmi, qui est secrétaire d'UD du 93, il a été arrêté directement par la police parce qu'il était dans une mobilisation avec les profs pour avoir des ouvertures de classe, etc. Et ben, la police est allée à la touche avec lui et l'a arrêté dans la foulée. Il a été mis en garde à vue, etc. Donc on est attaqué à l'extérieur quand on est militant et militante, mais aussi on a attaqué à l'intérieur en tant que salarié, en tant que travailleuse et travailleur. Donc on a de plus en plus de militants et militantes qui ont des sanctions professionnelles, que ça peut aller jusqu'au licenciement. On en a eu énormément dans le mouvement de 2023, notamment les énergéticiens qui ont fait des opérations au Robin des Bois ou de coupure de courant, qui ont été ensuite vraiment discriminés et réprimés en entreprise. Et puis il y a un autre levier gouvernemental, c'est celui de nous couper les vivres et réprimer en entreprise. Et puis il y a un autre levier gouvernemental, c'est celui de nous couper les vivres du fonctionnement.

0: avec là ce que tu disais sur les amendes, ça me fait penser que nous la dernière fois on s'est pris une amende de stationnement parce qu'on avait stationné le Kangoo de manif là où il devait être, hein, mais on s'est pris des amendes de stationnement, des trucs comme ça. Ils essayent par tous les moyens de brider notre parole et notre fonctionnement.
1: À Albi, se sont pris une amende lors d'une manifestation pour avoir grillé un feu rouge.
0: Oui.
2: Nous, à la Combe, je trouve, on a l'impression que la répression, on la vit à deux niveaux. Donc là, actuellement, avec le gouvernement qu'on a, en fait, la ministre, elle suit la feuille de route de la FNSEA. Donc nous, on essaie de faire le travail institutionnel, mais on a vraiment le sentiment d'être méprisé et pas écouté. Donc c'est vrai que ce n'est pas une répression. Enfin, c'est quand même c'est assez dur à vivre. L'exemple de là, le Duplon, par exemple, est quand même très révélatrice. Hein, voilà, donc c'est un projet de la FNSEA, porté par quelqu'un de la FNSEA, et le gouvernement prend pour lui cette loi. Et on voit bien que cette loi, elle répond en rien aux attentes de la société, quand on a pu voir la pétition qui a pu en suivre. Il n'empêche qu'elle va s'appliquer en bonne part, hein, et elle s'applique sur les questions d'eau aujourd'hui. Et ça, c'est quand même assez grave. Et après, la répression, on le vit forcément dans toutes les actions qu'on porte. Hein. Donc on passe au tribunal aussi, bien souvent, malheureusement. Et ça, c'est quand même assez compliqué. Par exemple, sur Sainte-Soline, c'était pas longtemps avant la grosse manif de Sainte-Soline, la FNSEA avait mis 600 tracteurs dans les rues de Paris. Apparemment, ça posait de problème à personne. Et nous, on emmenait 50 tracteurs à Sainte-Soline et on a eu interdiction de circuler avec nos tracteurs. Il y a un niveau de répression qui n'est pas du tout le même. Pour finir, je peux dire, on a un exemple dans la Vienne. Pendant les colères agricoles, on s'est mobilisé sur une action plutôt symbolique de caddie gratuit dans un supermarché. On n'a pas vraiment fait des grosses dégradations. Même le gérant du supermarché a dit qu'il n'y aurait pas de souci. Et là, on se retrouve avec un paysan qui est convoqué en gendarmerie mercredi prochain pour incitation au vol. Donc là encore, on a vraiment le sentiment qu'on n'a pas du tout le même niveau de répression qu'il peut y avoir sur les autres organisations syndicales. On a pu voir à Poitiers, par exemple, les motards qui accompagnaient les tracteurs pour aller baigner des remorques des déchets devant la permanence de la députée de Poitiers. Enfin, franchement, là, on a vraiment le sentiment qu'on n'est pas traité au même niveau, en tout cas.
3: Est-ce que vous pouvez nous parler aussi de toutes les répressions qu'ils font en individuel sur les personnes qui séparent la mobilisation, le syndicat, mais qui ciblent des personnes directement du syndicat? Est-ce que vous avez quelques exemples à nous donner?
1: Nous, là, on a un camarade qui s'appelle Djelloul, militant à Sud Collectivité Territoriale dans le 62 à Hénin-Beaumont. Ce que veut le maire, donc Hénin-Beaumont, maire d'extrême droite, c'est le radier de la fonction publique pour être sorti de son devoir de réserve en tant que fonctionnaire. Parce qu'il a osé dire dans un documentaire que le maire de Hénin-Beaumont était raciste. Alors, il ne l'attaque pas pour diffamation, mais il l'attaque pour être sorti de son devoir de neutralité. On a d'autres camarades sur Amazon, notamment dans le Nord, aussi très attaqués. Il faut savoir que le droit de travail à Amazon est très compliqué et les camarades de Sud Commerce Amazon... Ça a été l'un des premiers syndicats à devenir un peu massif au sein de Amazon. Du coup, on a deux camarades qui aujourd'hui subissent vachement de répression et risquent d'être licenciés. Donc là, pareil, hein, on les soutient. Donc ça, c'est des cas un peu individuels. Et puis, il y avait aussi les cadres de MEL dans l'éducation qui, lors des mobilisations contre la réforme du bac, avaient osé critiquer le ministre et ce qui se passait à ce niveau-là, au niveau de la réforme du bac, et on subit des mutations forcées.
4: Myriam, de la CGT.
0: Déjà, on a 5 dirigeants et dirigeantes du bureau confédéral qui ont été inquiétés, et c'est sur des valeurs fondamentales fortes. Par exemple, Gérard Rey, qui s'occupe notamment des travailleurs migrants, il y a une plainte contre lui parce qu'il a dit qu'il y avait un problème, il est plainte en diffamation pour l'entreprise Sépur. Il y a Sébastien Ménespillet de la Fédération de l'énergie qui a été inquiété pour les coupures de courant qui ont été mises en place dans le cadre de la mobilisation contre la réforme des retraites. On a eu hier Jean-Paul Delescaut qui est de l'UD du Nord, mis en examen et qui a été condamné à de la prison avec sursis pour apologie du terrorisme parce qu'ils avaient appelé à la mobilisation et écrit un tract il y a 2 ans en soutien à la Palestine. Donc ça, c'est extrêmement grave. On a eu beaucoup de camarades et notamment des territoriaux qui ont été inquiétés suite à la campagne pour le programme du Nouveau Front Populaire. Lorsque la CGT et d'autres organisations, lorsqu'on s'est positionné pour faire barrage contre l'extrême droite, on a des militants, militantes, des mairies notamment, qui nous ont alertés. Est-ce qu'on peut distribuer des tracts? Est-ce qu'on peut? Donc nous, on a dit contre l'extrême droite, on n'a jamais les genoux qui tremblent, donc on va jusqu'au bout. Et ils l'ont

0: fait avec beaucoup de courage, puisque pour certains et certaines, ils ont eu des sanctions pouvant aller jusqu'à plusieurs jours de mise à pied. En fait, on est attaqué dans nos valeurs quand ils nous répriment. Et puis là, on a appris très très récemment, c'est peut-être l'apothéose de la répression quand même, c'est le top niveau, que Sophie Binet, secrétaire générale de la CGT, est également mise en examen pour des propos qu'elle a tenus il y a quelques mois concernant le chantage à l'évasion et à la délocalisation que font les multinationales lorsqu'il s'agit de leur faire payer leur juste part d'impôts. Et elle a dit très justement sur RTL que c'est les rats qui quittent le navire. Donc elle est mise en examen pour ses propos et la radio est également poursuivie. Ce qui fait que ça entrave aussi. Par exemple, moi j'ai dans mon département une camarade pareil qui on essaie de voir pour quel est le statut de lanceuse d'alerte notamment. C'est aussi le journal L'Humanité qui a relayé sa parole qui est aussi poursuivie. Donc c'est une technique pour que maintenant les radios, les journaux aient peur aussi de nous laisser la parole et de qu'on soit porte-voix du monde du travail. Grosso modo, on est attaqué de toutes parts sur toutes les valeurs qu'on porte.
1: Donc là, on a vu qu'il y a plusieurs formes de répression, on en a parlé, donc il y a toute la question des arrêtés en amont. Il y a la question des financements. Les financements, en fait, c'est le nerf de la guerre, parce que même si beaucoup d'associations sont anticapitalistes, en réalité, sans l'argent, elles ne peuvent pas financer des salaires à des conditions correctes. Petit plaidoyer aussi, comme on a des syndicats, c'est pas parce qu'on est militant qu'on va avoir des conditions exécrables de travail. Et sans financement, eh ben, on peut rien faire. Et aujourd'hui, on a fait une petite analyse dans un des syndicats de Solidaires d'Assaut, qui est le syndicat des travailleurs associatifs, on a plus de 30% des associations qui sont touchées par la baisse de financement et qui vont mettre en place des plans sociaux. Et donc ça, c'est aussi une manière de réprimer, s'assurer que les associations militantes, elles puissent plus ouvrir. S'il n'y a plus personne et qu'il n'y a plus le financement pour financer, accueillir les bénévoles, il ne se passe rien. Et puis on l'a vu, là vous l'avez très bien décrit, c'est la politique de l'État de diviser. Comment? En divisant, en individualisant. Vous voyez bien, Bassine Dommercy, à Sainte-Soline, on était plusieurs milliers. Et pourtant, là aujourd'hui, il n'y a que 4 camarades qui sont devant le tribunal. En individualisant, en prenant des personnes seules et en les mettant face à la justice, parce qu'en effet, quand on a une condamnation, on est tout seul à l'avoir. Et bien ça, ça fait peur. Et ça, ça permet aussi de faire toute une campagne de communication qui fait peur aux gens et qui s'engage moins. Et c'est là où le collectif est vraiment important et qu'il faut remettre du collectif. Et ma question, ça va être justement comment, à travers la compagnie, à travers les syndicats, vous arrivez à déjouer ce côté d'individualiser et d'emmener au tribunal des personnes. Qu'est-ce que vous mettez en place ?
2: Maxime et Benjamin de la compagnie Arlette Moreau.
3: Nous, on a de la chance et à la fois pas de chance, dans le sens où jusqu'à maintenant, l'ensemble des manifestations et des représentations qu'on a faites dans l'espace public, elles n'ont été que arrêtées par la police. Et on nous va simplement relever nos identités. Qu'est-ce qui va faire qu'on y va ou on décide de ne pas y aller individuellement? C'est effectivement la peur que peut faire exister le fait de se retrouver en garde à vue ou convoqué devant le tribunal, ce genre de choses. Et ça fait partie, nous, des questions qu'on se pose à chaque fois qu'on va aller dans l'espace public. Comment est-ce qu'on se prépare à ça? Et donc on s'est formé à notamment à des outils de désobéissance civile sur comment faire pour réagir lorsqu'il y a des représentants de l'ordre. Ça peut être des représentants de l'ordre tels que la police, mais ça peut aussi être des représentants de l'ordre à partir du moment où on est dans des espaces privés, donc des centres commerciaux, ce genre de choses. On a fabriqué un protocole avec l'ensemble des intervenants savent comment réagir dans certaines circonstances, et on a ce qu'on appelle des contacts autorités. C'est-à-dire que c'est des gens qui ne sont pas dans la performance artistique et qui sont simplement là pour regarder autour, savoir si il y a une intervention potentielle qui va apparaître et se présenter à la fois en garde-fou mais aussi en rétention pour faire que la performance continue d'exister, que ceux qui jouent continuent de jouer et continuent de pouvoir faire ce qu'ils savent faire, et donc du coup il y ait une forme de retenue, et ça permet aussi d'éviter qu'on se retrouve individuellement en garde à vue, puisque lorsque le débat n'existe plus, et ben le contact autorité dit que la forme artistique s'arrête, et donc tout s'arrête, ce qui fait qu'à ce moment-là, et ben on peut pas être poursuivi. Ça fait partie des outils pour lesquels on a été formé.
4: Plus notre recours face à la préfecture, parce qu'on était tout seul à ce moment-là quand on a eu le motif là, comme quoi on avait des activités contraires à la République.
3: Et du coup, on a choisi d'aller en justice, mais pas tout seul, parce que nous, on est une compagnie de spectacle. Et en fait, on s'est tourné tout d'abord vers un syndicat, le CINAVI, qui nous a pas mal aidé. Et en fait, c'est ça qu'on a fait collectif, quoi. On est allé de rencontre en rencontre. On a eu des contacts avec Alternative à Poitiers, qui avait l'affaire, pareil, avec le CER, qui nous ont filé des contacts d'avocates. Et en fait, ça, on a rencontré tout un réseau, justement. Et là-dedans, il y a l'Observatoire des libertés associatives, qui nous a vachement aidés et qui fait un gros boulot de recensement d'entraves aux libertés associatives, et puis aussi de mise en réseau, et puis de table ronde, des choses comme ça. Et en fait, ça fait qu'aujourd'hui, ben, voilà, notre cas, déjà, il sert. Le coup de projecteur sur l'entrave et la mise en réseau, elle est bien effective, quoi. La semaine dernière, j'étais avec la Fédé des Arts de la Rue. Ça les intéresse. Et puis d'en parler, en fait, ça fait réseau. Et on recrée un groupe, quoi, là où ils veulent vraiment nous atomiser. Et c'est vraiment par des attaques, par Thibaut. Ben, aujourd'hui, ben, je me retrouve avec d'autres gens, d'autres compagnies, d'autres associations qui sont embêtés par quelque chose où ils se disent « Oh, mais je sais pas si c'est une entrave, je sais pas trop, mais en tout cas, je l'ai mal vécu ». Et du coup, avec notre expérience, on raconte, et puis « Ah, mais t'as raison, donc je pourrais... » Et voilà, on recrée du lien, on recrée du réseau assez directement, quoi.
2: Myriam, de la CGT.
5: Déjà, ce qu'on a fait, qu'on redistribue le plus souvent en manifestation, c'est un guide du manifestant, de la manifestante. Comme ça, on sait comment se comporter en manifestation, comment se protéger aussi des forces de l'ordre. On a, étant donné la massification des répressions qu'on a constatées, on a mis en place un dispositif d'urgence pour des réponses immédiates lorsqu'il y a des convocations, des gardes à vue, etc. On se fait aider par des avocats, de la même manière, plutôt des avocats militants, par le syndicat des avocats aussi, avec qui on réfléchit à proposer des choses sur les libertés syndicales. Et puis, le plus possible, on ne fait aucune action seule. Enfin, on fait toujours des actions qui ont été décidées collectivement. Et pour avoir moi aussi été inquiétée et avoir été convoquée à la gendarmerie, à titre personnel, je ne me suis jamais sentie attaquée individuellement. Pour autant, c'est à 21h le soir. D'ailleurs, on était en réunion, tu te souviens, Julie ? On était en réunion féministe en visio. Et puis, voilà, ça sonne en bas de chez moi. Mon fils de 10 ans ouvre. Puis il me dit « Maman, il y a les gendarmes ». Tout de suite, il y a eu un mouvement syndical extrêmement important. Parce que je sais que c'était la CGT, par ma personne, qui était inquiétée. Et à chaque fois, on arrive à prendre cette hauteur. Et il y a toujours le collectif, la camaraderie, le mot camarade, il représente quelque chose dans le syndicalisme. Et jamais on laisse seul des camarades. Et jamais on se sent seul dans ce genre de poursuite.
2: Julia, de Solidaire.
6: Comme la CGT, nous aussi on a un guide du manifestant et de la manifestante qui est disponible sur notre site et qu'on réédite régulièrement parce que je crois que ça fait partie des guides qui sont le plus pris. On a aussi une liste d'avocats et d'avocates militantes à disposition. Depuis septembre, on a mis aussi en place, lors de mobilisations, d'actions, un numéro anti-répression. On pensait que ça allait, qu'il allait y avoir beaucoup de répression le 10 septembre et c'est là qu'on s'est dit qu'il fallait absolument qu'on mette un numéro... au niveau national, voilà, pour aiguiller les camarades qui peuvent se faire interpeller. Bien sûr, quand il y a des interpellations, ben, comme la CGT, hein, nous, on collectivise. C'est pas la personne qui est attaquée à titre individuel. C'est le syndicat qui est attaqué. Donc, c'est le syndicat qui sera derrière dans son ensemble. Et on essaie de médiatiser aussi l'affaire au maximum. Ce qu'on essaie aussi de faire, c'est lors de formations... Alors, on a des formations sur le SO, donc le SO, c'est plutôt le service de sécurité pour nous qui protège les manifestants et les manifestants en manif. Mais on s'entraîne aussi à faire des manifestations, des fausses manifestations, comme ce qui a pu se faire au village de l'eau à Mel il y a 2 ans maintenant. Ce qu'on est aussi en train d'anticiper là, on essaie d'anticiper si jamais un jour l'extrême droite arrive au pouvoir, ce qui est aussi possible. Donc voilà, donc là on a des grosses réflexions en interne sur ben, comment est-ce qu'on sécurise ben, nos données, nos locaux, comment on sécurise aussi financièrement. Mais voilà, il faut absolument se protéger, pas avancer seul, collectiviser, médiatiser au maximum. Voilà, et puis ne pas renoncer à lutter. Et je pense que c'est ce qu'ils veulent et nous on sera là toujours le caillou dans la chaussure du gouvernement.
3: Nous, à la Confédération Paysanne, on n'est pas très très bon encore sur ce domaine de se protéger. C'est des choses qu'on essaie de travailler, mais c'est vrai que ce n'est pas vraiment dans notre culture, puisque enfin, de longue date, on a porté des actions de désobéissance ou même on a essayé de profiter justement de la répression et du fait qu'il y ait des procès pour médiatiser des choses. Plus emblématique, c'est certainement José Bové, qui est quand même quelqu'un qui s'est fait connaître parce qu'il est rentré en prison suite à une simple action sur un McDonald's pour dénoncer à l'époque les accords de libre-échange sur lesquels on est encore. Voilà, il y a eu ça, il y a eu tous les procès des faucheurs d'OGM. Tout ça, c'était des actions aussi qui étaient revendiquées. Collectivement, on a encore décidé que toutes les actions, on continuerait à les faire à visage découvert, même si on se pose la question s'il faut vraiment continuer là-dedans. Puisque c'est vrai qu'on a eu aussi des procès qu'on a perdus, etc. Donc peut-être aussi que cette fête de retourner un peu la répression qui est faite contre nous pour s'en servir d'armes de communication, ça peut être aussi quelquefois des atouts. Mais c'est vrai qu'à titre individuel, pour les personnes qui sont mises en cause, c'est quand même très très compliqué de supporter. Donc c'est vrai qu'il faut faire gaffe. Et puis il y a aussi quand même les risques de procès qui peuvent être aussi très coûteux. Il y a la répression d'État, mais il y a aussi la répression d'autres organisations agricoles qu'on a pu subir, notamment par rapport aux bassines, puisqu'il y a quand même une pression forte qui a été mise sur les paysans qui ont participé aux mobilisations, aux paysans qui ont prêté des parcelles, par exemple, pour les rassemblements. Voilà, il y a des choses assez virulentes. Il y a aussi des pressions qui ont été mises sur l'organisation syndicale à travers des subventions supprimées, voilà, des menaces carrément de mort ou d'incendier les fermes de porte-parole des Deux-Sèvres, par exemple. Voilà, c'est des choses quand même assez fortes sur lesquelles on n'est pas défendu, puisqu'il y a des plaintes de déposées, il n'y a pas de suite. Voilà, il y a aussi cette répression-là qui est quand même aussi très compliquée à vivre pour les paysans, parce qu'en fait, on a des voisins et il faut quand même continuer à exister sur le territoire. C'est ça qui est compliqué aussi pour eux, quelquefois pour nous.
1: C'est-à-dire que là, on a beaucoup parlé des répressions et des attaques de l'État, mais en fait, il y a aussi les attaques de l'extrême droite ou des opposants.
6: Oui, ce qu'on s'aperçoit, c'est qu'avec le racisme qui est de plus en plus visible, l'extrême droite prend de plus en plus de force et on s'aperçoit aussi qu'on a des militants, et des militants notamment Antifa, qu'on doit protéger parce qu'ils se font attaquer par l'extrême droite. Voilà, on en a eu du côté de Lyon qui se sont fait poursuivre dans les rues, en Bretagne qui se sont fait aussi suivre dans les rues le soir. Il ne faut pas oublier qu'il y a toutes les attaques de l'extrême droite, ne pas oublier que l'extrême droite, elle tue. Petite pensée pour Clément Méric, qui était un camarade de Solidaires, qui a été tué en 2012 par l'extrême droite. Donc l'extrême droite, elle tue, elle se développe, et vraiment, il faut qu'on arrive aussi à se protéger et à lutter contre l'extrême droite. Ça nous conforte qu'on a raison de lutter contre ce qu'ils portent, quoi. Tout leur projet de société est à jeter dans une poubelle et à brûler.
0: Ces idées nauséabondes. Alors, sur l'extrême droite, nous, le point de vigilance, Julie l'a dit tout à l'heure, c'est sécuriser nos fichiers d'organisation, puisqu'on sait que le syndicalisme, notre syndicalisme, en tout cas, nos deux organisations, seront dans la ligne de mire des gouvernements d'extrême droite s'ils arrivent au pouvoir. On sécurise d'ores et déjà nos manifestations, puisqu'on a déjà des attaques de groupuscules d'extrême droite dans les manifestations. Autour de la journée du 25 novembre, on a eu le collectif Némésis, fémo nationaliste d'extrême droite, qui se renforce, qui essaye d'intégrer nos manifestations avec des opérations coup de poing, etc. Donc elles essayent de devenir de plus en plus. On a eu, je crois que c'était en début d'année de 2025, une intrusion de groupuscules d'extrême droite aussi dans un débat à Paris. C'était un débat sur un collectif iranien, je crois, kurde, voilà, avec l'Union départementale de Paris. Ils ont été attaqués, il y a eu des blessés. Donc voilà, on est aussi de manière frontale dans la bagarre avec l'extrême droite au quotidien. Et c'est vrai que ce sont toujours des actions violentes.
1: Je prends la parole pour Bassine Montmercy parce que récemment, on a eu donc la violence policière et ça, ça sort enfin et enfin c'est reconnu et on attend maintenant que la justice fasse réellement, sérieusement son travail. Mais on a eu des attaques récemment. Pour le village de l'eau, il y a un convoi vélo qui est parti de Gironde, de Bordeaux, qui nous a rejoint à vélo jusqu'à Sainte-Soline, mais qui s'est fait arrêter sur une de ses étapes à Saint-Jean-de-Gély. Ils se sont fait, une des personnes a quand même été hospitalisée, se sont fait tabasser. Il y a eu une enquête et ça a été classé sans suite. Alors ce qui était étrange quand même, c'est que sur tout le long du convoi, la police les suivait à 5 mètres près. Par contre, au moment de l'attaque, la police n'était pas là. Les menaces de mort ont bien été renotées, les gens ont fait des menaces de mort à découvert, donc ça a été reporté, on a eu une plainte, et il y a quand même une enquête sans suite. On a eu quand même des camarades de Bassino Merci qui se sont fait tabasser avec plusieurs jours d'ITT derrière, même plusieurs mois. On a eu aussi des présidents d'associations écologiques qui se sont fait menacer, déverser des pneus, des menaces au fusil, à tirer sur les portes, jusqu'à chez eux, donc chez eux. Donc on a tout ça, et en effet, il y a un genre de deux poids, deux mesures dont tu parlais, Nicolas, du en fonction de qui attaque, la protection n'est pas toujours la même, quoi.

0: Vous êtes toujours sur cette table ronde sur la répression policière. C'était le 10 janvier 2025, organisé par Bassine Non Merci.
1: On vient de faire un tableau assez noir et assez anxiogène. Et le but, c'est pas d'en rester là, mais c'est justement pour avoir une vision complexe, parce que si on sait pas de où on est attaqué et de comment, on peut pas après contrer le problème. Vous avez parlé de tout le soutien, enfin tout l'apport juridique et comment vous vous êtes renforcé au fil des années sur le volet juridique. On a vu, pour les personnes qui étaient là à la prise de parole, Najat de la Legal Team des soulèvements, qui est venu justement parler de tous les procès qui sont en train de suivre. Et puis après, il y a un petit mot que vous pourriez peut-être aussi ajouter, c'est tout ce qui est lié aux soins psychologiques, à la bienveillance, et à tous les événements festifs que vous organisez de façon à justement maintenir un collectif.
2: Je crois qu'on n'est pas encore au point sur tout ça, vraiment à solidaire, même si on avance sur le sujet. Mais moi, c'est vraiment quelque chose que j'ai découvert justement sur toutes les luttes, sur les méga-bassines et toutes les luttes écologiques, c'est le prendre soin. Et je pense que c'est hyper important dans le milieu militant de prendre soin. Prendre soin, ça veut dire prendre soin de sa camarade à côté, prendre soin de son collectif, prendre soin de soi aussi, s'accorder des pauses, c'est aussi important. On n'est pas obligé d'être sur tous les fronts. Voilà, et on le voit dans les luttes, toute personne est importante, que ce soit d'être à l'avant ou d'être à l'arrière. Il faut prendre soin de nous et de nous tous.
3: C'est vrai que ça peut être un tableau sombre qu'on a dépeint, mais en fait, il y a vraiment des choses extrêmement positives dans les luttes, même celle-ci. C'était sympa cette journée, en vrai. Ça fédère aussi. C'est des moments d'une fraternité extrême. Quand il y a des camarades qui sont attaqués, quand il y a un ou une militante de la CGT qui est attaquée, c'est toute la CGT qui est attaquée. Et vraiment, à chaque fois, on a été à ce rendez-vous-là. Et quelque part, à chaque fois, ça nous galvanise et ça nous donne confiance, puisqu'on a peut-être une réflexion qui n'est pas la bonne. On se dit, si on est autant attaqué, c'est parce qu'on est autant efficace. Et donc, ça nous encourage plutôt à continuer. Et à chaque fois, on le ressort vraiment... avec la pêche, malgré le côté répression, nous, ça nous, on fait corps et on se remobilise encore plus.
0: Un comédien de la compagnie Arlette Moreau.
4: Nous, dans le cadre de prendre soin de ce que l'on fait, il y a quelque chose qu'on a mis en place au sein de la compagnie, c'est une démarche de supervision. Je ne sais pas si vous voyez ce que c'est, c'est-à-dire qu'on est accompagné par, là en l'occurrence, une personne psychologue qui va être au milieu du soin et donc que l'on rencontre et chacun de la compagnie est libre de venir le voir. C'est des rendez-vous collectifs et donc là on peut faire exister des sujets individuels mais aussi collectifs sur à l'occasion de cette performance, voilà ce qui s'est passé, etc., etc. Donc ça c'est une première chose sur effectivement le prendre soin. Pour nous ce qui est très important, vous l'avez dit, tout ça et tout, c'est le soutien. C'est-à-dire qu'effectivement à partir du moment où on sent que il y a quelque chose à faire et que c'est difficile mais qu'on n'est pas seul, on y arrive mieux. Et donc c'est pour ça que nous, on continue de cultiver la joie et qu'on continue parce qu'on se sent légitime à le faire. C'est-à-dire, on continue d'aller dans la rue et on continue de faire des trucs. C'est-à-dire qu'on continue d'avoir des alliés et d'exposer notre sensibilité, mais aussi sur d'autres sujets. Allons dans la rue, peut-être juste pour faire des trucs qui sont peut-être plus légers, peut-être plus fun, parce que ça permet déjà à ce que nous, on soit un peu plus ensemble, un peu plus capables, mais c'est aussi créer des espaces, et donc notamment de territoires de la rue, des espaces non dédiés, qui soient aussi un peu plus fun à fréquenter. Et ça, mine de rien, c'est aussi un combat. Voilà.
0: Nicolas, Confédération Paysanne.
5: Bien sûr aussi, on essaie de prendre soin de nos militants et de nos adhérents. Donc, comme tout le monde, on essaie aussi de faire corps. Ça, c'est important de faire la fête ensemble aussi, de bien manger ensemble. C'est important. Le moment où on a aussi essayé de mettre des choses en place, c'est après Sainte-Soline. Après Sainte-Soline, il y a quand même eu un traumatisme, je crois, qui est un peu général. Mais c'est tout le monde, là, on essaie justement de mettre en place des yeux, des coutres, et de se faire aider justement par rapport aux gens qui avaient très très mal vécu ce moment-là. Voilà, c'est tout ça. Puis après, c'est aussi en interne du syndicat d'essayer d'avancer sur des choses pour protéger des gens, pour lutter contre les violences sexistes et sexuelles, par exemple. Et voilà, il y a un travail qu'on essaie d'accomplir pour arriver à aussi régler les conflits, parce que comme structure, il y a des conflits internes qui peuvent être des fois ressentis violemment, et il faut arriver à continuer à travailler et s'améliorer là-dessus.
1: Comme l'a dit Myriam, la journée d'aujourd'hui, elle reflète bien les luttes qu'on porte en général, c'est-à-dire on essaie d'avoir de bons repas, des moments conviviaux, des concerts à chaque fois pour pouvoir danser et en même temps un soutien fort. Ceux qui me connaissent, mon petit sujet qui me tient à cœur, des bambineries. Parce que c'est ça aussi, c'est remettre les enfants dans les espaces, arrêter de les séparer, de les mettre en garderie, et pouvoir revenir en famille sur des lieux de militance. Et puis après, petit aparté pour les femmes, c'est quand même souvent les femmes qui restent à la maison et les hommes qui vont manifester. Donc s'il y a une bambinerie, on peut venir aussi. Et donc c'est tous ces espaces qui sont importants. Ma dernière question, elle est beaucoup plus ouverte, et après on passera aux questions dans la salle, c'est justement sur la résistance et sur l'avenir. Comment vous envisagez ça? Quel serait le message que vous voulez faire passer aujourd'hui à cette table ronde?
3: Je pense que ce qui fait la force du rapport de force, c'est d'être nombreux et nombreuses. Donc je pense que la priorité des priorités, c'est de s'organiser, c'est de se structurer pour pouvoir répondre. Là, en tant que syndicaliste, je dirais que la première chose à faire demain, en retournant au boulot, c'est de se syndiquer, de militer et c'est de se laisser des espaces de réflexion et de pouvoir établir des revendications. Et puis plus on sera nombreux, moins ils pourront nous faire plier sous la répression. Donc voilà.
2: Tout pareil. Non, mais oui, effectivement, hein, il faut absolument qu'on fasse nombre. C'est pour nous le seul moyen de résister. Voilà. Et pour faire nombre, effectivement, j'ai envie de dire, syndiquez-vous. Rapprochez-vous aussi de tous les collectifs de lutte qui existent. Il y a par exemple Bassine Non Merci, il y a les Soulèvements de la Terre, mais il y a aussi sur tous les territoires, en fait, il y a des collectifs de lutte. J'ai en tête, notamment dans la Sologne, il y a pas mal de militants qui sont en train de se monter pour lutter contre ce terrain qui veut monter son école. D'extrême droite là-bas. Donc voilà, il y a des collectifs de lutte sur tous les territoires. Rapprochez-vous-en, luttons. De toute façon, je pense qu'aussi on est tous là aujourd'hui, c'est parce qu'on lutte déjà. Il faut absolument qu'on arrive à élargir et à ramener le plus de personnes pour être le plus grand nombre face à l'extrême droite, aux multinationales et à ce gouvernement qui nous fracasse, on va dire ça comme ça. Donc, mais bon, on sera là, on résistera toujours.
5: C'est clair que je pense que c'est global, enfin ensemble qu'il faut qu'on arrive à trouver des nouvelles formes de lutte et à être de plus en plus nombreux. En tout cas, ce qui est un peu inquiétant quand même, c'est qu'on a vraiment le sentiment que le gouvernement est de plus en plus autoritaire, il y a des formes de plus en plus autoritaires pour se gouverner. C'est bien la preuve que leur base n'est pas suffisante et c'est ça qui est inquiétant. Comment on peut arriver à trouver des modes de lutte justement pour ne pas attaquer frontalement et c'est vrai qu'on a pu voir même dans la lutte sur les bassines, il y a eu on a fait des actions, des manifestations tous ensemble où finalement on allait où on n'était pas attendu et c'était là qu'on était le plus performant. D'essayer d'attaquer frontalement quelque part par moment, à mon avis, c'est pas la bonne méthode et quelque part on s'use et quelque part ça aboutit à rien et la confrontation quelquefois elle n'est pas toujours bénéfique.
4: Se rassembler, se syndiquer, être ensemble, c'est légal. C'est légitime et c'est juste. Et donc, en fait, c'est ça qu'il faut faire.
1: Alors, on va prendre quelques questions. Les intervenants ont fait un énorme effort et un grand merci parce qu'ils ont été concis à chaque fois, ce qui a permis de donner la parole à chacun de manière équilibrée. Du coup, je vous demanderai de faire la même quand vous prenez la parole, c'est de rester concis pour qu'il y ait plus de gens qui puissent parler. Et puis, on va essayer un petit exercice qu'on avait essayé au village de l'eau. C'est qu'on va essayer de faire un homme, une femme, un homme, mais de justement alterner, parce qu'autrement, naturellement, les hommes se sentent légitimes de parler et les femmes passent derrière.
6: Je vais profiter de la présence de la compagnie Arlette Moreau et des syndicats. J'ai milité il y a fort longtemps avec Paysans Travailleurs. Et il y avait à l'époque une compagnie de théâtre. Ce théâtre du Trèfle nous a formés par l'improvisation à la lutte dans la rue. Et donc, je sollicite les syndicats de se mettre en relation avec la compagnie Arlette Moreau pour nous former lors des luttes à des choses tout à fait passionnantes.
5: Merci. Alors, on parle de la compagnie Arlette Moreau parce que nous, on est là. Mais en vrai, il y a plein d'autres compagnies. Il n'y a pas que nous. Il y a plein de compagnies qui font des performances de rue et qui sont capables, effectivement, de vous accompagner si vous avez envie de faire des trucs rigolos. Nous, il s'est avéré que plusieurs fois, on s'est retrouvés dans des cortèges à l'occasion de nombreuses manifestations et qu'on a essayé de faire des trucs qui sont plutôt rigolos pour s'amuser, donc de théâtraliser certaines situations pour fabriquer un petit peu de fun dans ces moments difficiles. Voilà.
2: Effectivement, c'est des choses qu'on peut faire déjà nous dans le syndicat, notamment avec le théâtre de l'opprimé. On le pratique notamment lors de formations. Mais ce qu'on peut faire aussi, par contre dans les manifestations aujourd'hui, c'est qu'on travaille avec des camarades qui sont habitués à faire plus de l'animation. Je pense notamment sur les dernières mobilisations dans le cortège solidaire à Paris. Il y avait Planète Boom Boom qui a pu animer un peu le cortège solidaire. C'est-à-dire qu'il n'y avait pas que des slogans qui étaient scandés. Il y avait à la fois des slogans, il y avait des chansons, il y avait de la musique, il y avait de la danse. Le côté festif est aussi assez important pour garder le goût de militer, pour garder l'espoir et la pêche, quoi.
3: Nous, on utilise beaucoup le spectacle vivant comme vecteur d'éducation populaire. Ça permet aussi d'apprendre des choses. Il y a aussi des outils pour militer. Et donc, on utilise beaucoup le spectacle vivant comme ça.
7: Cet après-midi aussi prévu des retransmissions indirectes par des comédiens de ce qui se passe dans la salle du tribunal. Donc on va les rejoindre tout à l'heure.
8: Bonjour, moi je suis à la CGT et je suis fier que la CGT soit CGT des Deux-Sèvres. Je suis dans le artiste, syndicat français des artistes. Je te le dis au passage, ça existe hein, pour les salariés, pas uniquement pour les patrons. Donc, fier que la CGT soit membre de ce collectif, fier que la CGT soit membre des collectifs de lutte pour la Palestine. C'est pour moi la manière de faire sens, de faire masse par rapport à toutes les répressions que nous subissons. Juste pour répondre sur la répression, il y a les répressions comme aujourd'hui, par exemple pour Sainte-Soline, sur les leaders syndicaux, mais il ne faut pas oublier toutes les petites répressions qu'il y a eu après Sainte-Soline. Il y a eu plein de copains et de copines qui ont été convoqués, qui à la gendarmerie, qui au tribunal, pour des contraventions, des militants syndicaux ou pas syndicaux, ou pas associatifs, toutes ces petites choses invisibles et tout. Notre seul espoir par rapport à la montée de l'extrême droite et aux répressions sur les marches des Fiertés, sur les occupations de théâtre, une copine me l'a rappelé tout à l'heure, lorsque nous avons en 2021 les gens du spectacle occupé les théâtres, il y a eu l'extrême droite qui est venue à Bordeaux, qui est venue à Nantes, qui est venue dans plusieurs villes, à Orléans, etc. etc. Hein, c'est l'autre face cachée du capitalisme, ça s'appelle l'extrême droite. Quand le capitalisme il a vu la solution, et ben, il envoie ses nervis avec tout leur cortège réactionnaire. On est là-dedans et nous, notre seule solution, c'est de faire masse, quel que soit ce que nous représentons en tant que syndicat, collectif, association, comme s'il se passe aujourd'hui. C'est ça notre force.
3: Merci.
0: Dans cette émission, vous le savez, on a souvent évoqué Serge et Michael qui se sont retrouvés dans le coma suite à la féroce répression policière de Sainte-Soline 2023. Vous allez maintenant entendre Ludo, Gilet jaune, et proche de Michael.
9: Bonjour à tous, je me présente, je m'appelle Ludovic et moi je suis un très proche de Michael qui était blessé à Sainte-Soline. Aujourd'hui Michael il n'est pas venu, mais il passe le bonjour, il est très fatigué, il a travaillé cette nuit. Il va bien, malheureusement il va bien, mais sa mémoire c'est pas consolidé. Et puis comme vous avez vu les images qui ont été diffusées par Mediapart et Libération, il ne s'est rien passé à Sainte-Soline. Il n'y a rien eu. Les gendarmes, rien. Ils n'ont rien fait. Ils ne sont pas insultés, ils ne sont pas tirés, ils ne sont pas blessés. Il y a 2 ans et demi d'enquête qui sont derrière, hein, avant qu'on diffuse ces images. Moi, je suis le compagnon de la mère à Michael. Je peux vous dire qu'on en a subi des vertes et des pas mûres par la gendarmerie. Michael, il était en train de se faire opérer, il était entre la vie et la mort, et la gendarmerie est venue nous appeler. Mais parce que au téléphone, sa mère les a envoyés chier, parce qu'elle leur a dit d'aller se faire foutre parce qu'ils voulaient les affaires de Michael. Et ça leur a pas suffi. Ils se sont déplacés à Poitiers, venir nous voir. C'est son avocate, Michael, qui s'est interposée pour leur dire de faire demi-tour. Peu de temps après ce qui est arrivé à Michael, on est venu avec nos gilets jaunes, et puis on s'est dit, tiens, il y a la FSME au château de Chambord qui sont là, et nous, on veut défendre le peuple. On veut un avenir meilleur pour nos enfants, pour nos petits-enfants, parce que Michael, il a quand même un enfant de 12 ans. Qui pleurait toutes les nuits en nous demandant « Est-ce que papa il va s'en sortir ?» Et bien ces braves gens de la FSNEA, entourés par quelques-uns du RN, nous ont jetés dehors du château de Chambord. Nous, les gilets jaunes de blanc, on n'avait pas le droit de manifester, on n'avait pas le droit de s'exprimer. Alors là, aujourd'hui, je voulais vous dire merci à vous tous, surtout les syndicats, la Confédération Baysanne et Bastille nous merci, parce que sans vous, et bien aujourd'hui, Michael, ça serait quelqu'un qui serait oublié au milieu de nulle part, sans avocate, parce qu'un avocat, ça coûte super cher, et que nous, on n'a pas les moyens. Merci à vous.

0: Bonjour. Lorsqu'on arrive à être nombreux, ça peut changer les choses. Vous l'avez exprimé d'une certaine manière. Ce n'est pas uniquement en termes de nombre tout pur, mais un nombre d'organisations. J'en profite pour remercier d'une part la Confédération paysanne qui, à un moment donné, s'est ajoutée à la lutte contre les bassines en Deux-Sèvres, pour commencer, et des autres associations qui l'ont fait par la suite, parce que ça a énormément changé la situation, ça a énormément changé la capacité d'informer sur les différentes problématiques, pas seulement sur les bassines. Moi, je ne crois pas trop non plus actuellement en les vertus de l'État. Vous êtes au courant des recours devant la justice pour les bassines. On a quand même eu quelques succès, que ce soit pour les demandes des volumes prélevables des irrigants, que ce soit pour la réduction des bassines en Poitou-Charentes. Certains se souviennent qu'il y avait au départ 19 projets portés par l'association des irrigants. Ils ont perdu 4 momentanément parce qu'on a porté plainte. Et c'est aussi grâce à l'aide sollicitée par les associations du Conseil national de la protection de la nature qui s'est aussi impliquée et qui a témoigné avec, pour dire, il manquait une demande de dérogation pour l'outarde de Canebière notamment. Et c'est pour ça qu'actuellement, 4 réserves sont au stand-by. Parce qu'il faut d'abord apporter cette demande de dérogation et ils ne sont pas sûrs de pouvoir le faire. Donc, cette coopération des organisations, c'est l'une de mes clés.
1: Il y avait aussi la désobéissance des ordres qu'on pouvait nous donner en tant que fonctionnaire. Pendant la lutte des Gilets jaunes, à l'hôpital de Toulouse, il avait été demandé aux soignants qui étaient aux urgences de signaler les personnes qui étaient blessées et qui arrivaient avec des gilets jaunes et de les signaler à la direction qui ferait remonter à qui de droit. Les soignants à Toulouse se sont fortement opposés et ont dit bah, non, ça ne fait pas partie de notre rôle de soignant, donc non, on ne le fera pas. Voilà, donc c'est aussi ça la résistance. Voilà. Je regardais les derniers chiffres. En 2024, il y a eu 142 disparus de personnes qui ont été assassinées pour des faits écologiques. Assassinés ou qui ont disparu, enfin, 177 en 2023, enfin, voilà, 3 fois plus de risques d'être assassiné quand on défend l'environnement que quand on défend les droits humains. Donc je pense qu'il faut aussi l'avoir en tête. Donc grosse pensée pour Michael. Voilà, puis j'ai plein de militantes qui me viennent en tête. Là, j'ai une grosse pensée pour Amy Freiss parce que je suis du Tarn-et-Garonne, voilà, et que du coup ça nous a beaucoup touchés à l'époque. Donc il faut lutter et c'est dur des fois, effectivement, quand on perd des proches.
2: Donc je vais lire ce qu'a écrit la maman de Michael. 3 ans après Sainte-Soline 1 et 2 ans et demi après le massacre Sainte-Soline qui a fait plus de 200 victimes, dont 4 très graves, nous sommes aujourd'hui rassemblés pour une représentation théâtrale de justice. Nos 4 camarades des Soulèvements de la Terre, de Bassines-Montmercy, de Solidaires et de la CGT sont poursuivis pour avoir organisé une manifestation dans le but de défendre l'eau, notre bien commun, et de dénoncer une bassine illégale. D'ailleurs, la justice leur a donné raison. C'est pourquoi nous demandons que toute poursuite soit abandonnée contre eux. Michael et le collectif Gilets jaunes 41, soutien de Sainte-Soline, nos Bassaranes.
3: Avant de se quitter, un mot avec Myriam.
4: Bonjour Myriam.
5: Bonjour.
4: Quelles sont tes fonctions à la CGT ?
5: Je suis secrétaire confédérale au National et je suis aussi co-dirigeante de l'Union départementale du 95.
4: C'est vraiment très chouette de voir la Confédération paysanne, Sud Solidaire et la CGT ensemble. D'ailleurs, c'est pas la première fois, hein. C'était le cas au village de l'eau et sur ces luttes anti-bassines. On a l'impression qu'il y a des bisbilles en National, mais sur le terrain, à la base, c'est main dans la main.
5: Oui, alors les alliances avec les associations de manière générale, avec les autres organisations syndicales et avec la Confédération paysanne, c'est des choses qu'on fait de manière très régulière. C'est un travail en commun qu'on porte donc sur les revendications écologiques. On le porte aussi sur les revendications féministes. On travaille beaucoup avec l'associatif. On a aussi beaucoup de travail en commun sur le logement, par exemple. Donc plein de domaines où on arrive chacun et chacune de nos associations, de nos organisations à trouver des points communs, à avoir des revendications qui sont communes et à pouvoir les porter ensemble. Ça nous rend beaucoup plus forts d'être ensemble.
4: Et ça a été mentionné d'ailleurs pendant cette table ronde là, avec Julie de Sud Solidaire, bah, vous travaillez sur d'autres dossiers, notamment féministes.
5: Voilà, avec Solidaire, avec la FSU, on travaille en commun sur les questions féministes, sur les questions écologiques et là sur aussi les questions de progrès social. Par exemple, hier on appelait nos trois organisations syndicales à une journée de grève et de manifestation pour lutter contre le budget austéritaire.
4: Alors, la CGT est, si j'ose dire, une vieille dame. Elle a fêté ses 130 ans il n'y a pas très longtemps. Et donc, en matière de répression, la CGT en connaît un rayon. Hein. On va passer des décrets-lois d'Aladier de 38-39 jusqu'à nos jours. C'est pas la première fois que la CGT connaît dans son histoire des mouvements de répression. Et tout à l'heure, il y a le camarade David, qui est l'un des quatre inculpés d'aujourd'hui, qui a dit, et ça m'a quand même glacé les sangs, qui a dit « on n'a pas connu une telle répression, un tel flicage depuis Vichy ».
5: Ça, il a tout à fait raison, David. Il faut toujours se rappeler l'histoire. Et là, le tournant autoritaire, le tournant répressif que prend l'État, que ce soit bien l'État au niveau national, mais aussi dans les départements, il est extrêmement inquiétant. Nous, on le dénonce, notamment depuis la réforme des retraites depuis 2023. En fait, on a plus de 1000 militants et militantes de la CGT inquiétés devant les tribunaux, qui ont été convoqués devant les commissariats, qui ont été licenciés dans les entreprises. Et on a interpellé à plusieurs reprises les premiers ministres qui se sont accumulés récemment, le ministre de l'Intérieur, etc., pour leur dire que là, on est dans un point de bascule qui est intolérable.
4: Nous ne nous laissons pas impressionner. Et d'ailleurs, est-ce qu'on pourrait parler de Sophie Binet et ce qui lui arrive en ce moment ?
5: Alors, ce n'est pas incantatoire. En fait, on ne se laisse pas impressionner. D'ailleurs, quand il y a un militant, une militante qui est poursuivie, en fait, ça nous galvanise, ça nous fédère. Parce qu'en fait, on attaque la liberté d'expression, on attaque le monde du travail, on attaque la CGT. Et à chaque fois, on s'en retrouve renforcé. Donc, ils perdent clairement leur temps à continuer à nous réprimer puisqu'ils ont l'impression d'en attaquer un. Et bien, il y a deux, trois autres militants qui poussent derrière pour militer. Et il y en a d'ailleurs qui entrent en militantisme parce que le fait qu'on soit réprimé de cette manière fait qu'ils se syndiquent pour être plus nombreux, pour pouvoir porter la voix en entreprise ou en administration. Et puis aussi parce que le fait qu'on soit réprimé autant, ça prouve qu'on est un contre-pouvoir extrêmement important. Sinon, ils ne perdraient pas leur temps comme ça à essayer de nous faire taire.
4: Donc en fait, c'est qu'ils ont la trouille.
5: Oh, clairement. Et ils ont la trouille et nous, on ne l'a pas.
4: La bourgeoisie a toujours peur de perdre ce qu'elle a, mais là, en ce moment, elle est terrorisée. D'ailleurs, on voit qu'elle est en train, comme elle l'a fait dans les années 30, en train de recourir à la solution fasciste.
5: C'est exactement ça. Là, dans les derniers temps, dans les derniers mois, ils n'ont jamais eu aussi peur. Le gouvernement, le président n'a jamais été aussi faible. Et donc, l'arme des faibles, c'est de faire la répression comme ça, par le bras armé que devient la police maintenant.
4: Quel est le titre de la fonction qu'occupe Sophie Binet à la CGT ? Elle est secrétaire générale, non, c'est ça ?
5: Elle est secrétaire générale de la CGT, ouais. Donc c'est la première responsable, celle qu'on voit dans tous les médias et qui représente la CGT. Enfin, c'est notre secrétaire générale et c'est extrêmement grave qu'elle soit mise en examen pour injure publique.
4: Tu veux nous rappeler les faits ?
5: Elle est intervenue dans une radio pour dénoncer le chantage que font les multinationales à chaque fois qu'on leur demande de payer leurs impôts, comme quoi ils vont délocaliser, etc. Et donc, elle a dit ce que tout le monde dit et tout le monde pense tout bas, que les rats quittent le navire. Et donc, elle a été mise en examen. C'est le parquet qui a choisi de mettre en examen pour injure publique et on l'a su avant-hier.
4: Toujours sur cette vieille rengaine de « oui, mais si les patrons qui sont tellement plus intelligents que nous s'en vont, le pays va sombrer dans le chaos, etc. » Comme disait l'autre, qu'est-ce que c'est Vaillane ?
5: Bah, oui, c'est ça. En fait, on est avec des multinationales à qui on verse 211 milliards par an d'aides publiques, qui ne veulent pas payer d'impôts. Donc en fait, ils nous coûtent trop cher. Donc s'ils ne veulent pas payer leur juste part d'impôts, ni qu'ils n'ont aucun projet d'emploi pour la France, bah, en fait, j'ai envie de dire bah, qu'ils se cassent. Ils ne nous servent à rien. Les richesses sont créées. C'est pas par les grands patrons des multinationales, c'est par le monde du travail, c'est par nous, c'est par nos mains, c'est par notre cerveau que sont créées les richesses. Donc c'est bien normal de récupérer les richesses et de les utiliser pour le bien commun.
4: Ça fait du bien. Bah, on peut parler d'intersyndicale en fait, Confédération Paysanne, Solidaire, CGT, main dans la main. C'est très plaisant à voir.
5: Puis de créer du lien. que ce soit entre militants, militantes, avec des histoires différentes, des façons de militer qui sont différentes, et de réussir à créer des convergences et à créer des liens, bah, pour moi c'est essentiel, et c'est ce qui marquera le point de bascule où on pourra gagner.
3: Nous ne pouvons que gagner, puisque nous sommes infiniment plus nombreuses et nombreux que la toute petite minorité qui exploite et opprime la majorité. 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Ce n'est qu'un combat. Continuons le début, et joyeux 1er mai à tous. Salut.
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Bonjour à tous, bonjour à toutes. Nouvelle émission de notre cycle consacré aux animaux. Et cette fois, on va parler de célébrité animale. Alors même si le terme de célébrité est évidemment subjectif et discutable, certains animaux ont accédé à une certaine renommée et jouissent d'une certaine notoriété. Les premiers animaux célèbres sont ceux qui figurent sur les parois des grottes préhistoriques. L'art pariétal couvre une période de 25 000 ans, qui va grosso modo de moins 35 000 à moins 10 000 ans. Généralement, l'art pariétal est attribué à Homo sapiens, c'est-à-dire vous, moi, mais il en existe de plus anciennes. En Espagne, par exemple, trois grottes ont donné des signes peints par des hommes de Néandertal, il y a 64 000 ans, soit quand même 20 000 ans avant l'arrivée d'Homo sapiens. L'étendue géographique de l'art pariétal est immense. Il s'étend du Portugal jusqu'à la Sibérie, du sud de l'Angleterre jusqu'en Sicile. 300 sites ont été identifiés. En ce qui concerne la France, les grottes ornées se répartissent en trois groupes. Premier groupe, le sud-ouest, avec la Dordogne, le Lot et la Charente. Deuxième groupe, le sud-est, avec l'Ardèche et les Bouches-du-Rhône. Et troisième groupe, tout le massif pyrénéen. Ce qui représente environ 170 sites, grottes et abris sous roches. Différentes techniques ont été utilisées, peinture, dessin, gravure, sculpture, aérographie, modelage. Deux grottes sont particulièrement célèbres, Lascaux en Dordogne et Chauvet en Ardèche. Cela dit, nous pouvons trouver des grottes ornées en Bourgogne, en Mayenne et en Seine-Maritime. La grotte Cosquer est à côté de Marseille et celle de Pêche-Merle se situe dans le Lot. Cette situation géographique s'explique par la disponibilité des supports. Les grottes ne sont pas fréquentables partout. Cela dépend évidemment de la géologie locale et l'environnement climatique. C'est une période glaciaire. De vastes régions sont inhabitables, désertiques, trop sèches, trop froides. Les communautés humaines se regroupent alors dans des espaces favorables à leur survie, qui sont parfois éloignés les uns des autres par plusieurs centaines de kilomètres. Bien sûr, l'interprétation porte à caution, puisqu'il n'y a personne à interroger, aucun témoignage écrit, et que, en plus, on a tout oublié. Ce qui est incompréhensible pour nous aujourd'hui, ne l'était sûrement pas pour les hommes du paléolithique. Il existe quatre formes de représentation. La première forme, ce sont les signes abstraits, les traits et les points. Ils peuvent paraître très frustes par rapport aux dessins raffinés des animaux. Ce ne sont pas forcément les plus anciens, ni les moins travaillés. La deuxième forme, ce sont les empreintes de mains. Elles sont complètes ou non. En effet, des phalanges manquent parfois. S'agit-il de doigts repliés ou carrément sectionnés? Troisième forme de représentation, les représentations humaines. Elles sont finalement très peu courantes. Hommes et femmes sont très stylisés, dans des positions et des styles picturaux variés, avec ou sans tête, corps épais ou filiforme, parfois mélangés avec d'autres corps d'animaux. Les figures humaines sont systématiquement rejetées dans des petits boyaux et sont donc très difficiles d'accès. À Lascaux, il faut descendre dans un puits de 5 mètres pour voir une figure humaine. Dans le mont Castillo, il faut carrément ramper pour trouver la seule représentation humaine. Et lorsqu'un humain est représenté, il est mal fichu, alors que les animaux sont représentés de manière naturaliste. On serait enclin à croire que l'humain n'a donc pas sa place, ou qu'il a une place infime dans ses décors. Et puis la quatrième forme de représentation qui nous intéresse, les animaux. Les animaux sont les motifs les plus connus. Essentiellement, il s'agit de grands mammifères de l'époque. Ce sont bisons, chevaux, aurochs, bouquetins, cervidés, mammouths, rhinocéros laineux. Ils sont aujourd'hui facilement identifiables. Ours et lions sont moins présents. Et plus rarement, nous avons des oiseaux et des animaux marins. Et la plupart du temps, il s'agit de salmonidés. Le choix des animaux n'est pas le fruit du hasard. Les ours, les rhinocéros et les lions, ce sont des animaux féroces. Il faut donc les éviter. En revanche, les herbivores, eux, sont tranquilles, si j'ose dire. Mais il faut noter que le renne, le gibier de prédilection des Magdaléniens, est un des grands absents, alors que l'archéologie nous apprend qu'il est le mammifère le plus consommé. Il y a un antagonisme. On représente très peu un animal que l'on consomme énormément. Donc la théorie de la peinture pour s'attirer les animaux à la chasse tombe facilement. Certains animaux sont peu ou moyennement présents dans la plupart des grottes, mais ils sont majoritaires dans d'autres. Le mammouth est surabondant à Rouffignac, il y a 158 figurations. Les félins, les rhinocéros, les ours foisonnent à Chauvet, où ils sont représentés parfois en troupeau. Mais rien ne garantit que les représentations ont la même signification dans le temps. Rien ne garantit que la signification n'a pas bougé pendant des dizaines de milliers d'années. En outre, très peu d'oiseaux sont figurés, et lorsqu'il est présent, c'est généralement sous la forme d'oiseaux de nuit, comme les chouettes. Plus rares encore, les loups, le daim,
le chamois, les lans, les serpents et les insectes. Les animaux sont parfois représentés de façon incomplète, mais il y a utilisation d'un procédé métonymique. Je vous rappelle que la métonymie, c'est le procédé de rhétorique par lequel un concept est désigné par un terme désignant un autre concept qui lui est relié par une relation nécessaire, ce qui peut être l'effet par la cause, le contenu par le contenant, le tout par la partie. Par exemple, il s'est fait refroidir, ça veut dire il s'est fait tuer, toute la ville dort, là on fait référence aux habitants, et une fine lame désigne un escrimeur. Dans le cas qui nous intéresse, la crinière pour le cheval, des cornes pour le bouquetin, le bois pour les cervidés, la barbiche pour le bison. Nous arrivons aujourd'hui à identifier ces animaux comme devaient le faire les visiteurs paléolithiques. Les thèmes ne sont pas les mêmes d'une époque à l'autre, d'une région à l'autre, d'une grotte à l'autre. Distribution, orientation, association, opposition, juxtaposition, superposition de thèmes et de motifs différents, il est impossible de généraliser.

Changeons d'époque et parlons des animaux célèbres de la mythologie grecque et romaine. Plusieurs exemples me viennent en tête. Le Minotaure, le Cerbère, Méduse, Pégase et le cheval de Troie. Je cite « Et moi qui ai enfanté ce monstre sans être en rien coupable ». Cette phrase est extraite d'une pièce d'Euripide, datée des années 430 avant Jésus-Christ. Elle est prononcée par Pasiphaé. Pasiphaé fait partie de cet impressionnant cortège de femmes victimes d'une passion dont elles rejettent la responsabilité, que l'on rencontre à plusieurs reprises dans la mythologie. Ce sont grâce aux écrits du pseudo Apollodore et de Diodore de Sicile que l'on peut reconstituer l'enchaînement des faits et incriminer le véritable coupable, Poséidon, le dieu des mers. Le roi de Crète, Astérion, meurt sans enfant légitime. Minos veut prendre le pouvoir, mais il s'oppose aux frères du défunt souverain, Radamante et Sarpédon. Minos leur fait remarquer qu'il a la faveur des dieux. Pour preuve, Minos demande à Poséidon de faire apparaître un taureau hors des flots. En échange, il lui promet de le sacrifier. Chose qu'il oublie de faire, car ce taureau est très très beau. Minos sacrifie à la place un quelconque taureau. Mais Poséidon n'est pas dupe. Il se venge et demande à Aphrodite d'insuffler dans le cœur de la reine Pasiphaé, la femme de Minos, une passion dévorante pour l'animal. Pasiphaé, qui n'en peut plus, se tourne alors vers Dédale. Il construit pour la reine une génisse en bois qu'il couvre d'une vraie peau de bête et place le leur dans le pré où le taureau de Poséidon a l'habitude de paître. Pasiphaé se glisse à l'intérieur et s'accouple avec l'animal. Le fruit de cette relation contre nature aboutit à la naissance d'un être à corps d'homme mais à tête de taureau, le Minotaure, qu'Apollodore nomme Astérion. Pasiphaé allaite l'enfant, mais ce dernier se montre trop sauvage et agressif. Alors Minos ordonne à Dédale de bâtir un labyrinthe pour l'emprisonner. Et grâce à des machinations politiques, Minos parvient à exiger un tribut à Égée, le roi d'Athènes, fournir chaque année 7 jeunes filles et 7 jeunes hommes de sa ville pour nourrir le Minotaure. Après 3 ans, le héros athénien Thésée se porte volontaire pour faire partie du tribut. Avec l'aide d'Ariane, la fille de Minos, qui lui a donné une pelote de ficelle pour marquer son chemin, il combat et tue le Minotaure, lui coupe la tête et s'enfuit hors du labyrinthe. Une autre créature, cette fois avec un pédigré impressionnant, c'est Cerbère. Cerbère, c'est un chien à 3 têtes, au cou hérissé de serpents. Il était le descendant de 2 monstres redoutés de la mythologie, Échidna et le géant Typhon. Cerbère était le frère d'Orthros, de la chimère, de l'hydre de Lerne et du lion de Némée. Ses dents noires, tranchantes, pouvaient pénétrer jusqu'à la moelle des os et injecter un poison mortel. Couché dans un antre sur la rive du Styx, Cerbère gardait les enfers pour empêcher les vivants d'entrer et les morts d'en sortir. Toutefois, certains et certaines réussirent à tromper sa vigilance, comme par exemple Pichée qui lui présenta un gâteau au miel pour l'amadouer, Déiphobée qui lui donna une pâte soporifique pour permettre à Énée de descendre aux enfers. Orphée le charma des accords de Salir avant de pénétrer aux enfers pour chercher Eurydice, et Héraclès le combattit sans armes. Au-delà des vagues de l'océan, aux frontières de la nuit, tout près des Hespérides, il y avait 3 sœurs, Sténo, la puissante, Euryale, la vaste mère, et Méduse, la souveraine. Elles étaient les filles de Phorcys et de Céto. Des 3 gorgones, seule Méduse était mortelle et visible des hommes. Elle était une jeune fille d'une beauté surprenante. Une foule d'amants s'empressait de la demander en mariage. De tous les attraits dont elle était pourvue, il n'y avait rien de plus beau que sa chevelure. Poséidon en devient aussi amoureux. Il la transporta dans un temple dédié à Athéna, elle s'unit à lui, mais la déesse, offensée, changea les beaux cheveux de Méduse en affreux serpents, l'affubla de défense de sanglier, d'une langue protubérante et donna à ses yeux le pouvoir de changer en pierre tous ceux qui croiseraient son regard. Les dieux, voulant délivrer le pays d'un si grand fléau, envoyèrent Persée pour l'exterminer. Aidé d'Athéna, Persée coupa la tête de Méduse alors qu'elle dormait. Mais Persée ne fut pas uniquement le meurtrier de Méduse, il fut également son accoucheur. En effet, tout le temps qu'elle vécut sous la forme d'un monstre, Méduse portait les enfants de Poséidon. Ses enfants ne pouvaient être délivrés avant qu'on ne lui coupe la tête. Ses enfants sont Chrysaor, le guerrier, et Pégase, le cheval ailé.

L'épisode du cheval de Troie est sans doute l'un des épisodes les plus connus de l'Iliade. Désespérant de prendre la ville de Troie par la force, les Grecs font appel à Ulysse qui, inspiré par Athéna, élabore un plan génial. Le héros demande à un menuisier de construire un cheval de bois aux dimensions gigantesques. Pour les Troyens, ce cheval est une offrande laissée par les Grecs en l'honneur de la déesse Athéna afin d'expier le sacrilège commis par Ulysse lorsqu'il déroba le palladium de la citadelle de Troie. Alors que la flotte et les soldats grecs se retirent, les Troyens font entrer le cheval dans leur ville en perçant leurs murailles. Ils sont également persuadés qu'un culte rendu à ce cheval leur permettra d'avoir la suprématie sur la Grèce. Les Troyens se réjouissent de cette perspective et des festivités sont organisées. À la nuit tombée, alors que tous les Troyens récupèrent, sinon, un espion envoyé par les Grecs ouvre les flancs du cheval et permet aux soldats qui y sont dissimulés de sortir et de massacrer les habitants. En même temps, il donne le signal au navire grec, la ville de Troie est prise. Alors pourquoi un cheval ? Les Grecs de l'époque archaïque voyaient dans le cheval le plus libre et le plus beau de tous les prises. Alors pourquoi un cheval ? Les Grecs de l'époque archaïque voyaient dans le cheval le plus libre et le plus beau de tous les animaux. Le cheval

Qu'offrir un cheval gigantesque à Athéna, même si ce cheval est construit en bois, c'est un cadeau somptueux. Un cadeau laissé comme ça sur la plage, les Troyens ne pouvaient se limiter à l'admirer. Et ils finirent par s'en emparer. Cupidité qui leur fut fatale.

0: La Bible est peuplée de nombreux animaux qui jouent un rôle plus ou moins important et impriment plus ou moins durablement les esprits sous forme d'images ou de comparaisons. Alors dans l'Ancien Testament, il y a le bélier sacrifié à la place d'Isaac, le lion dans la fosse où se trouve David, la baleine dans la gueule de laquelle se retrouve Jonas. Dans le Nouveau Testament, il y a les animaux de la crèche, l'âne utilisé durant la fuite en Égypte, le coq qui signale le reniement de Saint-Pierre, la colombe de l'Esprit-Saint. L'Apocalypse fait se succéder quatre chevaux funestes et des bêtes monstrueuses. Toutefois, il est un animal qui a laissé une marque indélébile dans les esprits au cours des siècles, dans les gestes quotidiens et dans les mots que nous utilisons. Je parle du serpent. On peut dire que le texte des versets 1 à 15 du chapitre 3 de la Genèse a définitivement scellé le sort de cet animal auprès des êtres humains. Le serpent est associé à de nombreux mythes fondateurs. Par conséquent, il incarne une certaine ambivalence. D'un côté, il incarne tous les vices, toutes les forces mauvaises, la perfidie, la sexualité, le désir charnel. De l'autre, il incarne l'intelligence, la science, la prudence. On le retrouve dans le caduceus des médecins, par exemple. Il est à la fois créateur et destructeur. D'ailleurs, créateur, c'est l'anagramme de créature, non ? L'arche de Noé est également l'occasion de parler d'animaux dans la Bible. Dans le chapitre 6 de la Genèse, nous pouvons lire, je cite, « De tout ce qui est en vie, de tout ce qui est chair, tu feras entrer dans l'arche deux de chaque espèce pour les garder en vie avec toi, qu'il y ait un mâle et une femelle, de chaque espèce de grosse bête, de chaque espèce d'oiseau, de chaque espèce de petits animaux rampants sur le sol, un couple viendra avec toi pour que tu le gardes en vie. » Fin de citation. Alors une première remarque, le texte ne donne pas d'indication précise sur une race d'animaux en particulier. Une seconde remarque, qui découle de la première, dans les œuvres qui illustrent ce passage, ne prennent place dans l'arche que les animaux connus de l'artiste, qu'ils soient peintres, sculpteurs, graveurs, dessinateurs ou maîtres verriers. D'une certaine manière, l'artiste se retrouve dans la peau de Noé, puisqu'il doit opérer une sélection, un choix. Au final, l'œuvre se fait l'expression du système de valeurs, du mode de pensée, de la sensibilité de l'auteur et de l'époque dans laquelle il vit. D'autres remarques concernant ce texte. Les petits rongeurs ne sont pas mentionnés. Il n'est pas question des insectes et des poissons. Mais bon, vu que c'est le déluge, on se dit que l'eau ne doit donc pas manquer et que les poissons savent quoi faire. Par ailleurs, l'artiste est quelqu'un de pragmatique. Il doit tenir compte de la place dont il dispose. Il ne faut pas oublier que les savoirs et les classements zoologiques diffèrent selon les époques. Les hiérarchies sont instructives, mais elles changent avec le temps. Prenons par exemple l'ours. Durant l'Antiquité, l'ours était considéré comme le roi des animaux. Toutefois, à l'époque féodale, il cède progressivement le pas devant le lion jusqu'à disparaître du cortège. C'est durant l'époque médiévale que le cheval tient une place de plus en plus importante. Mais plus on avance dans le temps, plus le cheval se fait discret. À cela, il faut ajouter que la frontière entre animaux réels et animaux chimériques devient de plus en plus floue. Au cours de l'époque moderne, on voit des panthères, des girafes, des crocodiles, des grands singes et des hippopotames. À l'époque contemporaine, ce bestiaire s'enrichit, les animaux de la ferme cèdent leur place au profit d'espèces africaines, américaines, asiatiques et même parfois océaniennes. Quand l'épisode de l'Arche figure dans les livres pour enfants, il n'est pas rare de voir des tigres, des rhinocéros, des kangourous. Les illustrateurs, comme leurs prédécesseurs du Moyen-Âge, font aussi des choix. Ils ne sont pas indifférents à la composition, forgent une certaine image pédagogique et culturelle. Dans l'épisode de l'Arche, les oiseaux sont rares. Deux d'entre eux sont nommés, le corbeau et la colombe. Noé relâche le premier afin d'estimer au retour de l'animal la durée d'isolement nécessaire avant de sortir de l'Arche. Mais le corbeau ne revient pas, il préfère se nourrir des charognes qui flottent à la surface des eaux. Alors Noé lâche une colombe, et elle revient en tenant dans son bec un rameau d'olivier. Noé comprend alors que le déluge s'est retiré. Depuis, les corbeaux sont considérés comme de très mauvais augures, impurs et annoncent la mort, alors que les colombes sont louées et sanctifiées. La baleine est un autre animal qui joue un rôle important dans la Bible, plus précisément dans le livre de Jonas, un des livres de l'Ancien Testament.
1: Constatant l'importante corruption

0: règne dans la ville de Ninive, c'est une ville située non loin du fleuve Tigre,
1: Yahvé ordonne au prophète Jonas de s'y rendre pour annoncer à ses habitants qu'ils doivent se repentir afin d'échapper à la justice divine. Mais Jonas refuse d'accomplir cette mission, la jugeant trop dangereuse. Et s'imaginant que le pouvoir de Yahvé s'arrête aux limites d'Israël, Jonas embarque pour Tarsis, loin de l'Occident. Hélas, une tempête éclate au moment de la traversée. Et pour les marins, Jonas est tout désigné. Il est la cause de cette tempête. Alors il le jette par-dessus bord. Et immédiatement, la mer se calme. Jonas est alors avalé par un énorme poisson. Choqué mais vivant, il prit son relâche pendant 3 jours et 3 nuits, dans la gueule de l'animal. Jonas reconnaît sa grande faute et supplie le divin de ne pas l'abandonner. L'Éternel a pitié de Jonas et ordonne au poisson de rejeter sa proie sur les côtes de Syrie. Jonas se rend immédiatement à Ninive, les habitants de la ville se repentent et Dieu leur pardonne. Certes, la baleine n'est pas expressément nommée dans le texte. C'est la tradition qui a assimilé cet animal à la baleine, monstre redouté, gigantesque, qui vit au fond des mers. Pour les pères de l'Église, sa tête est d'une laideur repoussante, et le jet d'eau qu'elle lance transperce la surface des flots.

0: Rome ne s'est pas faite en un jour. Les origines de la ville de Rome sont complexes puisque nous sommes entre le mythe et l'histoire. De nombreuses traditions se sont forgées avec le temps. À partir de l'époque d'Auguste, deux récits sont couramment admis, le poème épique l'Énéide de Virgile et l'histoire romaine de Tite Live. Fils de Rhea Silva et du dieu Mars, Romulus et Rémus sont placés par leur oncle dans une corbeille d'osier afin de les exposer à la mort. Le fleuve Tibre a pitié des bébés. Il les transporte jusqu'au mont Palatin et les dépose à sec, sous un figuier sauvage. Là, une louve, envoyée par Mars, prend soin de les nourrir de son lait. Et le 21 avril 753 avant Jésus-Christ, Rome est fondée. Les animaux et Rome, c'est une longue histoire. Il y a surtout l'épisode des oies du Capitole. À Rome, le Capitole désigne une vaste enceinte sacrée. Là se trouve un temple voué aux trois divinités protectrices de la cité, Jupiter, Junon et Minerve. Élevé par le roi Tarquin l'Ancien sur la partie méridionale du mont Capitolin, ce temple est l'un des plus anciens de la ville et abrite des richesses considérables issues des butins et les trésors pris au peuple vaincu. La fonction du temple est également religieuse. Les dieux sont remerciés et plusieurs rituels s'y déroulent. Vous avez compris, incendie, profanation, destruction partielle ou totale de ce bâtiment serait pour Rome un très mauvais présage. C'est ce qui a failli se produire en 390 avant Jésus-Christ. On est 4 siècles après sa fondation. Rome est une république dont le pouvoir s'étend dans toute l'Italie. Mais le nord résiste. Rome se heurte à des tribus celtes installées en Gaule cisalpine, d'où elles conduisent des raids sur la rive gauche du Pô. Menées par Brennus, ces tribus finissent par pénétrer dans le Latium, prennent la ville de Clisium et battent les Romains près de l'Allia, c'est un affluent du Tibre. La ville de Rome est assiégée. Pour en finir au plus vite, les Gaulois décident de prendre les Romains par surprise et décident de pénétrer de nuit dans le Capitole, par une brèche. Ils avancent prudemment, sans bruit, quand tout à coup, les oies sacrées, plus vigilantes que les chiens chargés de la garde du temple, commencent à pousser des cris perçants. Les habitants, demeurés sur place, sont réveillés. Une bataille longue et indécise s'engage, car aucun des deux camps n'est en mesure de prendre l'ascendant sur l'autre. Un accord est finalement conclu. Les Gaulois acceptent de se retirer en échange d'un énorme tribut pris dans le trésor du Capitole. Les oies ont donc sauvé le temple du pillage et de la destruction. Cette présence n'a rien de surprenant. L'oie est un animal particulièrement vénéré dans l'Antiquité, aussi bien chez les Grecs que chez les Romains. Elle est fréquemment sacrifiée aux dieux. Elle joue également un rôle important dans la divination. Son vol, sa direction, rapidité, nombre et l'écoute de ses cris avec force, fréquence, accent sont de précieux indicateurs. De plus, les auteurs antiques qui décrivent les oies soulignent leur intelligence, leur vigilance et leur prudence. Alors vous allez me dire, qu'est-il advenu des oies du Capitole? Eh bien, elles n'ont pas été sacrifiées et elles sont mortes de leur belle mort. Les chiens par contre ont été punis. Autre épisode de la vie de Rome, sa confrontation aux éléphants d'Hannibal. Les éléphants d'Hannibal sont les éléphants les plus célèbres de l'Antiquité. L'usage des éléphants de guerre est très ancien. On le retrouve chez les Indiens d'Inde, chez les Égyptiens. Alexandre le Grand a affronté ceux du roi perse Darius III. Et les Romains se trouvèrent face à ceux du roi grec Pyrrhus, descendant éloigné d'Alexandre le Grand, lors de la bataille d'Héraclée en 280 avant Jésus-Christ. Pour Hannibal, général carthaginois, l'usage d'éléphants de guerre au cours d'affrontements contre ses voisins, c'est une chose courante. Le jeune Hannibal est élevé dans la haine de Rome par son père Hamilcar, conquérant victorieux de l'Espagne. C'est de là qu'Hannibal, dont l'armée compte 40 000 hommes et 40 éléphants, entame sa marche vers l'Italie. Elle franchit l'Èbre, les Pyrénées, la Gaule méridionale et les Alpes. Une fois franchi le col du mont Cenis, Hannibal, qui a perdu la moitié de ses hommes et 12 éléphants, affronte les armées romaines. Cependant, devant les succès d'Hannibal, le Sénat carthaginois décide de ne pas envoyer de renforts. Et pendant 12 ans, Hannibal reste en Italie du Sud. C'est alors que le consul romain Scipion porte la guerre en Afrique. Après s'être allié aux Numides, il menace Carthage. Conséquence, Hannibal est rappelé en urgence, mais il est vaincu à la bataille de Zama en moins 202 avant Jésus-Christ. Les Romains défaient l'ennemi pachydermique grâce au feu et au bruit. La paix fut très dure pour les Carthaginois. Ils durent livrer aux Romains tous les éléphants et s'engagèrent à ne plus les utiliser comme auxiliaires de guerre. Finalement, Hannibal trouva refuge auprès des rois du Proche-Orient et pour ne pas être livré aux Romains, préféra s'empoisonner en moins 183. En ce qui concerne les éléphants carthaginois, ils appartenaient à une espèce présente alors en Afrique du Nord, aujourd'hui disparue. Ils étaient plus petits que leurs cousins actuels d'Afrique et d'Asie. C'étaient des bêtes énormes, capables de terroriser les hommes et les chevaux par leur odeur et leur barrissement, avant de les renverser et de les piétiner. Mais s'ils étaient à leur tour effrayés, ils faisaient des ravages dans leur propre camp. Ces pachydermes avaient très fière allure. Plusieurs témoignages rapportent que leur front et leurs oreilles étaient peints de couleurs vives, que leur corps était protégé par une cuirasse en fer recouverte d'une housse et que l'extrémité de leur défense portait des pointes de métal acérées. Un dernier épisode qui marqua l'histoire de Rome, sinon plus, c'est la naissance de Jésus. Tous les chrétiens le savent, Jésus est né dans une crèche. En ce qui concerne le bœuf et l'âne, ils font leur apparition grâce aux évangiles apocryphes, compilés au 4e siècle et au 5e siècle. Le choix de ces animaux n'est pas anodin. Afin de montrer que Jésus est bien né dans une étable, l'iconographie des premiers temps du christianisme a besoin d'attributs, de repères fiables, compréhensibles par tous. L'âne et le bœuf évoquent parfaitement le lieu de cette naissance. Un seul n'aurait pas suffi, deux c'est mieux. Mais vous pouvez me dire aussi, il y a les brebis. Mais elles auraient fait croire à une bergerie, ou que l'action se passe à l'extérieur. C'est précisément la réunion de l'âne et du bœuf qui fait la crèche. Le Moyen-Âge s'est beaucoup interrogé sur la présence de ces deux animaux. Pour certains pragmatiques, l'âne a servi de monture à Marie enceinte, tandis que le bœuf a permis à Joseph de payer l'impôt dont il devait s'acquitter. Dans le même ordre d'idées, le recensement ordonné par l'empereur de Rome concerne les hommes et le bétail, de sorte que Joseph et Marie se rendent à Bethléem avec les deux seuls animaux qu'ils possèdent. Pour d'autres, l'interprétation est plus théologique. L'âne et le bœuf préfigurent les deux larrons qui entourent Jésus au moment de sa crucifixion sur le Golgotha, mais qui représentent le bon larron du mauvais. Là, les avis sont partagés, même si l'âne est plus souvent associé au mauvais larron. Une autre interprétation, pour certains auteurs du Moyen-Âge, ces deux animaux symbolisent les deux nations que les apôtres chercheront à convertir. Le bœuf, attaché à la charrue, est l'image allégorique de ceux qui, au sein du peuple juif, restent accrochés à l'ancienne loi, tandis que l'âne, plein de péchés et idolâtré, il serait le peuple païen. Mais d'autres auteurs font le contraire. Le bœuf représente les gentils, autrement dit le peuple païen, parce que celui-ci voue un culte au bœuf ou au taureau, et l'âne, stupide et obstiné, incarne le peuple juif qui est resté aveugle à la vérité et qui n'a pas vu que le Christ était le Messie. Autre symbole, le bœuf représente le bien, car il est patient, travailleur, obéissant, tandis que l'âne est entêté, paresseux, lubrique, il incarne le mal. Pourtant, c'est l'âne qui a permis à la Sainte Famille d'effectuer leur fuite en Égypte, et au Christ de faire son entrée à Jérusalem avant de subir sa passion. Finalement, là où ils peuvent se rejoindre, c'est que, comme le Christ, ils sont maltraités et subissent des mauvais coups. Et comme lui, ils sont les victimes de la méchanceté et de la cruauté des hommes. La prochaine émission, eh bien, poursuivra la découverte de cette célébrité liée aux animaux. D'ici là, portez-vous bien, soyez prudents sur les routes, et surtout, protégez-vous.
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La langue française est joueuse, mutine, surprenante, imaginative, déroutante parfois. Pour se faire comprendre, elle utilise de drôles d'expressions. Partons à leur découverte de A à Z et écoutons ce qu'elles ont à nous dire. Chères auditrices, chers auditeurs, ouvrez grand vos écoutilles. La lettre B sera notre aventure du jour. Et oui, elle offre une petite aventure à elle seule, un voyage qui commence dans les premières écritures du Proche-Orient, traverse les alphabets phéniciens, grecs et étrusques, puis se fixe dans notre alphabet latin. Elle porte en elle une histoire de maison, de bouche, de sonorité, de forme. Savez-vous que la toute première trace de ce qui devient maison, de bouche, de sonorité et de forme. Savez-vous que la toute première trace de ce qui deviendra le B que nous connaissons apparaît dans les

L'orthophonique s'appliquait. On utilisait la première consonne du mot « bête » pour noter le son « b ». Je pourrais aller plus loin dans la dissection du « b », mais on me fait signe en régie, alors je m'en vais vous parler du mot que j'ai choisi de lui associer. Il s'agit de « bulle », nom féminin. Petite quantité d'air, de gaz, de vapeur qui prend une forme sphérique dans un liquide ou dans une matière en fusion, verre, métal ou solidifié. Des bulles de champagne par exemple, une bulle de savon, une bulle d'air sous un pansement. Dans une bande dessinée, élément graphique défini le plus souvent par une ligne fermée qui permet d'exprimer les paroles ou les pensées des personnages. C'est aussi une enceinte stérile en plastique transparent dans laquelle séjournent des personnes fragilisées d'un point de vue immunitaire. Ça, c'est pour le sens propre du mot. Il existe par ailleurs un sens psychologique et sociologique à notre mot, la bulle sociale, qui présente un usage très contemporain. Groupe fermé de personnes partageant les mêmes idées ou informations, notamment sur les réseaux sociaux. D'autres significations se rencontrent également, mais je vais me concentrer sur celle attachée à notre expression du jour. Je veux parler de l'acception technique, à savoir la bulle dans les instruments de mesure, la bulle du niveau qui indique l'horizontalité. Qui n'a jamais vu employer ou utiliser lui-même un niveau, cet outil qui contient un liquide et une bulle d'air qui se déplace selon l'inclinaison? Par exemple, pour bien caler sa caravane sur un terrain incertain, des lames de terrasse ou installer une tablette au mur. Quand le plan est parfaitement horizontal, la bulle vient se caler entre deux repères gravés. Tant qu'elle est coincée là, rien ne bouge. L'outil est stable. La mission peut commencer ou s'arrêter. Cette immobilité absolue est la clé de l'expression. Elle est attestée dans les sources lexicographiques comme l'origine principale de la formule qui est... Coincer la bulle, bien sûr. L'expression apparaît d'abord dans l'argot militaire sous la forme « coincer la bulle entre les repères », sans doute dans les années 40. Les niveaux à bulle étaient en effet utilisés pour vérifier l'horizontalité de la plaque de certaines armes lourdes, comme le mortier. Cette plaque très lourde servait à maintenir l'arme dans le bon axe. Il fallait donc qu'elle soit correctement positionnée pour que le tir soit précis. Une fois l'appareil correctement réglé, il n'y avait plus qu'à attendre l'ordre de tirer. Mais il arrivait que cet ordre tarde à venir ou n'arrive jamais, d'où le fait que coincer la bulle, c'est ne rien faire, se reposer, somnoler. À partir de cette image technique, la langue a opéré un glissement naturel. La bulle coincée égale l'immobilité parfaite. L'immobilité parfaite égale l'arrêt de l'activité. Et l'arrêt de l'activité égale le repos, la détente, la paresse. C'est ainsi que l'expression a pris son sens moderne. Ne rien faire, cela coulait douce. L'expression « coincer la bulle » se répand très rapidement dans le langage courant, surtout parmi la jeunesse. Elle donne même naissance à un verbe, buller. Et vous savez quoi? Quand il s'agit de ne rien faire, le français ne manque pas de synonymes. Paresser, lézarder, se prélasser, traîner, traînasser, fainéanter, flémarder, glander, cela coulait douce, se tourner les pouces, sans oublier le dernier né des verbes du plaisir oisif, entré dans le petit Robert en 2022, chiller. Alors, êtes-vous comme deux ronds de flanc à l'écoute de cette chronique? Peut-être ne l'avez-vous écoutée que d'une oreille, ou au contraire avez-vous bu chacune de mes paroles avec attention? N'hésitez pas à commenter, envoyez vos impressions, vos remarques à Radio Coquelicot. Quant à moi,
Je vous donne rendez-vous prochainement

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1: Bonjour et bonjour aux auditeurs de Radio Coquelicot. L'association de randonneurs Les Sacs à dos, située près d'Ecpers à Chaptuza, organise le dimanche 10 mai une brocante vide-grenier qui aura lieu sur le terrain de football à côté de la salle polyvalente. Il y aura aussi également des tours de poney pour les enfants. Les emplacements parfaitement délimités sont de 6 mètres minimum et peuvent être augmentés par module de 3 mètres. Une buvette ainsi qu'une restauration rapide sera assurée par les Sacs à dos. Et les réservations se font au 06 33 05 59 43. Amis auditeurs, venez nombreux déambuler le dimanche 10 mai. Venez flâner et vous restaurez sans modération à Chaptuza. Bonne journée.
2: Bonjour. L'équipe de Chantal Lumière vous propose une conférence le samedi 9 mai à 15h au foyer socioculturel de Monestier 0340 pour découvrir l'astrologie karmique avec Jacques Birolini et sa femme Anelza qui propose des lectures médiumniques. Le tarif est de 12 euros. Inscription sur Facebook ou asso.chantellumière avec un S @gmail.com. 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

0: Et si un thé vous sauvait la vie ? C'est peut-être un peu résumé, mais en tout cas, Matcha Thérapie de Cyril Massarotto aux éditions Nami nous entraîne dans un univers un peu particulier, celui du thé matcha et de la pharmacie. Une fois dit ça, maintenant c'est à vous, Mika, ici à la Maison de la Presse de Ghana, de me raconter la suite.
1: C'est difficile de raconter la suite après un tel lancement, qui n'ont absolument rien à voir, si ce n'est que effectivement, notre personnage principal, Étienne, tient une pharmacie, qu'il adore le thé matcha, et effectivement, il va venir en aide à une inconnue.
0: Alors, ce thé matcha a déjà quand même une vertu, c'est qu'il l'accompagne dans son quotidien, et dans son quotidien avec ses clients, avant même que cette inconnue ne survienne dans sa vie.
1: C'est un grand fan de ce thé matcha, c'est pas le point central de l'histoire, mais c'est ce qui va rassembler nos deux personnages principaux, et par la suite, même nos quatre personnages principaux.
0: Alors quand on parle d'une inconnue, cette inconnue, elle vient non pas parce qu'elle a un petit bobo, mais un gros bobo à l'âme.
1: Effectivement, elle débarque un soir, elle frappe à la pharmacie d'Étienne en lui tendant une prescription. Et en la lisant, Étienne comprend qu'elle veut mettre fin à ses jours. Et il lui propose un deal tout simple, voilà, venez chez moi autour d'un thé, on se raconte chacun nos vies. Et si vraiment votre vie est pire que la mienne, alors dans ce cas-là, je vous aiderai. Dans le cas contraire, vous continuerez à vivre.
0: Alors on imagine, on espère le happy end. En tout cas, c'est aussi un examen de l'esprit de l'autre, de l'humain dans tout ce qui est sa profondeur.
1: C'est oui, c'est un examen de conscience, de la vie, puisque donc cet homme et cette femme vont se raconter leur vie amoureuse. Je peux pas trop en dévoiler, mais voilà, ils vont chacun parler de leur ex-compagnon, ex-femme. Voilà les raisons qui ont fait que leurs histoires respectives marchent, ne marchent pas, le pourquoi du comment. Et ce que j'ai trouvé moi intéressant, c'est que donc au final, on se retrouve avec quatre personnages principaux et chacun a des bonnes ou mauvaises raisons d'aimer, de ne pas aimer, de vivre en couple ou pas. Finalement, personne n'a raison ou n'a tort, en fait. Et c'est ça qui était intéressant dans ce livre, c'était de se dire « Mon histoire d'amour n'appartient qu'à moi et à l'autre. Ce qui peut paraître rédhibitoire pour moi passera pour quelqu'un d'autre. » C'est ça qui était intéressant.
0: D'autant qu'en fait, Cyril Massarotto est un habitué de la chose puisqu'il a beaucoup écrit aussi pour le théâtre notamment. Et comme le dit le quatrième de couverture, son expérience à lui, eh bien, c'est celle de nous faire battre les cœurs. Visiblement, ça a l'air réussi, Mika.
1: Tout à fait. J'avoue que je partais avec un a priori positif, si je peux me permettre. C'est un auteur que j'ai découvert à 17 ans et que j'ai toujours adoré ce qu'il fait. Mais il n'empêche que c'est très bien.
0: En tout cas, Cyril Massarotto signe Matcha Thérapie aux éditions Nami, à découvrir ici à la Maison de la Presse de Ghana.

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1: Bonjour à toutes et à tous et bonne fête aux Sylvain, Sylvaine et Florian au sommaire de cette Coquille quotidienne du lundi 4 mai. L'héliport de Saint-Pourçain-sur-Sioule porte désormais le nom de Gérard Derriot, un baptême qui a eu lieu ce jeudi et qui marque aussi une nouvelle étape pour l'intervention rapide des services de secours sur l'Allier. Pas d'hélicoptère en revanche pour franchir la RD 2009 en travaux à partir de ce lundi entre Contigny et Monneté-sur-Allier. Il va falloir emprunter des déviations jusqu'au 22 mai, mais pour la bonne cause, celle de la sécurité des automobilistes. Les laboratoires en grève ce lundi, laboratoires d'analyse médicale. Les syndicats dénoncent notamment des charges de travail en hausse constante ou des suppressions de postes. Enfin, les élections des hommes sont finies, mais pas celles des monuments. La chapelle de Briaille à Saint-Pourçain-sur-Sioule attend votre vote. Un vote proposé par la Fondation du patrimoine. On vous en dit plus à la fin de ce journal.
2: Le journal Juliette Moyer.
1: Un héliport au cœur du département de l'Allier pour sauver des vies. Mis en chantier depuis plusieurs mois maintenant, le site a été achevé voici quelques jours et inauguré jeudi dernier. Situé à Saint-Pourçain-sur-Sioule sur la ZAC des Jalfrettes, ce projet a vu le jour grâce à la coordination de nombreux acteurs et c'est assez rare pour le signaler. En effet, les services de l'État, dont l'Agence régionale de santé Auvergne-Rhône-Alpes, le Conseil régional Auvergne-Rhône-Alpes, le Conseil départemental de l'Allier, la communauté de communes Saint-Pourçain-sur-Limagne, le service départemental d'incendie et de secours, le SDIS-03 et les centres hospitaliers de Moulins-Isère, Vichy, Montluçon ainsi que les médecins urgentistes du département se sont mis autour de la table pour parler d'une même voix. Et cette mobilisation, eh bien, elle a payé et elle a été saluée lors des discours par le colonel Sansa, directeur du SDIS-03. Tendez l'oreille, par contre, le son est un peu juste.
3: Nous avons livré un hangar, une base de vie, une station de carburant aéronautique. Nous avons fait passer cette installation d'un simple statut d'hélice-surface à celui d'une base opérationnelle pleinement reconnue. Cette base est à notre connaissance la première en France qu'un service départemental d'incendie et de secours est construit et qui exploite pour accueillir un hélicoptère médicalisé. Cette singularité n'est pas une revendication.
1: Depuis 2024, l'hélice-mur 03 est donc stationné à Saint-Pourçain-sur-Sioule. Et cet hélicoptère de secours permet de couvrir en cas d'urgence les zones les plus rurales de l'Allier rapidement. Ce site permet également le remisage sécurisé d'un hélicoptère médicalisé avec un hangar dédié, l'accueil d'un véhicule SMUR terrestre, la mise à disposition d'une base de vie complète pour les équipages, l'installation d'une station d'avitaillement aéronautique de 25 000 litres de kérosène. Cette hélice-surface dispose d'une aire apposée en forme de disque de 20 mètres de diamètre et qui est reliée par une voie de circulation à une plateforme compactée de 600 mètres carrés. Mais ce site a désormais aussi une autre particularité, celui d'avoir été nommé héliport Gérard Derriot, du nom de l'ancien président du conseil départemental Gérard Derriot. Lui-même, ancien pompier, proche des préoccupations de ces hommes et de ces femmes, il avait souvent œuvré en ce sens et dans le sens de la santé en général, pour lui, pharmacien également à Sérilly. C'est donc avec beaucoup d'émotion et les larmes dans la voix et dans les yeux que Claude Riboulet, l'actuel président du conseil départemental, mais aussi Véronique Pouzadou, présidente de la communauté de communes Saint-Pourçain-sur-Limagne, qui ont bien connu Gérard Derriot, de lui rendre hommage. Tout comme son fils, d'ailleurs, dont les paroles n'ont pas été sans émotion. Voici quelques-uns de ses mots.
4: Nous mesurons à présent combien il a fait sienne la devise des sapeurs-pompiers. Courage et dévouement. S'il était présent aujourd'hui devant vous, je sais qu'il ne manquerait pas de vous inviter à avoir une pensée pour notre jeune consoeur médecin du salut du Puy-de-Dôme et du pompier de Haute-Loire qui, en février dernier, ont perdu la vie lors d'un délicat exercice d'hélitreuillage. Disponibilité et persévérance. Conscience et engagement, courage et dévouement sont des valeurs qui régissent l'engagement des sapeurs-pompiers et des médecins du salut. L'ensemble de ces valeurs définissent également parfaitement l'engagement politique de papa. Voilà pourquoi nous sommes fiers que cette hélice station porte son nom.
1: Ce projet d'héliport est d'un coût total de 1,9 million d'euros, financé en partie par le conseil départemental de l'Allier avec des subventions. À savoir qu'en 2025, l'Héli-SMUR a été mobilisé sur l'Allier pendant 6 mois, réalisant 459 interventions, dont 306 appelées primaires, c'est-à-dire des secours sur site pour des motifs médicaux d'urgence absolue, et 156 secondaires, c'est-à-dire des transferts interhospitaliers. Le préfet de l'Allier a néanmoins appelé à une vigilance quant à l'avenir de ce dispositif. Il a demandé à en assurer la pérennité et le financement. Pour sa part, Claude Riboulet a annoncé réfléchir à un mois supplémentaire de présence en 2026 de l'Héli-SMUR. Pour l'heure, celui-ci est déjà sur le terrain depuis le 1er mai et jusqu'au mois de novembre. Bonne nouvelle pour les étudiants, le repas à 1 euro est désormais acté à partir de ce 4 mai. Le Crous Clermont-Auvergne décline en effet le dispositif national. Ce repas à 1 euro sera donc déployé dans l'ensemble des 10 restaurants universitaires du Crous Clermont-Auvergne, sans exception. Il sera proposé à tous les étudiants titulaires d'une carte d'étudiant ou d'une carte d'étudiant des métiers, doctorant et service civique. Il sera composé d'un plat principal et au plus d'une entrée, fromage, dessert, fruits, au tout deux éléments. Il sera proposé une fois par service afin de permettre à un maximum d'étudiants de bénéficier de cette mesure le midi et le soir. Le repas du soir à Dolé et à Montluçon et au CESO sera à partir du mois de septembre. La circulation risque d'être perturbée sur la RD 2009 entre Contigny et Monnetet-sur-Allier de ce lundi 4 mai jusqu'au 22 mai. On vous dit tout pourquoi avec vous, Christophe T.
5: Ce chantier est lancé par le conseil départemental de l'Allier. Il est destiné à améliorer durablement les conditions de circulation, mais il entraînera des perturbations pour les usagers pendant toute sa durée. Ces travaux vont permettre de reprendre en profondeur la chaussée sur près de 4,5 km. L'intervention permettra notamment de supprimer les déformations importantes observées sur cet axe. La couche de roulement sera entièrement renouvelée pour rendre la circulation plus sûre et plus confortable pour les usagers. Ce chantier intègre également une dimension environnementale. Les techniques employées permettront de réutiliser les matériaux issus du rabotage de la chaussée pour fabriquer de nouveaux enrobés. Au total, 4600 tonnes d'enrobés recyclés seront utilisées, contribuant à réduire l'empreinte environnementale du chantier, avec une baisse estimée de 20% de la consommation énergétique et de 30% des émissions de gaz à effet de serre. Un dispositif de déviation est mis en place. La circulation est barrée et déviée dans le sens nord-sud par l'A79, la RN7 et la RD46, tandis que les flux en provenance des RD18 et RD532 seront redirigés via les RD34, RD33 et RD232. Les accès aux riverains seront toutefois maintenus pendant toute la durée du chantier. Cette opération représente un investissement de 1,110 millions d'euros TTC, entièrement financé par le département de l'Allier pour un total de 45 000 m² de chaussées traitées et près de 7 000 tonnes d'enrobés mises en œuvre.
1: Merci Christophe T. Et ces infos pratiques justement liées à ces travaux sur la RD 2009. Tout d'abord concernant le transport des enfants. Les services de transport du RPI seront maintenus d'école à école. Cependant, le ramassage est lui suspendu à l'Arracherie et à la Glachère. Vous pouvez retrouver toutes ces informations sur le site La Région vous transporte. Concernant de notre côté la collecte des déchets, le Sictum Sud-Allier collectera plus tôt que d'habitude lors des prochaines tournées sur ces deux communes. Pensez donc à sortir vos bacs la veille au soir et ce jusqu'à la fin des travaux, donc je vous le rappelle, le 22 mai prochain. Et puis on reste dans la collecte puisque le vendredi 8, jeudi 14 et lundi 25 mai, ce sont des jours fériés. Mais par contre, les tournées du Sictum Sud-Allier ne seront pas affectées, elles sont effectuées comme d'habitude. En revanche, ces mêmes jours, les déchetteries et les services administratifs seront fermés. En bref, cet appel aux exposants pour le futur salon du mariage et de la fête 7e édition, ce sera à Saint-Pourçain-sur-Sioule les 12 et 13 septembre prochains. Alors si vous êtes fleuriste, traiteur, photographe, DJ, wedding planner ou pro d'événementiel, et j'en oublie certainement, vous pouvez déposer votre demande auprès des organisateurs. Saint-Pourçain-sur-Sioule s'apprête également à élire sa Miss 2026. Alors si vous avez entre 16 et 20 ans, que vous habitez Saint-Pourçain et que vous avez bien sûr envie de représenter la ville sur ces événements, eh bien vous avez jusqu'au 13 juin pour envoyer votre candidature à l'adresse mail contact@ville100pourcentsursioul.com. Et puis le Centre Social La Magique propose un atelier ce mardi 5 mai sur l'identité numérique, La Poste et France Connect. La salle de la mairie de Baillé vous accueillera de 9h30 à 11h30. Il suffit pour cela de vous inscrire auprès du Centre Social La Magique à Brouvernay et d'apporter bien sûr votre smartphone. Enfin, le service itinérant France Service sera dans les locaux de la communauté de communes 100% Sioulimagne à 100% ce mardi 5 mai de 9h à midi et de 13h30 à 17h. Les laboratoires d'analyse médicale de nouveau sur le front. Alors après avoir protesté l'an passé contre des mesures gouvernementales qui affectaient leur fonctionnement, cette fois ce sont les salariés de ces laboratoires qui sont appelés par les syndicats à stopper le travail ce lundi. On vous dit pourquoi avec vous, Maxime Pascaud.
6: Si vous comptiez récupérer des résultats d'analyse médicale en laboratoire, vous êtes peut-être tombé sur porte close ce lundi. En effet, l'intersyndicale composée de la CGT, représentante de la Fédération Nationale des Industries Chimiques, de la CFDT et de l'UNSA, ont appelé les salariés exerçant dans les laboratoires de biologie médicale extra-hospitalière à se mobiliser. En cause, une absence de revalorisation salariale depuis janvier 2024 pour l'ensemble des salariés du secteur, des disparitions progressives de laboratoires biologiques, un manque de personnel, bref, vous l'aurez compris, la liste des revendications est longue. Outre ces revendications, les différentes organisations syndicales dénoncent également un objectif de financiarisation autour des laboratoires, avec un nombre de plus en plus important de fusions ou de rachats. Avec cette mobilisation qu'ils espèrent massive, les syndicats réclament une augmentation générale et immédiate des salaires à hauteur de 15% avec un minimum à 2400 euros bruts. L'intersyndicale souhaite également des embauches importantes dans le secteur, avec pour objectif d'améliorer les conditions de travail des salariés.
1: Le mouvement de ces laboratoires d'analyse médicale et des salariés concernés pouvant être cependant épars, n'hésitez pas à appeler si vous avez un doute. Dans un tout autre domaine, le château de Charail-Saint-Trace sera ouvert à la visite ces 5, 12, 14 et 21 mai de 10h à midi et de 14h à 17h30. Des visites sont organisées à 10h30, 14h30 et 16h. Le tarif adulte est de 5 euros, c'est gratuit pour les moins de 26 ans sur présentation d'une carte d'identité. Et puis anticipez, surtout si vous êtes de jeunes parents, pour cette rando poussette à l'île de la Ronde. C'est une proposition du centre social Viva Sioul. Elle aura lieu donc le mercredi 13 mai. Une balade qui est accessible aussi aux personnes à mobilité réduite. Le départ du centre social à Ébreuil se fera à 10h. Le retour est prévu à 15h, 15h30. Et au programme, il y aura donc une balade, des jeux pour les enfants, un pique-nique tiré du sac. Et puis surtout, beaucoup de bonne humeur. Et attention, c'est gratuit. Et oui, transport compris. Par contre, les inscriptions sont obligatoires auprès de Véronique au centre social Viva Sioul à Ébreuil pour ce 13 mai, cette rando poussette à l'île de la Ronde à 100% sur Sioul. Et puis on reste du côté de 100% avec la chapelle de Briailles. Et cette question, va-t-elle remporter 15 000 euros? Eh bien, tout dépend de vous qui nous écoutez. Et oui, la chapelle de Briailles a été sélectionnée pour participer à l'opération Auvergne, notre patrimoine, votre choix, avec la Fondation du patrimoine. Depuis 15 ans, cette association se bat pour sauver ce lieu unique. Et je parle bien de l'association de la chapelle de Briailles. Si la chapelle, qui est déjà soutenue par la Fondation, est désormais hors d'eau, eh bien il reste encore à stabiliser les remarquables peintures. Et seule une spécialiste peut le faire. Les précisions de Gilles Charma, il est président de l'association de la chapelle de Briailles.
7: Il faut l'intervention d'une spécialiste qui va intervenir et donc qui va donc boucher un petit peu tous les petits trous dû au pic qui avait été fait pour essayer de faire accrocher les plates pour recouvrir ça quand ça avait été remis au culte. Et donc là, dans la phase maintenant, c'est de fixer un peu tous ces décors avec minutie et pour que ça qu'ils se pérennise dans le temps et qu'il n'ait plus de problèmes de désagrégation. Et ce qui serait dommage, puisqu'on est arrivé pratiquement au bout de la chaîne, le bâtiment a été mis hors d'eau, recouvert, le toit a été refait, enfin bon, il y a plein de choses. Maintenant, il n'y a plus du tout d'humidité par rapport à ce que c'était il y a 16 ans.
1: Et à noter que cette trentaine de fresques murales à restaurer, eh bien, reste encore un mystère.
7: C'est très difficile, en fait, de les interpréter. On n'a pas encore vraiment tiré le fil de l'histoire. Et ce qui serait évidemment formidable, c'est de savoir qui a ordonné tous ces décors. Et deuxième chose, bien entendu, c'est d'avoir un peu la signification de pas mal de choses. Alors, c'est vrai qu'il reste des empreintes de la Dormition, et d'où qu'ils ont malheureusement été effacées par le temps, puisque c'était resté longtemps après le... Après être vendu comme bien national, bien entendu au gré du vent, je dirais, puisque ça servait de hangar agricole. Et donc, en fait, maintenant, c'est de retrouver, bien entendu, toute cette signification. Mais vous savez, l'histoire, on peut servir de hangar agricole. Et donc, en fait, maintenant, c'est de retrouver, bien entendu, toute cette signification. Mais vous savez, l'histoire, on peut jamais rien avant.

0: apporter un bien-être financier qui va nous permettre de boucler notre budget, puisque on a commencé aussi à lancer une cagnotte participative pour finaliser, et puis pour susciter aussi l'intérêt, puis faire parler de nous, parce que on est quand même la France profonde, si vous voulez, et donc je crois qu'il est d'intérêt supérieur de conserver tout ce qui peut être conservé, pour ce sont des vestiges du temps, c'est notre histoire, et on se doit absolument de le faire, même si quelquefois c'est pas toujours facile, et évidemment il y a l'épreuve du temps, parce que évidemment plus on avance, plus on se dit jamais on va y arriver, mais non, il n'y a pas de raison, il faut toujours garder espoir, et puis il faut avoir de la volonté.
1: Vous pouvez donc voter pour la chapelle de Briaille sur le site de la Fondation du Patrimoine. C'est jusqu'au 10 mai, attention, 23h59. Deux autres lieux sont en lice dans l'Allier, l'espace muséal des rapatriés d'Indochine à Noyant-d'Allier et la grue Coquerille et le train de secours à Montluçon. Au total, ce sont 12 projets sur l'Auvergne. Et celui qui remportera bien sûr le maximum de votes, eh bien, c'est celui qui aura droit à cette fameuse enveloppe de 15 000 euros. Alors, à vos clics, prêts ? Partez. Et puis on termine par le passage pour les amoureux de voitures de la 35e édition du Tour Auto par les routes de l'Allier. Il va partir de la Verrière du Grand Parler et c'est une manifestation pour tous les amoureux des belles voitures qui va mettre à l'honneur tout particulièrement cette année la BMW 2002 et les Ferrari 250. Première étape donc de ce road trip, c'est ce mardi entre le château de Courance et Clermont-Ferrand. Les équipages vont quitter l'Île-de-France pour cette première journée assez dense, une vraie mise en jambe pour les mécaniques. Le point d'orgue, eh bien, il y en aura un, et ce ne sera pas sur les routes de l'Allier, mais sur le tracé du circuit de Magny-Cours, où ce sera une vraie première confrontation sur piste. Les GT et prototypes vont pouvoir libérer toute leur puissance. Et puis ensuite, la caravane va reprendre la route jusqu'à Clermont-Ferrand, au pied du Puy-de-Dôme. Non, sans avoir, bien sûr, profité des routes autour de Saint-Pourçain et de Gannat. Entre 16h55 et 17h15 environ, regardez bien autour de ces horaires, vous devriez voir ces magnifiques voitures. Et si vous souhaitez en savoir plus sur le parcours, sur ce que ça représente, eh bien, je vous conseille le site internet Peter Auto, Peter comme le prénom, .fr. Allez, on va tout de suite mettre les pieds dans le plat. Non, la semaine ne s'annonce pas printanière. Elle aurait même quelques airs de mars non digérés. Ce lundi, on est la preuve avec ce temps humide, voire orageux, avec une vigilance jaune cet après-midi jusqu'à minuit et des températures en dessous des normales de saison de 15 à 17 degrés. Mardi, le vent d'ouest va même s'inviter à table et faire tournoyer les nuages, sans pour autant les évacuer, pas plus que les ondées, même si le soleil pourrait faire quelques frêles apparitions. Mercredi, on remet les collants au pas loin, avec les 11 à 14 degrés pressentis et un temps qui s'annonce encore pluvieux et gris, même si cette pluie n'est pas aussi abondante que pourraient l'espérer les maraîchers. Quant à jeudi, eh bien, le soleil s'annonce avec une petite hausse des températures de 11 à 17 degrés, mais on ne s'enthousiasme pas trop pour l'instant, car par la suite, eh bien, la pluie ne semble pas avoir dit son dernier mot et le week-end devrait s'annoncer pas du tout en couleur, malgré quelques brindilles de soleil de ci de là. Non, la pluie pourrait être au rendez-vous. Mais en tout cas, pas de quoi démoraliser un bourbonnais bien-né qui plutôt va se réjouir, car quand il tonne en mai, les vaches ont du lait. Gourmand, on vous reconnaît. Allez, belle journée à tous.
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1: Et si la chapelle de Briaille remportait 15 000 euros ? C'est en tout cas le souhait de l'association de la chapelle de Briaille qui a été sélectionnée, figurez-vous, par la Fondation du Patrimoine à l'occasion d'un concours public Auvergne, notre patrimoine, votre choix. Le but, voter pour votre projet préféré parmi 12 projets proposés, dont celui de la chapelle. Et pour cela, il suffit de vous rendre sur le site de la Fondation du Patrimoine. Mais pour comprendre pourquoi il faut voter pour cette chapelle étonnante, qui se situe sur un promontoire qui domine la ville de Saint-Pourçain-sur-Sioule, eh bien, je vous propose d'écouter Gilles Charma. Gilles nous a reçus juste à côté de cette chapelle pour nous parler de ce que représentait à la fois, bien sûr, la participation à ce concours, mais aussi cette chapelle.

0: Une fois restauré. Mais tout d'abord, Gilles, comment avez-vous appris que vous étiez sélectionné ?
1: Eh bien, c'est très simple. J'ai reçu un message plus tard que vendredi dernier, vers 17h, comme quoi on avait été désigné pour concourir justement à une levée de fonds, donc à une aide potentielle de la Fondation du patrimoine. Et c'était pour nous un grand réconfort. C'est venu juste avant l'Assemblée générale de l'association. Et donc, ça a évidemment donné un regain de joie, je dirais, pour finaliser les travaux que nous espérons terminer cette année après 16 ans de dur labeur, comme on dit.
0: Alors, il y a beaucoup de projets qui sont financés par la Fondation du patrimoine. À votre avis, pourquoi le vôtre a été retenu ?
1: Alors, je crois que parce que d'abord, c'est un édifice qui est assez petit. Il y a deuxième élément principal, je pense, c'est surtout la qualité des décors et qui demande quand même une urgence, je dirais pas absolue, le terme est peut-être un peu puissant, mais il faut pas trop attendre parce que ce sont des pigments, toutes les peintures et les fresques sont des pigments naturels et ils ont tendance avec le temps à se désagréger puisqu'ils ont plus cette espèce de gangue protectrice qui, quand ils avaient été plâtrés avant leur découverte, et là maintenant ils sont tributaires des temps un peu secs, un peu humides et tout ça. C'est une urgence pour la simple et bonne raison, c'est que c'est un décor unique pour une chapelle comme ça. Il n'y en a pas aux alentours, donc en plus disons que c'est quand même un petit joyau, donc il faut absolument qu'on le transmette en bon état aux générations futures.
0: Alors vous le disiez déjà, 16 ans de travaux, justement pour les mettre hors d'eau, pour les protéger, mais ça ne suffit pas encore.
1: Non, il faut l'intervention d'une spécialiste qui va intervenir et donc qui va donc boucher un petit peu tous les petits trous dû au pic qui avait été fait pour essayer de faire accrocher les plates pour recouvrir ça quand ça avait été remis au culte. Et donc là, dans la phase maintenant, c'est de fixer un peu tous ces décors avec minutie et pour que qu'ils se pérennisent dans le temps et qu'il n'ait plus de problème de désagrégation, ce qui serait dommage puisqu'on est arrivé pratiquement au bout de la chaîne. Le bâtiment a été mis hors d'eau, recouvert, le toit a été refait, enfin bon, il y a plein de choses. Maintenant, il n'y a plus du tout d'humidité par rapport à ce que c'était il y a 16 ans.
0: Alors pour nos auditeurs, justement, ces fresques, que représentent-elles ? Déjà, ça fait partie du parcours des églises peintes.
1: Oui, tout à fait. Et bien entendu, il y a une chose merveilleuse qui a été créée par Claude Potier, mon ami Claude Potier, malheureusement, qui est plus de ce monde, et qui avait une idée lumineuse en faisant la route des églises peintes. Et il nous avait proposé, bien que nous ne soyons pas église, dans le temps c'était une paroisse, Briaille était une paroisse, et bien quand même de nous inclure dans le circuit des églises peintes. Et donc ça permet à tout à chacun de venir voir, et on a des publics vraiment qui viennent un peu de toutes les régions de France et d'ailleurs, et qui sont intéressés par le patrimoine bien entendu, et surtout par ces décors. Et souvent on a des émerveillements, et vous savez le fameux effet waouh, on s'attendait pas à ça. D'ailleurs dernièrement encore là pour FR3 qui est venu faire un reportage, j'ai amené quelqu'un qui ne connaissait pas la chapelle, qui en avait entendu parler, mais il s'attendait pas à ça du tout. Il a dit ah oui quand même. Voilà, donc c'est pour ça qu'on se bat pour Saint-Pourçain, bien entendu pour la ville de Saint-Pourçain, puisque c'est un des bâtiments les plus anciens. Il a plus de 1000 ans, donc il faut le tenir, il faut essayer de le faire tenir droit. Voilà.
0: Alors ces décors, il y a à la fois des scènes, à la fois des représentations florales, il y a un petit peu tout. Dites-moi, quelques pièces fortes.
1: Justement, c'est l'interprétation qu'on peut faire de tous ces tableaux qui sont au nombre de 36. C'est très difficile en fait de les interpréter. On n'a pas encore vraiment tiré le fil de l'histoire. Et ce qui serait évidemment formidable, c'est de savoir qui a ordonné tous ces décors. Et deuxième chose, bien entendu, c'est d'avoir un peu la signification de pas mal de choses. Alors c'est vrai qu'il reste des empreintes de la Dormition, d'où qu'ils ont malheureusement été effacées par le temps, puisque c'était resté longtemps après après être vendu comme bien national, bien entendu au gré du vent, je dirais, puisque ça servait de hangar agricole. Et donc, en fait, maintenant, c'est de retrouver, bien entendu, toute cette signification. Mais vous savez, l'histoire, on peut jamais rien avancer. Peut-être demain, on nous dira autre chose. Mais bon, disons qu'on est à peu près sûr de tenir quand même quelque chose. C'est une énigme à résoudre, en quelque sorte.
0: Et justement, cette cagnotte qui pourrait vous être donnée dans le cadre de ce concours, ça serait quand même très bienvenu. Que représenterait ces 15 000 euros, puisqu'on peut aller jusqu'à 15 000 euros?
1: Oui, bah c'est une, ça peut paraître une somme énorme, mais il est vrai que le travail minutieux à faire, rien que pour tous les décors, est aux alentours de 50 000 euros, donc, parce que ça nécessite beaucoup de temps, c'est très minutieux, c'est un travail d'orfèvre, je dirais, et donc on ne peut pas laisser faire ça à quiconque, hein. Donc il faut un peu des mains, de fait, donc, puisque en fait on a cette responsabilité, puisque je rappelle que le bâtiment est inscrit à l'inventaire, on est sous pilotage de la DRAC, on a un architecte dédié pour ces décors, donc si vous voulez, nous on est dans cette attente, et puis de perfection bien entendu, et de transmettre quelque chose, et d'essayer de finir notre but de l'association, c'est-à-dire d'avoir remis en état, fixé dans le temps, parce qu'il n'est pas question de repeindre des décors ou autre, on va fixer tout ce qui est tout l'existant, et c'est ce qui permettra de faire venir, je pense, du monde, puisque en plus il y a un point de vue formidable sur une partie du Val de l'Allier, donc voilà, c'est ce qu'on attend.
0: Et donc forcément, vous enregistrez beaucoup de votes sur ce projet. Il semble que ça monte. Qu'est-ce que vous avez envie de dire justement à ceux qui aimeraient voter?
1: Je pense que c'est formidable, et puis je voudrais remercier bien entendu tous les gens qui ont d'un clic peuvent nous apporter un bien-être financier qui va nous permettre de boucler notre budget, puisque on a commencé aussi à lancer une cagnotte participative pour finaliser, donc et puis pour susciter aussi l'intérêt, puis faire parler de nous, parce que on est quand même la France profonde, si vous voulez, et donc je crois qu'il est d'intérêt supérieur de conserver tout ce qui peut être conservé, pour ce sont des vestiges du temps, c'est notre histoire, et on se doit absolument de le faire, même si quelquefois c'est pas toujours facile, et évidemment il y a l'épreuve du temps, parce que évidemment plus on avance, plus on se dit jamais on va y arriver, mais non, il n'y a pas de raison, il faut toujours garder espoir, et puis il faut avoir la volonté.
0: Est-ce que cette mise en avant aussi, Gilles Charma, c'est une façon de dire, allez, venez nous aider, on a envie peut-être de recruter de nouveaux bénévoles pour soutenir ce qui a déjà été fait?
1: Oui, mais déjà on a, nos adhérents sont merveilleux, ils sont présents à chaque assemblée, plus d'une cinquantaine, c'est formidable. On a un comité évidemment restreint, parce que c'est pas toujours facile, il y a des dossiers, des choses comme ça, mais bon, qui a envie de donner un petit coup de main, bien entendu, il sera le bienvenu, c'est ouvert à tous, hein, c'est pas réservé qu'à certaines personnes, et surtout ce que je vous répète en avant, c'est bien entendu l'édifice est bien entendu dédié au culte, mais pas que, c'est un endroit qui appartient aux saints porcinois, puisque beaucoup venaient en promenade, ne serait-ce que pendant les communions ou autres, c'était une promenade du dimanche, en plus il y avait après la messe du 15 août il y avait une procession, tout ça, donc on va garder un peu toute cette liturgie, mais surtout une chose importante, c'est que en participant par exemple au festival viticole et gourmand, ça va nous permettre de faire quelque chose d'autre. D'ailleurs, pour le 15 août prochain, il y aura une messe, mais avant il y aura un concert grâce à un pianiste. Qui est nouvellement habitant de Saint-Pourçain, qui habite d'ailleurs à Briaille, juste à côté de la chapelle, et qui sortira son clavier pour nous interpréter quelques morceaux, en plus d'un compositeur. Voilà, donc il a accepté. Donc vous voyez, tous les engrenages se mettent à tourner dans le bon sens.
0: Est-ce que cette chapelle, on va pouvoir la visiter, notamment pendant l'été?
1: Oui, oui, bien sûr, bien sûr. Bah, de toute façon, le numéro, je l'ai dans la poche, il y a deux numéros. Alors, évidemment, on ne peut pas laisser ouvert tout le temps, parce que malheureusement, on peut avoir des dégradations volontaires ou involontaires. Il faut toujours se méfier, mais on essaye de répondre dans la majorité des cas en donnant une heure ou autre, et puis on ouvre bien volontiers. Dès que quelqu'un veut visiter, il n'y a pas de problème.
0: Eh ben, en tout cas, si on n'a pas envie de devenir bénévole, en tout cas, on peut cliquer, c'est très simple, et on a jusqu'au 10 mai 23h59 pour pouvoir vous donner une voix afin que vous puissiez eh bien, peut-être récolter cette fameuse somme de 15 000 euros pour cette chapelle de Briaille. Merci beaucoup Gilles Charma.
1: Merci à vous.
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cap cette semaine sur une des régions du globe les plus fascinantes et difficiles à appréhender pour nos esprits occidentaux. Pendant plus de 50 minutes, Solénoïde vous emmènera dans un pays qui, de ses hauts sommets septentrionaux à sa pointe maritime sud, offre une diversité de paysages, de langues et de coutumes sans pareil. Ce pays de plus d'un milliard d'habitants, connu pour ses mantras, ragas et autres chakras, c'est bien entendu l'Inde. Mais c'est la visite d'une Inde parallèle que nous vous offrirons à travers les 10 titres rassemblés dans ce programme. Car la majorité des artistes convoqués ici sont des amoureux occidentaux du sous-continent. Des artistes aventureux qui ne lésineront pas sur l'usage d'authentiques instruments traditionnels et parfois même sur l'emploi de samples de musiciens locaux. Quoi qu'il en soit, Solénoïde vous présentera un large éventail de productions inspirées ou imprégnées de culture musicale indienne. Ainsi, pendant plus de 50 minutes, nous irons à la rencontre de nomades du son, des musiciens quelquefois iconoclastes, prêts à vous offrir une expérience vibratoire gorgée de couleurs et d'harmonies subtiles. Une expérience qui sera le prétexte à de stupéfiants rapprochements entre ces musiques de l'Inde ancestrale et divers courants globaux, allant de l'électro au jazz, en passant par le funk et la musique baroque. Bref, que la beauté hypnotique de la musique indienne vous subjugue ou qu'elle vous intrigue, vous pourrez participer en toute sérénité au trip sonore qui s'annonce. Un trip aux accents mystico-oniriques qui vous fera librement cheminer au travers l'imaginaire scintillant des musiques de l'Inde. Bienvenue dans le troisième volet de Onirindia. Ce troisième épisode de Onirindia offrira une place de choix à l'un de nos artistes fétiches, Laszlo Ortobagy. Sous son alias El Orto, le Hongrois a publié en 2020 un projet 4 CD intitulé Gandharva Sangeet Padati. Cet album est décrit par son auteur comme la conclusion de sa mythologie privée, une expression énigmatique qui reflète l'art tout personnel qu'a Ortobagy de créer une musique syncrétique apte à faire dialoguer chants de l'Hindoustan et musique baroque occidentale, le tout sous assistance électronique. C'est avec un échantillon de cette formule, relevé ici d'ingrédients reggae dub, que nous commencerons cette émission. De suite, découvrons un premier extrait de Gandharva Sangeet Padati, Box 4 CD signé El Ortobagy.

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Voilà près de 30 minutes que Solenoid a planté un décor sonore à forte coloration mystique. L'occasion de nous laisser envoûter par des musiciens baroudeurs inspirés par la culture musicale indienne. Pas moins de 5 sélections se sont succédées. 5 sélections au caractère hybride et parfois innovant, destinées à développer une vision élargie du monde de la musique indienne. L'extravagant Laszlo Hortobágy a ouvert la voie avec un extrait de son quadruple album Gandharva Sangeet Padati. Le magyar y fait l'étalage de son savoir-faire unique en matière de fusion utopique. Sur ce disque, il relie par exemple des chants incantatoires et percussions védiques à une matrice drum and bass d'ascendance dub pour un exercice de haute voltige esthétique. L'anglo-indien Talvin Singh a été ensuite repéré dans un extrait de son fameux album OK pour un morceau audacieusement remixé par Vijay Iyer, le pianiste jazz indo-américain. Puis nous avons eu affaire à DJ Click, qui a décidé de passer au tamis digital des chants traditionnels du Rajasthan. Ce globetrotter français est un grand spécialiste des croisements à tendance clubby, entre jazz, world et électro. Nous avons écouté un extrait de son album Click Here Jaipur. C'est un collectif new-yorkais du nom de Indofunk qui a été ensuite programmé. Ce groupe a écumé durant les années 2000 la scène groove locale. Mené par un trompettiste au style Miles Davis, Indofunk a réalisé une synthèse incandescente de funk, de jazz, de drum and bass, le tout parsemé d'influences indiennes. Et pour conclure cette première partie d'émission, nous écoutons Al Gromer Kahn. Ce sitariste allemand est un des trésors les mieux cachés de la scène ambiante actuelle. Son album, titré Ambient Religion, est un pur délice de musique atmosphérique suave. Avec cette production, l'allemand continue de donner ses lettres de noblesse au concept d'ambiante musique, ciselant avec méticulosité une musique éthérée et solaire, au rythme nonchalant, une musique distante et méditative, semé de motifs de sitar slidés. Gromer Kahn prouve qu'il sait comme nul autre connecter l'auditeur à des fréquences émotionnelles subtiles, apprivoisant à la perfection les notions d'espace, de calme et de discrétion. Mais retour à l'album focus de cette émission, celui de El Hortobágy, intitulé Gandharva Sangeet Padati. Pour un morceau qui relie cette fois-ci deux univers de haute sophistication musicale, ceux de la musique baroque européenne et de l'hindoustan vocal et percussif.

raison d'une mauvaise production atmosphérique sur l'océan Indien, la compagnie UTA a le regret d'annoncer un retard de son vol 077. Des informations complémentaires vous seront données ultérieurement.

0: bientôt venu de conclure cette émission passée au pays de Shiva. Car ce sont pas moins de 10 titres d'artistes occidentaux fascinés par l'Inde qui ont composé notre mix du jour. L'occasion de replonger dans la discographie de personnages familiers de Solenoid, tels que Laszlo Ortobagi, grand amoureux des fictions sonores transglobales et vizir de son imaginaire royaume du Hindoustan. Nous écoutons encore actuellement un extrait de son quadruple album Gandharva Sangeet Padati, qui nous conte de vertigineuses fables indo-baroques irriguées de digidub. Talvin Singh, enfant de la diaspora indo-britannique, a aussi été de la partie, ainsi que le sitariste Al Gromer Khan, qui continue de bonifier une œuvre ambiante prolifique au fort penchant tantrique et solaire. En seconde partie de mix, le collectif Transglobal Underground nous a présenté une Inde aux inflexions arabisantes dans un registre inhabituellement acoustique, pour un titre extrait de l'album Walls Have Ears, publié en 2020, sur lequel se distingue la voix ensorcelante de Natasha Atlas. Ce voyage musical s'est poursuivi avec Tal Coleman. Cette résidente norvégienne, à la fois conteuse et musicothérapeute, nous emmène dans son temple intérieur pour jouer un titre dédié à Krishna, un titre éminemment méditatif, utilisant la flûte bansuri et le tempura, tempura étant l'instrument produisant le bourdon harmonique. A noter que Tal Coleman a étudié la flûte auprès du maître Pandit Hariprasad Chaurasia. Les Britanniques de The Tick Project se sont ensuite illustrés, offrant un dialogue respectueux entre guitare, sitar et tabla. Une douce saga intimiste, aux accents indo-folk flamenco, qui ravira les fanas de fusion raffinée. Toujours en compagnie de El Orto, alias Laszlo Ortobagi, cette émission approche définitivement de son terme. Une émission qui n'avait d'autre prétention que d'éveiller votre curiosité, de combler vos envies de dépaysement décalé, et ce, en vous faisant franchir quelques passerelles cachées et fantaisistes, dépassant le cadre du patrimoine musical indien. Vous venez d'écouter Onir India numéro 3, une émission imaginée et réalisée par Solenoid.
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4: Bon, Stadler,
5: quoi, c'est fini?
4: Bah oui, t'as aimé?
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4: Eh ben, t'as pas raté grand-chose.

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1: Bonjour à toutes et à tous et bonne fête aux Sylvain, Sylvaine et Florian au sommaire de cette Coquille Quotidienne du lundi 4 mai. L'héliport de Saint-Pourçain-sur-Sioule porte désormais le nom de Gérard Derriot, un baptême qui a eu lieu ce jeudi et qui marque aussi une nouvelle étape pour l'intervention rapide des services de secours sur l'Allier. Pas d'hélicoptère en revanche pour franchir la RD 2009 en travaux à partir de ce lundi entre Contigny et Monneté-sur-Allier. Il va falloir emprunter des déviations jusqu'au 22 mai, mais pour la bonne cause, celle de la sécurité des automobilistes. Les laboratoires en grève ce lundi, laboratoires d'analyse médicale. Les syndicats dénoncent notamment des charges de travail en hausse constante ou des suppressions de postes. Enfin, les élections des hommes sont finies, mais pas celles des monuments. La chapelle de Briailles à Saint-Pourçain-sur-Sioule attend votre vote. Un vote proposé par la Fondation du patrimoine. On vous en dit plus à la fin de ce journal.
2: Le journal Juliette Moyer.
1: Un héliport au cœur du département de l'Allier pour sauver des vies. Mis en chantier depuis plusieurs mois maintenant, le site a été achevé voici quelques jours et inauguré jeudi dernier. Situé à Saint-Pourçain-sur-Sioule sur la ZAC des Jalfrettes, ce projet a vu le jour grâce à la coordination de nombreux acteurs et c'est assez rare pour le signaler. En effet, les services de l'État, dont l'Agence régionale de santé Auvergne-Rhône-Alpes, le Conseil régional Auvergne-Rhône-Alpes, le Conseil départemental de l'Allier, la communauté de communes Saint-Pourçain-sur-Limagne, le service départemental d'incendie et de secours, le SDIS-03 et les centres hospitaliers de Moulins-Isère, Vichy, Montluçon ainsi que les médecins urgentistes du département se sont mis autour de la table pour parler d'une même voix. Et cette mobilisation, eh bien, elle a payé et elle a été saluée lors des discours par le colonel Sansa, directeur du SDIS-03. Tendez l'oreille, par contre, le son est un peu juste.
3: Nous avons livré un hangar, une base de vie, une station de carburant aéronautique. Nous avons fait passer cette installation d'un simple statut d'hélice-trace à celui d'une base opérationnelle tellement reconnue. Cette base est à notre connaissance la première en France comme service départemental d'incendie et de secours est construite et qui exploite pour accueillir un hélicoptère médicalisé. Cette singularité n'est pas une revendication.
1: Depuis 2024, l'Hélismur 03 est donc stationné à Saint-Pourçain-sur-Sioule. Cet hélicoptère de secours permet de couvrir en cas d'urgence les zones les plus rurales de l'Allier rapidement. Ce site permet également le remisage sécurisé d'un hélicoptère médicalisé avec un hangar dédié, l'accueil d'un véhicule SMUR terrestre, la mise à disposition d'une base de vie complète pour les équipages, l'installation d'une station d'avitaillement aéronautique de 25 000 litres de kérosène. Cette hélisurface dispose d'une aire apposée en forme de disque de 20 mètres de diamètre et qui est reliée par une voie de circulation à une plateforme compactée de 600 mètres carrés. Mais ce site a désormais aussi une autre particularité, celui d'avoir été nommé Héliport Gérard Derriot, du nom de l'ancien président du conseil départemental Gérard Derriot. Lui-même, ancien pompier, proche des préoccupations de ces hommes et de ces femmes, il avait souvent œuvré en ce sens et dans le sens de la santé en général, pour lui, pharmacien également à Sérilly. C'est donc avec beaucoup d'émotion et les larmes dans la voix et dans les yeux que Claude Riboulet, l'actuel président du conseil départemental, mais aussi Véronique Pouzadou, présidente de la communauté de communes Saint-Pourçain-sur-Limagne, qui ont bien connu Gérard Derriot, de lui rendre hommage. Tout comme son fils, d'ailleurs, dont les paroles n'ont pas été sans émotion. Voici quelques-uns de ses mots.
4: Nous mesurons à présent combien il a fait sienne la devise des sapeurs-pompiers. Courage et dévouement. S'il était présent aujourd'hui devant vous, je sais qu'il ne manquerait pas de nous inviter à avoir une pensée pour notre jeune consoeur médecin du salut du Puy-de-Dôme et du pompier de Haute-Loire qui, en février dernier, ont perdu la vie lors d'un délicat exercice d'hélitreuillage. Disponibilité et persévérance. Conscience et engagement, courage et dévouement sont des valeurs qui régissent l'engagement des sapeurs-pompiers et des médecins du SAMU. L'ensemble de ces valeurs définissent également parfaitement l'engagement politique de papa. Voilà pourquoi nous sommes fiers à cette félicitation par son nom.
1: Ce projet d'héliport est d'un coût total de 1,9 million d'euros, financé en partie par le conseil départemental de l'Allier avec des subventions. À savoir qu'en 2025, l'Héli-SMUR a été mobilisé sur l'Allier pendant 6 mois, réalisant 459 interventions, dont 306 appelées primaires, c'est-à-dire des secours sur site pour des motifs médicaux d'urgence absolue, et 156 secondaires, c'est-à-dire des transferts interhospitaliers. Le préfet de l'Allier a néanmoins appelé à une vigilance quant à l'avenir de ce dispositif. Il a demandé à en assurer la pérennité et le financement. Pour sa part, Claude Riboulet a annoncé réfléchir à un mois supplémentaire de présence en 2026 de l'Héli-SMUR. Pour l'heure, celui-ci est déjà sur le terrain depuis le 1er mai et jusqu'au mois de novembre. Bonne nouvelle pour les étudiants, le repas à 1 euro est désormais acté à partir de ce 4 mai. Le Crous Clermont-Auvergne décline en effet le dispositif national. Ce repas à 1 euro sera donc déployé dans l'ensemble des 10 restaurants universitaires du Crous Clermont-Auvergne, sans exception. Il sera proposé à tous les étudiants titulaires d'une carte d'étudiant ou d'une carte d'étudiant des métiers, doctorants et services civiques. Il sera composé d'un plat principal et au plus d'une entrée, fromage, dessert, fruits, au tout deux éléments. Il sera proposé une fois par service afin de permettre à un maximum d'étudiants de bénéficier de cette mesure le midi et le soir. Le repas du soir à Dolé et à Montluçon et au CESO sera à partir du mois de septembre. La circulation risque d'être perturbée sur la RD 2009 entre Contigny et Monneté-sur-Allier de ce lundi 4 mai jusqu'au 22 mai. On vous dit tout pourquoi avec vous, Christophe T.
5: Ce chantier est lancé par le conseil départemental de l'Allier. Il est destiné à améliorer durablement les conditions de circulation, mais il entraînera des perturbations pour les usagers pendant toute sa durée. Ces travaux vont permettre de reprendre en profondeur la chaussée sur près de 4,5 km. L'intervention permettra notamment de supprimer les déformations importantes observées sur cet axe. La couche de roulement sera entièrement renouvelée pour rendre la circulation plus sûre et plus confortable pour les usagers. Ce chantier intègre également une dimension environnementale. Les techniques employées permettront de réutiliser les matériaux issus du rabotage de la chaussée pour fabriquer de nouveaux enrobés. Au total, 4600 tonnes d'enrobés recyclés seront utilisées, contribuant à réduire l'empreinte environnementale du chantier, avec une baisse estimée de 20% de la consommation énergétique et de 30% des émissions de gaz à effet de serre. Un dispositif de déviation est mis en place. La circulation est barrée et déviée dans le sens nord-sud par l'A79, la RN7 et la RD46, tandis que les flux en provenance des RD18 et RD532 seront redirigés via les RD34, RD33 et RD232. Les accès aux riverains seront toutefois maintenus pendant toute la durée du chantier. Cette opération représente un investissement de 1,110 millions d'euros TTC, entièrement financé par le département de l'Allier pour un total de 45 000 m² de chaussées traitées et près de 7 000 tonnes d'enrobés mises en œuvre.
1: Merci Christophe T. Et ces infos pratiques justement liées à ces travaux sur la RD 2009. Tout d'abord concernant le transport des enfants, les services de transport du RPI seront maintenus d'école à école. Cependant, le ramassage est lui suspendu à l'Arracherie et à la Glachère. Vous pouvez retrouver toutes ces informations sur le site La Région vous transporte. Concernant de notre côté la collecte des déchets, le SICTOM Sud-Allier collectera plus tôt que d'habitude lors des prochaines tournées sur ces deux communes. Pensez donc à sortir vos bacs la veille au soir et ce jusqu'à la fin des travaux, donc je vous le rappelle, le 22 mai prochain. Et puis on reste dans la collecte puisque le vendredi 8, jeudi 14 et lundi 25 mai, ce sont des jours fériés. Mais par contre, les tournées du SICTOM Sud-Allier ne seront pas affectées, elles sont effectuées comme d'habitude. En revanche, ces mêmes jours, les déchetteries et les services administratifs seront fermés. En bref, cet appel aux exposants pour le futur salon du mariage et de la fête 7e édition, ce sera à Saint-Pourçain-sur-Sioule les 12 et 13 septembre prochains. Alors si vous êtes fleuriste, traiteur, photographe, DJ, wedding planner ou pro d'événementiel, et j'en oublie certainement, vous pouvez déposer votre demande auprès des organisateurs. Saint-Pourçain-sur-Sioule s'apprête également à élire sa Miss 2026. Alors si vous avez entre 16 et 20 ans, que vous habitez Saint-Pourçain et que vous avez bien sûr envie de représenter la ville sur ces événements, eh bien vous avez jusqu'au 13 juin pour pour envoyer votre candidature à l'adresse mail contact@ville100%sursioul.com. Et puis le Centre Social La Magique propose un atelier ce mardi 5 mai sur l'identité numérique, La Poste et France Connect. La salle de la mairie de Baillet vous accueillera de 9h30 à 11h30. Il suffit pour cela de vous inscrire auprès du Centre Social La Magique à Brouvernay et d'apporter bien sûr votre smartphone. Enfin, le service itinérant France Service sera dans les locaux de la communauté de communes 100% Sioulimagne à 100% ce mardi 5 mai de 9h à midi et de 13h30 à 17h. Les laboratoires d'analyse médicale de nouveau sur le front. Alors après avoir protesté l'an passé contre des mesures gouvernementales qui affectaient leur fonctionnement, cette fois ce sont les salariés de ces laboratoires qui sont appelés par les syndicats à stopper le travail ce lundi. On vous dit pourquoi avec vous, Maxime Pascaud.
6: Si vous comptiez récupérer des résultats d'analyse médicale en laboratoire, vous êtes peut-être tombé sur porte close ce lundi. En effet, l'intersyndicale composée de la CGT, représentante de la Fédération Nationale des Industries Chimiques, de la CFDT et de l'UNSA ont appelé les salariés exerçant dans les laboratoires de biologie médicale extra-hospitalière à se mobiliser. En cause, une absence de revalorisation salariale depuis janvier 2024 pour l'ensemble des salariés du secteur, des disparitions progressives de laboratoires biologiques, un manque de personnel, bref, vous l'aurez compris, la liste des revendications est longue. Outre ces revendications, les différentes organisations syndicales dénoncent également un objectif de financiarisation autour des laboratoires, avec un nombre de plus en plus important de fusions ou de rachats. Avec cette mobilisation qu'ils espèrent massive, les syndicats réclament une augmentation générale et immédiate des salaires à hauteur de 15%, avec un minimum à 2400 euros bruts. L'intersyndicale souhaite également des embauches importantes dans le secteur, avec pour objectif d'améliorer les conditions de travail des salariés.
1: Le mouvement de ces laboratoires d'analyse médicale et des salariés concernés pouvant être cependant épars, n'hésitez pas à appeler si vous avez un doute. Dans un tout autre domaine, le château de Charail-Saint-Tra sera ouvert à la visite ces 5, 12, 14 et 21 mai de 10h à midi et de 14h à 17h30. Des visites sont organisées à 10h30, 14h30 et 16h. Le tarif adulte de 5 euros, c'est gratuit pour les moins de 26 ans sur présentation d'une carte d'identité. Et puis anticipez, surtout si vous êtes de jeunes parents, pour cette rando poussette à l'île de la Ronde. C'est une proposition du centre social Viva Sioul. Elle aura lieu donc le mercredi 13 mai. Une balade qui est accessible aussi aux personnes à mobilité réduite. Le départ du centre social à Ébreuil se fera à 10h. Le retour est prévu à 15h, 15h30. Et au programme, il y aura donc une balade, des jeux pour les enfants, un pique-nique tiré du sac. Et puis surtout, beaucoup de bonne humeur. Et attention, c'est gratuit. Et oui, transport compris. Par contre, les inscriptions sont obligatoires auprès de Véronique au centre social Viva Sioul à Ébreuil pour ce 13 mai, cette rando poussette à l'île de la Ronde à 100% sur Sioul. Et puis on reste du côté de 100% avec la chapelle de Briailles. Et cette question, va-t-elle remporter 15 000 euros? Eh bien, tout dépend de vous qui nous écoutez. Et oui, la chapelle de Briailles a été sélectionnée pour participer à l'opération Auvergne, notre patrimoine, votre choix avec la Fondation du patrimoine. Depuis 15 ans, cette association se bat pour sauver ce lieu unique. Et je parle bien de l'association de la chapelle de Briailles. Si la chapelle, qui est déjà soutenue par la Fondation, est désormais hors d'eau, eh bien il reste encore à stabiliser les remarquables peintures. Et seule une spécialiste peut le faire. Les précisions de Gilles Charma, il est président de l'association de la chapelle de Briailles.
7: Il faut l'intervention d'une spécialiste qui va intervenir et donc qui va donc boucher un petit peu tous les petits trous dus au pic qui avait été fait pour essayer de faire accrocher les plates pour recouvrir ça quand ça avait été remis au culte. Et donc là, dans la phase maintenant, c'est de fixer un peu tous ces décors avec minutie et pour que ça, qu'il se pérennise dans le temps et qu'il n'ait plus de problème de désagrégation. Et ce qui serait dommage, puisqu'on est arrivé pratiquement au bout de la chaîne, le bâtiment a été mis hors d'eau, recouvert, le toit a été refait, enfin bon, il y a plein de choses. Maintenant, il n'y a plus du tout d'humidité par rapport à ce que c'était il y a 16 ans.
1: Et à noter que cette trentaine de fresques murales à restaurer, eh bien, reste encore un mystère.
7: C'était il y a 16 ans.
1: Et à noter que cette trentaine de fresques murales à restaurer, eh bien, reste encore un mystère.
7: C'est très difficile, en fait, de les interpréter.

0: après le... Après être vendu comme bien national, bien entendu au gré du vent, je dirais, puisque ça servait de hangar agricole. Et donc, en fait, maintenant, c'est de retrouver, bien entendu, toute cette signification. Mais vous savez, l'histoire, on peut jamais rien avancer. Peut-être demain, on nous dira autre chose. Mais bon, disons qu'on est à peu près sûr de tenir quand même quelque chose. C'est une énigme à résoudre, en quelque sorte.
1: Mais alors pourquoi voter pour la chapelle de Briaille, allez-vous me demander ? Eh bien Gilles Charma a tous les arguments pour vous convaincre.
0: Je voudrais remercier bien entendu tous les gens qui ont d'un clic peuvent nous apporter un bien-être financier qui va nous permettre de boucler notre budget, puisque on a commencé aussi à lancer une cagnotte participative pour finaliser et puis pour susciter aussi l'intérêt puis faire parler de nous, parce que on est quand même la France profonde, si vous voulez, et donc je crois qu'il est d'intérêt supérieur de conserver tout ce qui peut être conservé, pour ce sont des vestiges du temps, c'est notre histoire, et on se doit absolument de le faire, même si quelquefois c'est pas toujours facile, et évidemment il y a l'épreuve du temps, parce que évidemment plus on avance, plus on se dit jamais on va y arriver, mais non, il n'y a pas de raison, il faut toujours garder espoir, et puis il faut avoir la volonté.
1: Vous pouvez donc voter pour la chapelle de Briaille sur le site de la Fondation du Patrimoine. C'est jusqu'au 10 mai, attention, 23h59. Deux autres lieux sont en lice dans l'Allier, l'espace muséal des rapatriés d'Indochine à Noyant-d'Allier et la grue Coquerille et le train de secours à Montluçon. Au total, ce sont 12 projets sur l'Auvergne. Et celui qui remportera bien sûr le maximum de votes, eh bien, c'est celui qui aura droit à cette fameuse enveloppe de 15 000 euros. Alors, à vos clics, prêts ? Partez. Et puis on termine par le passage pour les amoureux de voitures de la 35e édition du Tour Auto par les routes de l'Allier. Il va partir de la Verrière, du Grand Parler, et c'est une manifestation pour tous les amoureux des belles voitures qui va mettre à l'honneur tout particulièrement cette année la BMW 2002 et les Ferrari 250. Première étape donc de ce road trip, c'est ce mardi entre le château de Courance et Clermont-Ferrand. Les équipages vont quitter l'Île-de-France pour cette première journée assez dense, une vraie mise en jambe pour les mécaniques. Le point d'orgue, bien il y en aura un, et ce ne sera pas sur les routes de l'Allier, mais sur le tracé du circuit de Magny-Cours, où ce sera une vraie première confrontation sur piste. Les GT et prototypes vont pouvoir libérer toute leur puissance. Et puis ensuite, la caravane va reprendre la route jusqu'à Clermont-Ferrand au pied du Puy-de-Dôme. Non, sans avoir, bien sûr, profité des routes autour de Saint-Pourçain et de Gana. Entre 16h55 et 17h15 environ, regardez bien autour de ces horaires, vous devriez voir ces magnifiques voitures. Et si vous souhaitez en savoir plus sur le parcours, sur ce que ça représente, eh bien, je vous conseille le site internet Peter Auto, Peter comme le prénom, .fr. Allez, on va tout de suite mettre les pieds dans le plat. Non, la semaine ne s'annonce pas printanière. Elle aurait même quelques airs de mars non digérés. Ce lundi, on est la preuve avec ce temps humide, voire orageux, avec une vigilance jaune cet après-midi jusqu'à minuit et des températures en dessous des normales de saison de 15 à 17 degrés. Mardi, le vent d'ouest va même s'inviter à table et faire tournoyer les nuages, sans pour autant les évacuer, pas plus que les ondées, même si le soleil pourrait faire quelques frêles apparitions. Mercredi, on remet les collants au pas loin, avec les 11 à 14 degrés pressentis et un temps qui s'annonce encore pluvieux et gris, même si cette pluie n'est pas aussi abondante que pourraient l'espérer les maraîchers. Quant à jeudi, eh bien, le soleil s'annonce avec une petite hausse des températures de 11 à 17 degrés, mais on ne s'enthousiasme pas trop pour l'instant, car par la suite, eh bien, la pluie ne semble pas avoir dit son dernier mot et le week-end devrait s'annoncer pas du tout en couleur, malgré quelques brindilles de soleil de ci, de là. Non, la pluie pourrait être au rendez-vous. Mais en tout cas, pas de quoi démoraliser un bourbonnais bien-né qui plutôt va se réjouir, car quand il tonne en mai, les vaches ont du lait. Gourmand, on vous reconnaît. Allez, belle journée à tous.
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1: Et si la chapelle de Briaille remportait 15 000 euros ? C'est en tout cas le souhait de l'association de la chapelle de Briaille qui a été

0: sélectionné, figurez-vous, par la Fondation du patrimoine à l'occasion d'un concours public Auvergne, notre patrimoine, votre choix. Le but, voter pour votre projet préféré parmi 12 projets proposés, dont celui de la chapelle. Et pour cela, il suffit de vous rendre sur le site de la Fondation du patrimoine. Mais pour comprendre pourquoi il faut voter pour cette chapelle étonnante, qui se situe sur un promontoire qui domine la ville de Saint-Pourçain-sur-Sioule, eh bien, je vous propose d'écouter Gilles Charma. Gilles nous a reçus juste à côté de cette chapelle pour nous parler de ce que représentait à la fois, bien sûr, la participation à ce concours, mais aussi cette chapelle une fois restaurée. Mais tout d'abord, Gilles, comment avez-vous appris que vous étiez sélectionné ?
1: Eh bien, c'est très simple. J'ai reçu un message plus tard que vendredi dernier, vers 17h, comme quoi on avait été désigné pour concourir justement à une, à une levée de fonds, donc à une aide potentielle de la Fondation du patrimoine. Et c'était pour nous un grand réconfort. C'est venu juste avant l'Assemblée générale de l'association. Et donc, ça a évidemment donner un regain de joie, je dirais, pour finaliser les travaux que nous espérons terminer cette année après 16 ans de dur labeur, comme on dit.
0: Alors, il y a beaucoup de projets qui sont financés par la Fondation du patrimoine. À votre avis, pourquoi le vôtre a été retenu ?
1: Alors, je crois que parce que d'abord, c'est un édifice qui est assez petit. Il y a deuxième élément principal, je pense, c'est surtout la qualité des décors et qui demande quand même une urgence, je dirais pas absolue, le terme est peut-être un peu puissant, mais il faut pas trop attendre parce que ce sont des pigments, toutes les peintures et les fresques sont des pigments naturels et ils ont tendance avec le temps à se désagréger puisqu'ils ont plus cette espèce de gangue protectrice qui, quand ils avaient été plâtrés avant leur découverte, et là maintenant ils sont tributaires des temps un peu secs, un peu humides et tout ça. Bon, voilà, c'est une urgence pour la simple et bonne raison, c'est que c'est un décor unique pour une chapelle comme ça. Il y en a pas aux alentours. Donc en plus, disons que c'est quand même un petit joyau. Donc il faut absolument qu'on le transmette en bon état aux générations futures.
0: Alors vous le disiez déjà, 16 ans de travaux, justement, pour les mettre hors d'eau, pour les protéger, mais ça ne suffit pas encore.
1: Non, il faut l'intervention d'une spécialiste qui va intervenir et donc qui va donc boucher un petit peu tous les petits trous du haut pic qui avait été fait pour essayer de faire accrocher les plates pour recouvrir ça quand ça avait été remis au culte. Et donc là, dans la phase maintenant, c'est de fixer un peu tous ces décors avec minutie et pour que ça, qu'il se pérennise dans le temps et qu'il n'ait plus de problème de désagrégation, ce qui serait dommage puisqu'on est arrivé pratiquement au bout de la chaîne. Le bâtiment a été mis hors d'eau, recouvert, le toit a été refait, enfin bon, il y a plein de choses. Maintenant il n'y a plus du tout d'humidité par rapport à ce que c'était il y a 16 ans.
0: Alors pour nos auditeurs, justement, ces fresques, que représentent-elles? Déjà, ça fait partie du parcours des églises peintes.
1: Oui, tout à fait. Et bien entendu, il y a une chose merveilleuse qui a été créée par Claude Potier, mon ami Claude Potier, malheureusement, qui est plus de ce monde, et qui avait une idée lumineuse en faisant la route des églises peintes. Et il nous avait proposé, bien que nous ne soyons pas église, dans le temps, c'était une paroisse, Briaille était une paroisse, quand même, de nous inclure dans le circuit des églises peintes. Et donc, ça permet à tout un chacun de venir voir, et on a des publics vraiment qui viennent un peu de toutes les régions de France et d'ailleurs, et qui sont intéressés par le patrimoine, bien entendu, et surtout par ces décors. Et souvent on a des émerveillements, et vous savez, le fameux effet waouh, on s'attendait pas à ça. D'ailleurs, dernièrement encore, là, pour FR3 qui est venu faire un reportage, j'ai amené quelqu'un qui ne connaissait pas la chapelle, qui en avait entendu parler, mais il s'attendait pas ça du tout. Il a dit ah oui quand même. Voilà, donc c'est pour ça qu'on se bat pour Saint-Pourçain, bien entendu, pour la ville de Saint-Pourçain, puisque c'est un des bâtiments les plus anciens. Il a plus de 1000 ans, donc il faut le tenir, il faut essayer de le faire tenir droit. Voilà.
0: Alors ces décors, il y a à la fois des scènes, à la fois des représentations florales, il y a un petit peu tout. Dites-moi, quelques pièces fortes.
1: Justement, c'est l'interprétation qu'on peut faire de tout. tous ces tableaux qui sont au nombre de 36. Et c'est que d'ailleurs, c'est très difficile en fait de les interpréter. On n'a pas encore vraiment tiré le fil de l'histoire. Et ce qui serait évidemment formidable, c'est de savoir qui a ordonné tous ces décors. Et deuxième chose, bien entendu, c'est d'avoir un peu la signification de pas mal de choses. Alors c'est vrai qu'il reste des empreintes de la Dormition, d'où qu'ils ont malheureusement été effacées par le temps, puisque c'était resté longtemps après être vendu comme bien national, bien entendu au gré du vent, je dirais, puisque ça servait de hangar agricole. Et donc en fait, maintenant c'est de retrouver bien entendu toute cette signification. Mais vous savez, l'histoire, on peut jamais rien avancer, peut-être demain on nous dira autre chose, mais bon, disons qu'on est à peu près sûr de tenir quand même quelque chose c'est une énigme à résoudre en quelque sorte.
0: Et justement, cette cagnotte qui pourrait vous être donné dans le cadre de ce concours, ça serait quand même très bienvenu. Que représenterait ces 15 000 euros, puisqu'on peut aller jusqu'à 15 000 euros?
1: Oui, ben ça peut paraître une somme énorme, mais il est vrai que le travail minutieux à faire, rien que pour tous les décors, est aux alentours de 50 000 euros, donc, parce que ça nécessite beaucoup de temps, c'est très minutieux, c'est un travail d'orfèvre, je dirais, et donc on ne peut pas laisser faire ça à quiconque. Donc il faut un peu des mains de fées, donc, puisque en fait on a cette responsabilité, puisque je rappelle que le bâtiment est inscrit à l'inventaire, on est sous pilotage de la DRAC, on a un architecte dédié pour ces décors, donc si vous voulez, nous on est dans cette attente, et puis de perfection bien entendu, et de transmettre quelque chose, et d'essayer de finir notre but de l'association, c'est-à-dire d'avoir remis en état, fixé dans le temps, parce qu'il n'est pas question de repeindre des décors ou autre, on va fixer tout l'existant, et c'est ce qui permettra de faire venir, je pense, du monde, puisque en plus il y a un point de vue formidable sur une partie du Val de l'Allier, donc voilà, c'est ce qu'on attend.
0: Et donc forcément, vous enregistrez beaucoup de votes sur ce projet. Il semble que ça monte. Qu'est-ce que vous avez envie de dire justement à ceux qui aimeraient voter?
1: Je pense que c'est formidable, et puis je voudrais remercier bien entendu tous les gens qui ont d'un clic peuvent nous apporter un bien-être financier qui va nous permettre de boucler notre budget, puisque on a commencé aussi à lancer une cagnotte participative pour finaliser, donc et puis pour susciter aussi l'intérêt, puis faire parler de nous, parce que on est quand même la France profonde, si vous voulez, et donc je crois qu'il est d'intérêt supérieur de conserver tout ce qui peut être conservé, pour ce sont des vestiges du temps, c'est notre histoire, et on se doit absolument de le faire, même si quelquefois c'est pas toujours facile, et évidemment il y a l'épreuve du temps, parce qu'évidemment plus on avance, plus on se dit jamais on va y arriver, mais non, il n'y a pas de raison, il faut toujours garder espoir, et puis il faut avoir la volonté.
0: Est-ce que cette mise en avant aussi, Gilles Charma, c'est une façon de dire, allez, venez nous aider, on a envie peut-être de recruter de nouveaux bénévoles pour soutenir ce qui a déjà été fait?
1: Oui, mais déjà nos adhérents sont merveilleux, ils sont présents à chaque assemblée, plus d'une cinquantaine, c'est formidable. On a un comité évidemment restreint, parce que c'est pas toujours facile, il y a des dossiers, des choses comme ça, mais bon, qui a envie de donner un petit coup de main, bien entendu, il sera le bienvenu, c'est ouvert à tous, hein, c'est pas réservé qu'à certaines personnes, et surtout ce que je répète en avant, c'est bien entendu l'édifice est bien entendu dédié au culte, mais pas que, c'est un endroit qui appartient aux saints porcinois, puisque beaucoup venaient en promenade, ne serait-ce que pendant les communions ou autres, c'était une promenade du dimanche, en plus il y avait après la messe du 15 août, il y avait une procession, tout ça, donc on va garder un peu toute cette liturgie, mais surtout une chose importante, c'est que en participant par exemple au festival viticole et gourmand, ça va nous permettre de faire quelque chose d'autre. D'ailleurs, pour le 15 août prochain, il y aura une messe, mais avant il y aura un concert grâce à un pianiste qui est nouvellement habitant de Saint-Pourçain, qui habite d'ailleurs à Briaille, juste à côté de la chapelle, et qui sortira son clavier pour nous interpréter quelques morceaux, en plus d'un compositeur. Voilà, donc il a accepté. Donc vous voyez, ça, je dirais ça, tous les engrenages se mettent à tourner dans le bon sens.
0: Est-ce que cette chapelle, on va pouvoir la visiter, notamment pendant l'été ?
1: Oui, oui, bien sûr, bien sûr. Bah, de toute façon, le numéro, je l'ai dans la poche, il y a deux numéros. Alors évidemment, on ne peut pas laisser ouvert tout le temps, parce que malheureusement, on peut avoir des dégradations volontaires ou involontaires. Il faut toujours se méfier, mais on essaye de répondre dans la majorité des cas en donnant une heure ou autre, et puis on ouvre bien volontiers. Dès que quelqu'un veut visiter, il n'y a pas de problème.
0: Eh ben, en tout cas, si on n'a pas envie de devenir bénévole, en tout cas, on peut cliquer, c'est très simple, et on a jusqu'au 10 mai 2359 pour pouvoir vous donner une voix afin que vous puissiez, voilà, eh bien, peut-être récolter cette fameuse somme de 15 000 euros pour cette chapelle de Briaille. Merci beaucoup Gilles Charma.
1: Merci à vous.
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1: Bonsoir à tous, vous écoutez Radio Coquelicot, vous pouvez le faire sur 99.fm ou sur radiocoquelicot.com. C'est l'émission du Goudron et des Plumes, comme tous les lundis et vendredis de 20h à 21h. J'ai choisi de commencer avec un morceau de San Severino qui s'appelle Les Gares, et avant ça les Ogres de Barbac avec leur morceau Tarentelle.

Vous venez d'écouter un morceau de Sanseverino. Ça y est, enfin, la compile des 25 ans du Cupon Voyageur est sortie, et ça commence comme ça. Je vous mets un morceau de Jeff qui s'appelle Mon Pays, et avant ça, Maggie Ball, Tout va mal.

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1: 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C'est l'émission du Goudron et des Plumes, comme tous les lundis et vendredis, de 20h à 21h. On continue avec un morceau de Lénine Renault qui s'appelle Ma Môme, et avant ça, Ta meilleure amie de Travis Burki.

Vous êtes bien dans l'émission du Goudron et des Plumes et vous pouvez nous écouter tous les lundis et vendredis de 20h à 21h sur Radio Coquelicot 99.fm ou radiocoquelicot.com. On continue avec un morceau des Petites Bourrettes qui s'appelle Y'a de la vie et avant ça le premier salam de Lola des Naufragés.

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C'est l'émission du Goudron et des Plumes comme tous les lundis et vendredis de 20h à 21h. Comme la compilation des 25 ans du Quepon Voyageur est sortie cette semaine, je vous fais découvrir quelques morceaux. J'ai choisi de vous passer un groupe québécois qui s'appelle Union Tugs et avant ça les Ludwig von 88 avec leur morceau Au bon vieux temps des crêtes.

Vous venez d'écouter un groupe québécois qui s'appelle Union Tugs. Ils sont sur la compilation qui vient de sortir pour les 25 ans du Cupon Voyageur. Je vous refais découvrir tout de suite deux autres morceaux qui sont sur cette compile. Je vous rappelle qu'il y en a 101. J'ai choisi un morceau de Tue la Mort qui s'appelle Pour tes frères. Et avant ça, le morceau Famine du groupe Cran.

Vous écoutez bien l'émission du Goudron et des Plumes et vous pouvez le faire tous les lundis et vendredis de 20h à 21h sur Radio Coquelicot 99.fm ou radiococlico.com. Comme la compilation des 25 ans du Cupon Voyageur est enfin sortie, je vous repasse deux groupes qui sont dessus, Todo Estalacuy et tout de suite le groupe qui vient du coin de Chambéry, The Old Punks en Charlotte.

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C'est l'émission du Goudron et des Plumes comme tous les lundis et vendredis de 20h à 21h. On continue avec deux autres morceaux à découvrir sur la compilation des 25 ans du Cupon Voyageur. J'ai choisi un morceau de Carré des Indigents et avant ça, La Pirour avec Casse Mondiale.

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C'est malheureusement la fin de l'émission du Goudron et des Plumes, mais on se retrouve tous les lundis et vendredis de 20h à 21h. Je vous laisse avec un morceau de Grizzly Gully. Ils sont aussi sur la compilation des 25 ans du Coupon Voyageur avec 101 groupes. À la semaine prochaine.

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0: Salut à toi, ami du Global Metal Warming. Bienvenue ou bien revenue. Dans cette émission, ce soir, on se fait une spéciale, comme on aime à le faire de temps à autre, lorsque le Zoom légendaire du Global Metal Warming croise des artistes plus vibrants les uns que les autres lors de festivals. Pour ce soir, on va retourner au Metaloid, petit voyage dans le temps. C'était à Saint-Privat, la 6e édition, le 27 septembre dernier, l'association Metaloid accueillait pour son Metal Fest les Cougar Toy Boy, Sidi Larsen, Shah Argot et Achiavel. Et c'est avec ces derniers qu'on va embarquer ce soir, et plus précisément avec Auré. Alors vous pourrez entendre quelques pertinentes interventions de Jay, le bassiste, qui fut un petit temps à nos côtés sur le canapé, car nous étions bien installés. Et vous ne manquerez pas d'entendre, en fond conséquemment présent, sur la deuxième moitié de l'interview, les Sidi Larsen qui jouaient pendant ce temps-là, et dont nous avions une projection vidéo à l'espace presse, qui était aussi, un peu plus loin, l'espace repas, boisson, tout ça, pour les artistes. On embarque donc là pour une heure avec Auré d'Achiavel, qui nous parle de diverses choses, et en particulier de ce qui est leur dernier album à ce jour, Invictus. Le quatrième arrivé après l'EP Achiavel en 2018, l'album 5 en 2020, Vae Victis en 2021, puis Veni, Vedi, Vici en 2022. Achiavel, on en a déjà parlé et écouté dans le Global Metal Warming, mais là c'est l'occasion d'un focus bien mérité, puisque au plus ça va, au plus on les retrouve dans diverses programmations de festivals de toute taille. Ils sont ouverts, alors pas verts comme les petits bonhommes de l'espace, mais ils sont ouverts, sympas, talentueux. Bref, on les aime. Et donc, oh que oui, ils méritent toutes ces scènes et cet engouement de plus en plus massif qu'il y a autour de la formation, dite de Melodic Death Metal, voire de Black Need Death Metal ou encore de Brutal Death Metal. Avec au chant Auré, la chanteuse, charismatique, au growl puissant, comme on peut le lire sur leur site. Et oh que c'est vrai! Ils nous viennent du sud-est de la France, dans les alentours de Aix. Ils sont chantants comme les cigales. Il n'y a plus qu'à imaginer growler une cigale. D'ailleurs, quand on écoute leur son de manière enregistrée aux cigales, c'est assez impressionnant. Hein. Donc, qui ne nous dit pas que, en fait, les cigales font du growl? Mais ceci est un autre débat. Je vais donc, chaleureusement, me taire et laisser la parole à Auré, à propos certes de leur quatrième album Invictus, mais également de son approche et de l'approche globale du groupe, de la musique, de leur rythme de vie, de plein de choses comme ça. Le tout entrecoupé de titres d'Invictus, alors on ne pourra pas les écouter tous ce soir, mais durant cette heure il y en aura quand même 7, à savoir, je vous les fais dans l'ordre, en titre d'ouverture celui qui ouvre justement l'album Who's in Concrete, ensuite Light for Life, puis, alors je m'excuse d'ores et déjà de la prononciation, le titre SK1, Teenage Games, Guillotine, Hurt in Chrysanthemus, et pour terminer et boucler la boucle, on s'écoutera ce titre qui est aussi le dernier de l'album Violette. Voilà, bon voyage à vous avec Auré et au cœur de cet album Invictus. Cette émission sera à retrouver en podcast via la page Facebook du Global Metal Warming, également sur le site de la radio de Cré, Radio Saint-Fé. Quant à l'interview seule, elle sera bientôt en ligne sur Spotify dans les interviews du Global Metal Warming. Belle soirée à vous et à tout de suite. C'est parti pour Who's in Concrete.

0: Je suis donc là avec Auré d'Achiavel au Métalloïd.
1: Et salut. Bonjour.
0: Bonjour à toi, comment vas-tu?
1: Je vais super bien, merci beaucoup, et toi?
0: Je vais très bien aussi, dans cet endroit que je ne connaissais pas encore, à Saint-Privat.
1: Wow.
0: Le Métalloïd, je crois que c'est la 6e édition.
1: Il me semble, oui.
0: Et ce soir, donc, vous allez jouer à minuit.
1: Oui.
0: Et avant vous, il y a quand même aussi Chargotte, Sidi Larsen.
1: Ouais.
0: Et il y a eu...
1: Je suis hyper contente de revoir Chargotte. Parce que... Ouais, c'est ça. Et je suis hyper contente de revoir Chargotte, c'est ce que je leur dis, parce que la dernière fois qu'on a joué avec eux... C'était au Furious Fest en 2023 de mémoire. Donc on s'est rencontrés à ce moment-là. Ça a été assez bref, et parce que on se croisait pas forcément, etc. Mais là on a l'occasion de se croiser ici sur ce site, parce que je trouve ça super. En fait, on a une loge qui est commune, et ce qui fait que on a le temps d'échanger et tout entre groupes, et c'est trop génial.
0: Que vous avez pas forcément.
1: C'est un peu compliqué.
0: Les loges, c'est plus souvent séparées, c'est ça?
1: Ouais, souvent c'est chacun sa loge. C'est confortable, on va dire, si jamais il y en a un qui veut siester ou quoi.
0: Oui, oui.
1: Mais là, je trouve que c'est vachement plus convivial, quoi. J'aime beaucoup. Hein.
0: Et puis ça fait des styles différents aussi.
1: Mais oui, c'est trop bien.
0: Dans cette soirée-là.
1: Ah, moi j'adore l'Indus, alors déjà de base, j'adorais ce groupe.
0: Carrément.
1: Alors je suis très contente.
0: Ils ont aussi une prestation scénique très visuelle.
1: Ouais.
0: Alors c'est pas du tout pareil qu'Achiavel.
1: Ah non, pas du tout, c'est pas du
0: mais
1: tout.
0: Mais c'est ça qui est bien. Aussi.
1: Bah tu vois, c'est comme quand on a joué avec Ultra Vomit. Hein, c'était.
0: Ah, oui.
1: Bon.
0: Oui, c'est vrai, vous avez tourné avec Ultra Vomit.
1: C'était pas du tout le même délire, mais ça n'empêchait rien que dans les loges, on rigolait beaucoup. Hein.
0: J'imagine, ça devait pas être.
1: Ouh là là.
0: Pour les avoir déjà interviewés, c'était pas triste.
1: On s'est bien marré.
0: Ouais. Je veux bien te croire. Et vous avez fait pas mal de dates ensemble.
1: On a fait de mémoire 4 dates.
0: 4 dates.
1: Il me semble quasiment d'affilée.
0: Ok. Mm. Donc là, juste pour l'info, on va sûrement entendre Sidi Larsen qui va commencer de jouer en fond sonore.
1: Ça, c'est classe quand même.
0: On aura comme fond sonore d'interview, on est quand même pas mal. Et oui, alors je regardais un peu, mais. D'après ce que je vois de vos dates, vous enchaînez pas mal. Là, vous avez vous avez eu une belle année et vous avez encore pas mal de choses prévues très régulièrement.
1: Ouais, c'est vrai.
0: Beaucoup de scènes.
1: Beaucoup de scènes parce que à la base, c'est depuis Rage Tour en fait. On a signé Rage Tour en fin 2022.
0: Ouais.
1: Et depuis, c'est parti quoi. Ça devient extrêmement rare d'avoir plus de 2 week-ends d'affilée de dispo.
0: Eh ouais.
1: Donc.
0: Sacré rythme. Mais vous.
1: Donc par exemple, mes 40 ans, j'avais prévu de faire une grosse bringue avec plein de gens. Et au dernier moment, on a remplacé Benighted au Crazy Fest. Alors. On l'a fait très volontiers parce que c'était super, super génial comme date. Ça m'a permis de connaître des groupes super sympas, dont l'Opium du Peuple, qui sont hyper sympas.
0: Ils sont nombreux,
1: mais moi j'ai beaucoup sympathisé avec Joey. Alors, si elle m'entend, bisous Joey. Et qui fêtait son anniversaire ce soir-là aussi, donc super nana. Et bref, voilà. Ma fête d'anniversaire est tombée à l'eau.
0: C'était plus en version, live.
1: Et du coup, ça a été une autre ambiance, disons que au lieu de le faire à la maison avec beaucoup d'alcool et puis.
2: Non,
1: barbecue.
2: On boit pas d'alcool.
1: Non, jamais.
0: Jamais.
1: Titi avec une bière à la main.
0: Quelle horreur.
1: Et on l'a fait sur scène. Et c'était tellement mignon parce que il y a des gens qui nous suivent
0: et
1: qui savaient que je fêtais mes 40 ans. Et j'ai vu des banderoles de loin. Il y a Pounette et sa copine qui m'a fait une banderole qui a fait signer tous les gens qui portaient du Achiavel. C'était tellement émouvant en fait.
0: Ah oui, ça a dû. Oui, voilà, c'était une belle fête d'une autre manière.
1: Trop mignon quoi. C'est les gros avantages d'être sur scène et d'être suivi, d'avoir des petits cadeaux comme ça. Moi j'ai gardé, il y a une nana qui m'a donné son carton. C'est comme si c'était. Comme si on était, comme si on était Metallica, tu vois. Moi je me suis sentie un peu comme ça, tu vois, genre Lady Gaga, tu sais, avec des publics avec des cartons
0: I Love You et tout. Pour communiquer, mais ça doit toucher.
1: Mais waouh, mais c'est incroyable.
2: Elle n'est pas Lady, mais elle est Gaga.
0: C'est vrai, et tu Gaga, Auré?
1: Ouais, complet. Et je suis très fan de Lady Gaga d'ailleurs.
0: Comme quoi.
1: Eh oui.
0: Pas de clichés.
1: Eh non.

0: Alors le gaga, je vais rebondir sur un autre truc, mais ça me fait penser, sans dire que c'est gaga, à ton côté un peu possédé sur scène, particulièrement appréciable.
1: Merci.
0: Comme j'ai entendu que tu en parlais tout à l'heure, tu incarnes complètement ce que tu chantes.
1: Ah oui.
0: Tu vis. Bah, oui, en tu fait, vis ce que tu chantes.
1: Ah oui, tout à fait, et complètement, et de façon vraiment entière, parce que en fait, chaque morceau, ce sont des histoires vraies. Ça, c'est un peu ma signature. Chaque morceau est une histoire vraie. Tout ce que j'écris, c'est réel. Et donc, ce qui fait que, c'est des histoires dans lesquelles je me suis plongée. S'il y a 4 bouquins sur une même histoire, je vais lire les 4 bouquins. Je vais regarder toutes les interviews au niveau des accusés, au niveau de la défense, niveau de la famille, au niveau. Je vais tout suivre.
0: Ah oui, tu vas chercher.
1: En fait, si tu veux, je vais tellement loin que du coup, j'espère. Incarner au mieux l'émotion que ça suscite, parce qu'à chaque fois c'est souvent des affaires qui me touchent forcément, sinon tu peux pas écrire dessus. Et ce qui fait que sur scène je prends part en fait entièrement de je m'imprègne de, je ouais, me suis tellement imprégné de l'histoire
2: même en,
1: que,
2: ouais. même en studio.
1: Ah oui, c'est
2: on
1: essentiel.
2: Avait une chanson sur le dernier album, je me souviens plus laquelle, où c'est une femme qui se fait étrangler. Donc elle voulait refaire la voix, et c'est compliqué de faire
0: une voix de femme étranglée.
1: Jay est venu en cabine.
2: Il a fallu que je l'étrangle.
1: Et en fait, il m'a pris la gorge pour que.
2: Mais elle m'a dit, mais j'ai vraiment. Que
1: et lui, il n'osait pas appuyer.
2: J'ai
1: mis un appui.
2: Vas-y.
0: Ah oui, du coup.
1: Donc, ouais, on essaye vraiment d'être au plus proche de. Voilà. Parce que, en fait, comment dire. Je pense que les 3 premiers albums. Je parle de la voix, hein, attention. Les 3 premiers albums, j'étais peut-être sur quelque chose, une espèce de performance, le vocal.
2: Il fallait prouver,
1: faire son identité avec Achiavel, etc. Là, sur le 4e album, je l'ai vraiment pris très différemment. Déjà, les contextes n'est pas le même, puisque on a passé chez HK du Vamakara Studio, qui a une façon totalement différente de travailler. J'aime beaucoup sa façon de travailler. Oui, vraiment, il nous pousse dans nos limites. Et en fait, en gros, c'est pas là au niveau de la voix, j'ai vraiment pas fait de la performance, mais j'ai tout misé sur l'émotionnel et sur ce qu'on peut sortir de plus loin dans le corps, tu vois, dans la voix. Voilà. Et ce qui fait que certains diront, ouais, c'est pas propre à des moments, mais. Enfin, je sais pas. Après, c'est mon oreille qui le dit. Mais c'est quelque chose de tellement réel, de tellement naturel. La chanson Lights for Life, j'ai

0: En pleurs.
1: Oui.
0: J'étais en pleurs. C'est un morceau hommage à notre Laiteux qui est décédé l'année dernière.
1: Oui, là, c'est pas avant un proche que vous avez perdu.
0: Et donc le fait de la hurler pour de vrai et de, tu vois, j'ai essayé de faire en sorte de l'avoir autour de nous et etc. Et donc c'est vrai que je l'ai faite en pleurs. Mais du coup l'émotion, elle est là en fait, à l'écoute. Et voilà. Donc, ouais. Je pense que c'est important d'avoir des histoires qui nous touchent particulièrement et qu'on mette en musique. Et quand on la retranscrit, la jouer, au-delà de la chanter, la jouer avec son corps, l'incarner vraiment et transmettre une émotion. Et je pense que c'est...
1: C'est encore plus intense.
0: C'est plus intense, voilà. Et c'est ça, c'est le but recherché. Et surtout
1: réussi.
0: Sur ce quatrième... Merci. en fait, c'est ça qui me touche. C'est quand les gens viennent me dire... Ça m'a touchée.
1: Oui.
0: Là, j'ai gagné, en fait. Parce que là, on a compris le message que j'ai essayé de transmettre. Parce que je comprends que des fois, on ne comprenne pas mes paroles. Forcément, le gros rôle, c'est très compliqué à...
1: Effectivement.
0: Voilà.
1: On peut ne pas comprendre tout de suite,
0: clair.
1: Mais on peut ressentir.
0: Mais voilà, par contre, jouer avec son corps et pouvoir justement faire les figures, les machins, les grimaces, il y a quand même une espèce de compréhension derrière. Et ouais, du coup, ça match.

0: Par rapport à ton chant, tu as plusieurs types de chants.
1: Moi, je crois.
0: Ouais. Parce que alors, je connais pas les qualificatifs exacts. Je pense que
1: j'ai envie de te dire, moi non plus, j'en connais pas. Bah, encore une fois, c'est.
0: Il y a un truc qui s'appelle le pig.
1: Pig squeal.
0: Ouais.
1: Ouais. Bon, ça c'est le champion du pig squeal, c'est Julien Truchant.
0: Effectivement.
1: C'est Julien Truchant. Alors, moi, je fais un peu de growl, un peu bas comme ça, machin, un peu de fry, oui, oui. Bon. Mais après, disons que je pense que je reste sur une espèce de voix médium. Mmh. Après, en fonction des ambiances, etc., tu descends, tu montes, tu. Bon. Oui, effectivement, j'ai travaillé plusieurs fois. D'ailleurs, mon petit truc, c'est avant de monter sur scène, je fais 5 voix différentes.
0: Ok.
1: Et les 5 voix, en fait, c'est pour montrer. Ah, c'est bon, je suis pas cassée. Je peux y aller.
0: Oui, voilà. C'est les ça te met dans le.
1: Il y a 5 voix différentes que je fais avant de monter sur scène.
0: Ah, quand même.
1: Ouais.
0: Et tu t'entraînes. Donc, du coup, tu t'isoles et tu fais tes 5 voix.
1: Bah non, je me mets avec mes copains
0: et puis. Potes, et hop, là, et puis, les 5 voix.
1: Tiens,
0: Oui, parce que vous êtes. Je crois que vous avez vu l'arrivée d'un nouveau batteur là récemment.
1: Oui, oui,
0: mais
1: oui.
0: Vous êtes le même noyau depuis un certain temps.
1: Ah bah dès le départ, en fait, la création du groupe, c'est Chris, Jay et moi.
0: Voilà.
1: Et en fait, notre premier batteur est arrivé un an plus tard. Et a quitté l'aventure un mois avant la sortie du quatrième album.
0: Invictus.
1: Voilà. Et donc Ranko a pris la place à la batterie. Donc il amène une autre perspective. Il est très bourrin, il est un boucher.
0: Ce qui est plutôt pas mal.
1: Très fort. Et il est très marrant aussi. Et on se marre beaucoup.
0: Important.
1: Il fait beaucoup de blagues et on rigole beaucoup avec lui. Ça, c'est marrant.
0: Et aussi, on peut le dire, je crois, une bonne ambiance.
1: Ah ouais. Ah ben, on est une famille.
0: Pour vous avoir croisé plusieurs fois, on sent que ça se marre.
1: Oui, tout, complètement. Bah, si on n'a pas ça, c'est dans le monde dans lequel on vit, on n'a plus rien, quoi. En fait, Achiavel, c'est vraiment une famille. Surtout, Chris et Jay, pour moi, c'est mes frères. Depuis 2018, la création d'Achiavel, il ne s'est pas passé une seule journée sans qu'on se parle. Pas une seule.
0: Ah oui, quand même.
1: Même pour s'envoyer une photo à la con, un mème, un truc qui nous fera marrer, quoi. Mais il y a toujours un échange. Tous les jours. Tous les jours. Et c'est ça qui, je pense, qui entretient. Et puis, voilà, à force, n'y a pas que ça. Il n'y a pas que la musique. Il y a aussi le côté où on connaît nos familles respectives. Dès qu'il y a un anniversaire, un apéro, un machin,
0: oui,
1: on essaie de se réunir tout le temps. Et ce qui fait qu'il y a une grande connexion entre nous. Et que ce soit dans les moments géniaux comme dans les moments durs, où on se soutient énormément.
0: Ouais, et ça se ressent sur scène.
1: Oui, on se fait des blagues.
0: Parfois, tu l'approches ou
1: je les étrangle.
0: Ils ont un grand sourire. J'adore.
1: Ah oui. Jay, on se fait des blagues. Des fois, on passe derrière, il me donne un petit coup de pied au cul. Enfin, mais tu sais, on se marre en fait. C'est notre façon.
0: Vous éclatez à tous les sens du terme.
1: Voilà, on prend du plaisir. Enfin, on essaye en tout cas de prendre à chaque fois du plaisir. Enfin, ça marche en fait. On prend du plaisir sur scène. On prend du plaisir à être ensemble.
0: Et
1: on s'aime très fort, mais on est une famille. Des fois, on s'engueule parce que on n'est pas toujours d'accord. Mais le truc, c'est que on a vachement de résilience en nous et on est capable. Et je pense à nos âges aussi. Hein, on a tous plus de 40 ans. Et ben, je pense que il y a aussi le côté où on sait écouter l'autre. Tu sais, on n'est plus dans l'ego comme quand on était jeune. Tu vois, où c'est moi qui ai raison. Non, là, on n'est plus dans l'ego. Donc, c'est à dire que. On va quand même prendre, même si on n'est pas d'accord, on va prendre le sentiment de l'autre et on va en discuter. Et puis après, on dit qu'on s'aime et puis voilà.
0: Oui, voilà, on se braque directement.
1: Mais oui, non, on se braque pas. Nous, on se dit les choses directement et je pense que c'est ça qui marche aussi.
0: Oui.
1: On est très francs les uns avec les autres.

0: tu as utilisé le terme résilience, c'est un des mots importants aussi par rapport au dernier.
1: Du quatrième, ouais.
0: Invictus, qui était sorti printemps dernier.
1: En avril, ouais.
0: En avril. Et alors, il y avait, tu as dû l'expliquer plein de fois, mais dans cet album, il y a une particularité, il y a 11 titres, et chaque titre
1: c'est une
0: envoie
1: fleur.
0: Une fleur, c'est ça.
1: Ouais. Alors, sur le coup, je me suis dit, je vais me faire jeter avec mon idée.
0: Non,
1: mais tu sais comme c'est venu, si tu veux l'histoire complète, tu la coupes si ça t'enquiquine.
0: Pas du tout. Au contraire.
1: En fait, l'histoire à la base, c'est que, par exemple, Membrane, c'est sur Michel Fourniret. Mmh. Et en fait, c'est l'hommage à la gamine qui a réussi à sortir de là et qui a réussi à faire enfermer ce monstre-là. Parce que chaque histoire, c'est une histoire terrible, c'est une histoire vraie, c'est une histoire terrible, mais de laquelle on se sort.
0: Oui.
1: Et donc, c'est ce principe de résilience. Et j'écris cette chanson et je sors la rose blanche parce que je pense aux marches blanches pour tous les petits anges qui sont passés avant cette jeune fille. Et d'un seul coup, j'écris sur une espèce de pervers narcissique et je mets le cœur en chrysanthème. Et puis après, je fais sur Guy Georges et je me dis à l'ouest parisien, tiens, une fleur de lys. Et en fait, là, je me dis, mais pourquoi pas faire ça à chaque fois ?
0: Pour chaque titre, eh oui.
1: Et en fait, ça colle parfaitement.
0: Idée,
1: ça colle parfaitement parce que je me dis, en fait, chaque fleur a sa signification en fonction de chaque histoire. Mmh. Et en fait, la fleur, elle est fragile. Elle a cette dualité-là. Elle est très fragile et en même temps, qu'est-ce qu'elle est forte ? C'est quand même un végétal qui est capable d'éclore après le chaos.
0: Effectivement.
1: Et ça, c'est fort. Et c'est ça qui est le principe, c'est de renaître de ses cendres quelque part. Et donc, ça collait parfaitement avec tout ça. Donc, je suis arrivée avec, comme ça, en tremblant des genoux.
0: Avec
1: bon, les gars, j'ai une idée.
0: Ton idée.
1: Les gars, j'ai une idée. Chaque morceau, je voudrais mettre des fleurs. Je vais me faire jeter. Et en fait, pas du tout. Ça a été super bien accueilli. Et Chris a eu tout de suite des idées de visuel et tout.
0: Oui, parce que le visuel est très important.
1: Et franchement, on a fait appel à la même nana qui bosse pour nous depuis un petit moment, qui fait un super boulot, qui s'appelle Doumf. Doumf. J'ai du mal à prononcer. J'ai du mal à prononcer son nom parce que c'est des pays de l'Est. Alors j'ai peur de l'écorcher à chaque fois, la pauvre. Mais elle nous fait toujours un super travail.
0: C'est pas moi qui le noterai.
1: Parce que c'est une artiste qui fait des belles peintures.
0: Ok.
1: Et qui nous a fait du coup la peinture pour Veni Vidi Vici, pour Invictus. Et voilà. Donc,
0: la peinture qu'on retrouve, vous voyez, sur la.
1: C'est la peinture. Avant et arrière, c'est elle qui les a créées.
0: Magnifique. Il y a quelque chose qui me fait penser au. Tu sais, au tarot divinatoire dans ses dessins.
1: Ah bah c'est normal.
0: Mmh.
1: Moi j'ai le côté un peu sorcière, tu vois, coup forcément. Alors c'est ouais, complètement.
0: Comme sur certains de vos t-shirts, enfin, voilà, c'est aussi elle peut-être qui l'avait fait.
1: Non.
0: Non. Il y a ce petit côté de toute manière. Après oui, ça fait partie.
1: À chaque
0: aussi
1: fois, on fait appel à des vrais artistes. En tout cas. Enfin, là où je vais en venir, c'est qu'à chaque fois qu'on veut un visuel, on fait appel à de vrais artistes. On prend pas de l'IA, etc.
0: Non, mais alors, c'est à votre honneur.
1: Ceux qui le font, c'est très bien aussi.
0: Chacun son truc.
1: Chacun son truc. Nous, justement, comme on est beaucoup, comme je te disais, dans l'émotionnel, on a envie d'avoir vraiment quelque chose. Une peinture, ça parlera toujours plus qu'une IA qui sera parfaite. Parce que c'est un peu stérile, si tu veux. Même si ça veut exactement dire ce que tu veux lui dire à la base. Il y a quelque chose d'assez stérile, ça manque d'âme.
0: Tout à fait.
1: Et donc, on préfère.
0: Là, il y a un style.
1: Voilà. Là, on préfère passer par des vrais artistes pour justement retranscrire ce côté émotionnel qu'on aime tant.
0: Oui, et puis quand même, ça laisse bien réfléchir. Je l'ai encore regardé avant de venir, là, pour le coup. Et on pourrait faire une page d'analyse, parce qu'on voit une femme avec des serpents et qui est un peu une pose de martyr, c'est ça ?
1: Oui, c'est ça.
0: Et derrière, on peut voir le malin ou la faucheuse, enfin la mort.
1: En fait. Ce qui est intéressant, c'est que cette pochette-là, il y a plein d'éléments dedans. Il y a un miroir cassé, il y a une pop. Et c'est ça que j'aime dans l'art. C'est que chacun va l'interpréter comme il a envie. Et ça, c'est plus fort. Parce que tout a une explication. Mais en vrai,
0: il y a de quoi
1: je préfère
0: réfléchir.
1: Pas m'étendre sur ça. Parce que pour moi, une œuvre, c'est chacun va la voir comme il a envie de la voir. Et comme il a envie de la retranscrire.
0: Oui, il n'y a pas un sens précis. Il y en a
1: des milliers. Moi, j'ai été extrêmement touchée il y a quelque temps. Je vais taire bien sûr les noms parce que voilà, dans un souci de confidentialité. Mais j'ai été extrêmement touchée, ça m'a fait pleurer vraiment. J'ai été profondément touchée. On a une chanson dans le quatrième album qui parle en fait de l'affaire Guy Georges. La scène se trouve dans le tribunal Le refrain, c'est la nana qui a réussi à s'en sortir, qui le dénonce, parce que bien sûr, lui, il nie tout en bloc. Et elle, elle lui dit en face, elle lui dit « Bonjour à toi, mon violeur, je te reconnais, c'est bien toi, en fait, qui a fait tout ça, c'est toi qui a agi, en fait. » On a reçu un message d'une nana qui nous dit « Voilà, cette chanson, en fait, je l'écoute en boucle, elle me donne beaucoup de force, parce que je suis en train d'affronter cette situation. »
0: Ah ouais.
1: Et je te jure, les larmes qui ont coulé, parce que là, je me dis, là, je vais au bout de... C'est au-delà, en fait, de la musique et d'une émotion.
0: Bah oui.
1: On peut en faire une force.
0: Concrètement.
1: C'est incroyable.
0: Là, tu vois que ça aide quelqu'un concrètement.
1: C'est incroyable.
0: Dans cette horrible situation.
2: Ouais, ah, c'est ça abominable. Me fait la chair de poule dont tu me le racontes aussi.
1: Bah, tu vois, c'est le but, quelque part.
0: Oui, oui, oui.
1: Parce que chacun va peut-être trop puiser, en fait, dans... C'est ça qui est intéressant, c'est sans, moi je te cite Guy Georges, etc. Mais en fait, c'est absolument pas nommé. Celui qui est passionné de d'affaires criminelles, etc., saura en lisant les paroles de qui je parle. Mais en vrai, on va prendre les éléments qui font que bah, qu'est-ce qui fait péter les plombs, qu'est-ce qui fait que tu te défends, qu'est-ce qui fait que tu souffres. Et en fait, c'est ça qui est intéressant, chacun voit. Prend ce qui le touche,
0: parle.
1: Voilà, et va en faire une force.
0: Ouais.
1: Et ça, c'est ce qu'il y a de plus bon.

0: Alors moi, je t'avouerai que je suis heureuse de te rencontrer pour que tu m'expliques un peu tout ça et comment t'as fait pour écrire tout ça, parce que quand même, c'est un sacré taf, plus mettre ensuite en musique avec les bah, avec tes amis. Ouais. Comment vous faites après, t'arrives, donc t'as expliqué ton projet, et après, t'as déjà une musique en tête, comment ça marche, dans quel ordre ça vient, tout ça?
1: Eh ben, c'est beaucoup Chris et Jay qui composent, des idées de riff, tout ça. Ouais. Jay va mettre une espèce de batterie lambda pour pouvoir commencer à avoir des idées. Envoie ça à Ranko. Ranko va mettre sa patte, ouais. Très brutale.
0: La patte brutale. J'ai la hâte patte brutale. D'entendre la patte brutale en live.
1: Et, mais le pire, c'est que quand tu vas aller le voir en disant « tu es la patte brutale », il va dire « mais non voilà, !» il est trop modeste, ce garçon.
0: Je tapote.
1: Et en fait, si tu veux, moi, je suis un peu la dernière à recevoir le projet. Mais encore une fois, c'est un travail de groupe. Alors, c'est-à-dire que l'idée générale est là. Moi, je reçois ça, je me dis « bon, moi, j'ai déjà travaillé, ça fait 2 ans que je travaille déjà sur d'autres choses. Je sais déjà, en fait, de quoi va parler, etc., mon sujet, les sujets qui m'intéressent en particulier. » Et donc, j'ai déjà, on va dire, du texte sur chaque truc. Une fois que je reçois le morceau, je me dis « ah, ça, c'est bien adapté parce que j'avais 2-3 phrases où j'aurais bien aimé faire le refrain comme ça, comme ça. » Et puis, des fois... bah, je vais manquer une mesure quelque part. Alors je vais dire, bah, les gars, est-ce qu'il y a possibilité de... Bah oui, bien sûr.
0: On va voir ça, oui, après, et, etc. On peaufine et tout.
1: Pareil pour moi. On me dit, bon, là, Auré, il y a trop de textes, il faut couper. Ouais. Bon, bah voilà, on va travailler dans un autre... Et ce qui est intéressant, c'est que Jay, il a un petit studio chez lui et où on peut faire des pré-prod. Donc comme ça, on peut se rendre compte déjà d'un petit rendu final. Et puis voilà, après, après le grave dans le marbre quand on sera avec HK au Vamakara Studio, quoi.
0: Et je sais plus si je l'ai lu ou rêvé ou lui dire, mais que tu avais déjà, je ne sais plus, il y a plein de mondes parallèles, mais que tu avais déjà, que vous avez déjà d'autres productions quasiment prêtes.
1: On est pas mal là.
0: Je ne sais plus du tout d'où je sors ça.
1: Bah alors du coup, bah, c'est-à-dire que je peux en dire sans trop en dire.
0: Oui, voilà, ne disons pas trop.
1: Mais... en fait, on va se revoir avec HK dans pas très longtemps d'ailleurs. On est en septembre encore. Dans moins de 3 mois, on a rendez-vous avec lui.
0: D'accord.
1: On a des petites surprises qui arrivent premier trimestre 2026.
0: Ok, oui, c'est tout frais.
1: Voilà,
0: cool. Des surprises.
1: Des surprises.
0: Ok. Et donc là, eh bien, après, je vais te laisser parce que il est temps. Mais c'est un plaisir d'être avec toi. On pourrait parler pendant des heures.
1: Tout pareil. Bah oui, c'est la passion.
0: J'aurais tellement de choses, mais on fera des suites. Tellement de
1: choses.
0: Mais
1: bien sûr, c'est l'occasion.
0: Et là, par exemple, juste pour ce soir, vous allez jouer principalement. Comment ça se passe? Du dernier album? Enfin, du récent?
1: Oui, il y a beaucoup du dernier. Après, on garde un peu les morceaux, entre guillemets, banger. Celle que les gens adorent, hein, en fait. Hein. My Les Idoles, c'est un morceau qui est beaucoup réclamé.
0: Ouais.
1: Écoute, bah, on continue de la faire, du coup, parce que ça fait plaisir aux gens.
0: Ouais.
1: Ça fait plaisir. On continue BTK parce que bah, c'est une chanson que les coureux, ils aiment bien. Voilà, bon, bah, y a un peu de tout, mais surtout du 4e, oui, effectivement.
0: Bon, eh bien, j'ai hâte d'écouter tout ça tout à l'heure.
1: Ben, merci.
0: Eh bien, c'est moi qui te remercie, Auré. C'est super, et au plaisir de t'entendre.
1: Ben, merci. Beaucoup.
0: Avec ta voix qu'on aime tant, si douce.
1: Oh là là.
0: Il y a quand même ce côté, encore une fois, il y a dans Achiavel, ta voix et tout l'ensemble visuel, tout, il y a ce côté autant brutal qu'élégant.
1: Eh bien, c'est très raffiné. C'est toute l'imagerie du groupe, en fait. C'est ce qu'on aime.
0: Voilà.
1: On aime, c'est la dualité. En gros, Achiavel, c'est la dualité, c'est la beauté dans le chaos.
0: Tout à fait.
1: Et vice versa.
0: C'est très bien. Merci. Restons là-dessus, c'était beau. Merci, Auré.
1: De rien, merci à toi.
0: À toutes.
1: Ciao. I'm

Eh bien voilà, on arrive en fin d'émission et vous écoutiez là le titre Heart in Chrysanthemus, le cœur en chrysanthème. Ça tombe bien, cette saison. Et puis qu'est-ce que c'est beau les chrysanthèmes. Mais comme on a un petit peu de temps, et c'était un peu prémédité, si vous avez écouté du début, vous le savez, on va s'écouter un dernier titre pour finir en beauté et clôturer cette émission, avec justement ce morceau qui clôture également le quatrième album des Achiavel, Invictus, et ce titre c'est Violet, ou Violet pour le dire à la française, Violette même, avec un seul T. Bref, je pense que là vous l'avez et vous pourrez retrouver le titre sans problème, en vous souhaitant une belle nuit, de beaux growls et une bonne saison obscure. Je vous dis à la semaine prochaine, chers amis eux, amis sans eux, amis avec plein de S, du Global Metal Warming. Salut!

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0: Bien le bonjour.
1: Et bonjour, salut à toutes et salut à tous. Bien et salut Yorgi.
0: Salut Thierry. Et bonjour Chantal.
1: Et bonjour. Voilà. D'habitude on lui dit au revoir, c'est vrai qu'on lui dit jamais bonjour.
0: Voilà, et, c'est pas bien.
1: On lui dit tout le temps au revoir. Mais,
0: Mais bienvenue à cette Nazareth émission numéro 259.
1: Ouais, première émission du mois de mai de l'année civile 2026 toujours. Et oui.
0: On a attaqué avec un DBR ou
1: oui.
0: Je sais pas comment tu le dis.
1: Ouais, comme ça. Je vois pas trop non plus. Je vous en avais parlé de ce projet. C'est un projet solo à la base. Alors là, j'arrive pas à savoir si, parce que c'est un garçon qui compose tout seul. C'est quand même déjà, c'est le 4e ou 5e album sous ce nom qui sort. Il joue dans une quantité assez phénoménale de groupes différents, dont un groupe. Je pense que je le dis à chaque fois que j'adore un trio post-punk qui s'appelle Pigeon. Et voilà, c'est ce monsieur et ce garçon est de Berlin, en Allemagne. Et c'est ça, c'est bien en Allemagne, ouais, oui. Berlin. Et non, ouais, c'est très très réussi. Moi, j'adore ça. Je crois même que ce sont ses initiales. Je ne suis pas sûr, ou alors c'est les initiales de son surnom. Mais je crois bien que ce sont ses initiales.
0: Okay.
1: DBR.
0: Le disque s'appelle Unbearable et le morceau qu'on a écouté c'était Pool.
1: Ouais.
0: C'est chez Phantom Records.
1: Ouais, label allemand aussi.
0: Très bien, on suivra ça.
1: Allez écouter tous ces disques et puis je vous citerai pas comme je vous ai dit le nombre de groupes dans lesquels ils jouent. Voilà, mais on a souvent diffusé dans Noiserus.
0: Faites vos propres recherches.
1: Exactement, et débrouillez-vous un peu.
0: On passe à Vétuste.
1: Allez, oui, une émission un peu, voilà, j'avais envie un peu de, je sais pas, j'avais presque été parti pour faire une émission pas historique, mais Noiserus, quoi, Noise, et puis voilà, mais on va rester, j'avais envie quand même un peu d'en découdre, et là on va, c'est le premier album d'un tout jeune quatuor originaire de Tours,
0: okay.
1: Et j'avais déjà diffusé, il y a pas mal d'émissions, leur premier single qu'ils avaient sorti, j'avais vraiment adoré, je mettais bien une petite pièce sur ce jeune quatuor, et ce premier album est vraiment excellentissime, ça ravira les vieux fans de Sonic Youth, voilà, parce que voilà, il y a ces guitares comme ça,
0: okay.
1: Vous allez l'entendre dans le morceau, et puis non, le disque est, il est
0: bon.
1: Pour un premier album, hein, il est vraiment très très très réussi, je trouve.
0: L'album s'appelle comme le morceau qu'on va écouter,
1: ouais.
0: Wedge,
1: ouais.
0: C'est chez Rivers Tapes.
1: Ouais, c'est très très bon, allez aussi, voilà, écoutez, c'est un label de Tours, où il y a d'excellentes choses sur ce label.
0: Ok, on commence par Vétuste.
1: Vétuste, et le morceau, je crois qu'on
0: Wedge.
1: On l'a dit. Wedge.
0: Oui, c'est voilà. Parti.
1: Morceau éponyme.

0: Ah, mais depuis le temps qu'on m'en parlait de ce groupe, j'ai enfin écouté, j'avais pas encore écouté, moi.
1: Oh, pourtant, je te dis, on en a diffusé plein du EP d'avant. Ah, t'étais pas là?
0: Je crois pas.
1: Ah bon?
0: Parce que Marel, on m'en a parlé plusieurs fois
1: Oui.
0: et on était en contact avec eux, mais en tout
1: Ouais.
0: cas, ce morceau-là m'a plus marqué. J'ai trop accroché là, j'ai trouvé super. Trop bien.
1: Oui,
0: C'est donc les gars de Marel, pardon, je
1: le
0: l'avais pas dit.
1: trio, alors basco-hollandais, oui, avec Joulen, voilà, qui est le frère d'un ancien collaborateur à nous de Radio Cultura,
0: Exactement.
1: le frère de Aliandé,
0: Tout à fait.
1: je cherche le nom,
0: Et
1: il m'en
0: Tchibéri.
1: voudra pas, Tchibéri,
0: Oui, Tchibéri.
1: voilà, et ouais, non, mais il m'a envoyé ce tout nouveau EP, trois titres là, qui est sorti ce mardi 28 avril. Donc quand
0: Ah.
1: vous écouterez l'émission, elle sera un peu antidatée. Et le EP sera sorti. Et donc, il est. Par contre, ils ont forcé le forcé le son. Voilà, c'était déjà. Voilà, j'ai déclaré. J'ai pas arrêté de déclarer ma flamme hein, envers ce trio surtout sur le EP précédent. Et non, celui-là je le trouve
0: Ah ouais,
1: ouais,
0: j'avais vachement accroché là.
1: tout enregistré par leurs soins hein, voilà, il y aura pas de sortie physique et c'est Julen justement qui l'a enregistré dans son garage chez lui
0: Ah, trop bien, putain, ça sonne bien, c'est
1: et
0: cool.
1: ça sonne
0: Donc,
1: hein,
0: Autoprod,
1: ouais.
0: le EP s'appelle Red, et le morceau qu'on vient d'écouter, c'était Save Yourself, Marel, donc on risque de revoir dans le coin très vite.
1: Écoute,
0: Je crois qu'il sort au festival cette année, si je me trompe pas, non?
1: non, mais
0: Je confonds tout aujourd'hui, je
1: c'est
0: dis
1: vrai que
0: n'importe quoi.
1: c'est vrai que je ne donne jamais de date de concert parce que bon, comme les émissions, voilà, c'est pas une émission quotidienne ou
0: Oui,
1: machin.
0: mais quand c'est dans longtemps.
1: Mais quand c'est, ils seront à Bayonne, alors ça serait bien qu'il y ait. Je pense que la promo va vite arriver parce que c'est une jolie soirée. Ils seront au Soussoulou normalement le 8 mai.
0: Ah voilà, c'est
1: À
0: ça qu'on avait
1: Bayonne
0: récemment, exactement.
1: avec un autre trio quatuor, je sais pas comment ils sont maintenant, qu'on connaît très bien, c'est Arat.
0: Trop bien.
1: Et donc voilà, ça va faire
0: Une super soirée, ouais.
1: va faire une super soirée au
0: Mais a
1: Soussoulou
0: priori, les
1: à
0: gens
1: Bayonne.
0: auront écouté l'émission, donc ils peuvent arriver.
1: Oui, exactement. Mais moi, j'essaierai de relayer pas mal l'info
0: Sur les réseaux.
1: Sur les réseaux, j'y suis assez devant, donc autant que ça serve à quelque
0: Autant que tu
1: chose.
0: sois dedans.
1: Que ça, dedans.
0: Ok, super. Bon, on passe à Serpent.
1: Ouais, ou Serpent, je sais pas comment il dit.
0: Serpent.
1: On va en Catalogne, oui, à
0: Ah,
1: Barcelone,
0: Serpent.
1: avec un groupe, lui, pareil, que j'ai déjà diffusé. Voilà, c'est pas super original, mais c'est ultra efficace. J'aime beaucoup la musique de ce. C'est un quatuor. Ça fait un peu gonfler le torse là. Tu sais, c'est une espèce d'hymne comme ça,
0: Ok.
1: un peu punk, post-hardcore. Ils sont assez influencés, je trouve, par la scène américaine, la scène où il y avait les Hot Snakes, tout ça,
0: Ok.
1: San Diego. Et puis, non, que vous dire de plus,
0: Le morceau s'appelle Psychotechnique.
1: ouais, je crois que c'est ils chantent tout en catalan, il me semble.
0: L'album,
1: Ouais.
0: c'est Absolutisme ou Absolutus
1: Ouais.
0: Mesen et c'est chez les
1: Ben oui,
0: Bicore
1: Bicol, quand
0: Disque.
1: même, le
0: Le label référence de Catalogne.
1: commence à dater ce
0: Ouais, et
1: label.
0: puis
1: Je crois même qu'ils avaient sorti le premier Lichabo,
0: EP.
1: EP de Lichabo, je me demande si c'est pas Bicor qu'il avait sorti à l'époque.
0: J'ai pas su, c'est pas un truc de Madrid, mais peu importe.
1: Madrid, oui.
0: Nous débattrons en antenne.
1: Ouais, on verra, on débattra, on cherchera.
0: En attendant,
1: Notre ami
0: on vous laisse avec Serpent et puis on
1: Google,
0: cherchera
1: c'est
0: ça.
1: tout. Notre ami Google va nous
0: On vous
1: renseigner.
0: éclaire. Exactement.
1: On s'écoute ça?
0: Attends,
1: Notre ami
0: on vous laisse avec Serpent et puis on
1: Google,
0: cherchera
1: c'est
0: ça.
1: tout. Notre ami Google va nous
0: On vous
1: renseigner.
0: éclaire. Exactement.
1: On s'écoute ça?
0: C'est parti,
1: Allez, c'est parti.
0: Serpent.

0: Voilà.
1: Flying Donuts.
0: Ouais, on était en France, vous voyez, avec un. Voilà, ça c'est un retour. Je pense que personne n'en attendait vraiment le retour de ce trio, voilà, et de ce trio de punk rock comme vous avez pu l'entendre. Et il n'y a plus que Jérémy au chant et à la guitare, voilà, et qui
1: la
0: qui
1: formation est originale.
0: La formation originale, il s'est entouré d'une nouvelle section rythmique. Là, ça reste toujours un trio. Ça a toujours été un trio. Là, il est accompagné, oui, de musiciens de la scène de Jarnac. Je crois. Mais il y a Julien qui a joué dans Café Flèche, il me semble, et dans Billy Gas Station. Et le batteur, je crois qu'il jouait dans Obsession. Non, c'est très réussi et c'est efficace. C'est pareil, c'est comme un serpent avant. Tu cherches pas des fois tu cherches pas de l'originalité, mais tu cherches de
1: que ça soit bien fait, la qualité,
0: que bien là, fait, c'est bien fait, ouais. Que c'est ultra efficace et,
1: c'est un split avec Daria, c'est ça?
0: Ouais.
1: Et c'est chez Dispir.
0: Mais c'est les copains de Bayonne, ouais, chez Dispir. C'est une double actualité parce que c'est une cassette donc avec qui partageront avec les Angevins de Daria avec quatre morceaux chacun.
1: Okay.
0: Et en même temps, le lendemain de la sortie de la cassette qui sort le 7 mai, me semble-t-il, ils sortent aussi un EP, un nouvel EP. Le morceau qu'on vient d'écouter. Je crois qu'on le retrouvera sur la cassette et sur le EP.
1: Ah d'accord, ok, c'est original.
0: C'est original, le EP, il y aura d'autres morceaux en plus. Ils font une release party, là c'est pareil, bon, vu que j'ai annoncé le concert, et en plus c'est la veille, ils seront dans les Landes, au Black Flag, le 7 mai, avec Daria justement, et voilà, pour la release party, du coup, de la sortie de la cassette.
1: Si vous écoutez l'émission dès sa mise en ligne, vous êtes encore dans les temps pour y aller.
0: Vous aurez quelques jours pour écouter...
1: Vous préparez et chanter tous les refrains.
0: À part si vous habitez à Millebourne, c'est pas la peine.
1: Qui sait les vrais fans. Ok, trop bien. On passe à Goubet, je sais pas comment il dit.
0: Ouais, mon nom Goubet, plus, je sais pas, Gub ou Gubbe.
1: Gubbe.
0: C'est une consonance germanique, peut-être un peu, non
1: Gub. Voilà, pas trop non plus.
0: Gub, non, mais pas
1: ça ressemble quoi Gub, donne-moi nom.
0: C'est un trio qui sont pas germans, ils sont bretons. Je crois qu'ils viennent de Crozon, me semble-t-il. C'est marrant, j'ai adoré ce morceau. Alors, son morceau, j'ai demandé l'autorisation, j'ai demandé aux musiciens, s'ils pouvaient m'envoyer ce morceau. C'est un morceau qui était extrait d'un album qui était sorti l'an dernier.
1: Une live session.
0: Et là, ils ont fait une live session dans une salle.
1: La version qu'on va écouter, c'est une version live session d'un morceau déjà sorti.
0: C'est un morceau, c'est le morceau extrait de cette live session qui est, si vous aimez les images, elle est filmée aussi. Et je sais pas, je suis tombé sous la dynamique, tu vas voir, de ce morceau, il est assez exceptionnel. On va s'écouter qu'un morceau, comme dit Mille, j'ai pas trouvé de morceau à coller avec lui et comme il était un peu plus long.
1: On se fait qu'un morceau,
0: on se retrouve après.
1: On va pouvoir débriefer pour une fois.
0: Donc, on en reparlera un peu. Après, on va s'écouter le morceau.
1: Rather Alone.
0: Donc,
1: tiré de cet album TVA.
0: Oui, qui lui était sorti en 2025.
1: Ok.
0: On s'écoute ça.
1: À tout de suite.
0: Allez.

0: Eh bien, dis donc, ça envoie ça.
1: Ouais.
0: C'est gubé, la goubé, on ne sait toujours pas comment on dit, mais.
1: Gub. Je dirais gubé.
0: Gubé. Ouais. Allez, ouais. Gubé, va sur ouais. Gubé. Mais c'était trop bien, ça donne envie de voir toute la session.
1: Non, là, non, non, non, non. Voilà, mais il n'y a que deux titres sur cette session. Enfin, là, il n'en a mis que deux en ligne, en vidéo. Et. Non. Mais, du coup, c'est vrai que j'ai réécouté la version studio, elle est bien. Bon, voilà, il n'y a pas la dynamique du live, quoi, donc.
0: C'est top, et puis les sons et tout, là, la fin. Ouais,
1: mais, alors, cette voix, et lui, sa voix me disait, plus j'écoutais ce, quand j'ai découvert ça, et quand il a posté ça sur ma page de Noiserus, et je me suis aperçu que voilà, il était dans un trio que moi j'aimais plus que d'horizon aussi, dans les années 2010, un trio qui s'appelait Fatabo.
0: Okay.
1: Et qu'on avait vraiment adoré dans l'émission et que qu'on a diffusé en long, en large et en travers.
0: Okay.
1: Et puis pour remonter encore plus que ça, il jouait dans un groupe, parisien qui s'appelait Pregnant.
0: Okay, donc excellent,
1: ça remonte ça, hein. Ça et qui avait joué
0: t'as remonté toute sa bio.
1: Ouais, qui avait joué que j'avais vu en concert à Côtes, au Gastetier à Côtes, voilà avec la vieille avec l'équipe du Gastetier de l'époque.
0: OK. Trop bien.
1: Les Batit et tout ça et les Luncho et Non, c'est vraiment aller j'adorais ce morceau et
0: on l'a pas dit mais la live session est enregistrée à l'Hémitiste.
1: Oui, voilà, c'est une salle de spectacle.
0: OK.
1: Style Smack je pense.
0: Mais la live session est sans public.
1: Sans public, et tout seul sur scène en formation, tu sais, face à face comme c'est un trio en plus.
0: OK, d'accord.
1: En formation face au batteur,
0: excellent.
1: Le bassiste et lui je sais pas si tu voilà toi qui es guitariste, sa façon de jouer, il joue sans médiator.
0: OK, à la main
1: avec les doigts et voilà, ça rajoute quelque chose sur son jeu de guitare, je trouve. Et non voilà,
0: c'est excellent, c'est très envie d'écouter très bon. Plus en tout cas.
1: Ouais.
0: OK. On passe à Abrikten.
1: Mais voilà, je plaisantais à moitié je parlais de Germanie puis on y retourne.
0: Ah oui, ça a l'air.
1: On va à Leipzig avec la grosse une des belles sensations noise rock depuis ce début d'année, c'est les copains et surtout Lester qui des copains de Kérosène avec qui ont bien mis ça en avant, ils en ont diffusé déjà deux ou trois extraits de cet album et c'est vrai qu'il est incroyable. Moi j'avais un peu boudé, je l'avais dit dans des émissions précédentes, j'ai un peu boudé le noise rock américain l'année dernière. Pour me plus écouter du noise rock européen et tout ça que je trouvais beaucoup plus emballant que les Américains, on y reviendra parce qu'il est sorti pas mal de super choses là depuis le début de l'année. Donc je pense je vais arrêter de bouder et puis je vais retourner
0: un peu
1: je me réconcilie
0: avec anciennes amours.
1: Mais bon, en attendant ce groupe, je sais pas, c'est pareil, c'est Abrikten,
0: je sais pas ce qu'on dit.
1: Voilà et c'est fabuleux et c'est un 6 titres, mais c'est largement suffisant parce que le 6 titres est assez incroyable.
0: Le 6 titres s'appelle Offenbach et le morceau qu'on va écouter c'est Corpor.
1: Ouais.
0: Et c'est chez It's Eleven Records.
1: Ouais. Et c'est du.
0: On a tout dit.
1: Excellent noise rock.
0: Écoutez ça.
1: On va écouter ça.
0: Go.
1: Allez.

0: Ouh. Et Béo. Ça secouait ça aussi.
1: Ouais. On était à Bordeaux, c'est un duo basse batterie qui s'appelle Ape Amp.
0: Ouais.
1: Alors c'est un duo qui a une histoire assez singulière parce que c'est deux Russes, c'est deux réfugiés politiques russes, voilà, qui ont quitté.
0: Qui sont installés à Bordeaux.
1: Qui ont quitté la Russie, voilà. En 2022, je crois, au début du conflit avec l'Ukraine. Et bon, voilà, c'est toujours pas facile de s'exprimer en Russie quand t'es pas ok avec le pouvoir en place, on va dire. Et oui, et depuis 2022, ils ont pas mal sillonné l'Europe essayé de s'installer quelque part. Okay. Et puis ils ont depuis 2025, ils sont installés à Bordeaux.
0: Ok, ils sont posés.
1: Ils sont posés à Bordeaux. Et puis ils sortent du coup ce premier EP 6 titres basse batterie. Le bassiste est aussi un gesson. Il commence à peine installé à Bordeaux à avoir une réputation parce que c'est un très très bon apparemment.
0: Okay,
1: un gesson, c'est lui-même qui a enregistré ce 6 titres.
0: Ah, excellent.
1: Et voilà, il commence à être à Bordeaux. Puis ça va vite, le microcosme musical à Bordeaux. Donc voilà, non, c'est un premier EP 6 titres.
0: Qui porte le nom du groupe.
1: Le nom du groupe qui est sans titre.
0: Et le morceau qu'on a écouté, c'était Failure.
1: Voilà. Et qui est sorti sur le collectif label. C'est pas trop leur cam d'habitude. Voilà, ils ont pas de disque de noise rock. Le collectif bordelais.
0: Flipping Freaks
1: Records.
0: Très bien.
1: Non, c'est à suivre.
0: Un cas spécifique, ils ont dû faire une exception. Et non, ça vaut le coup.
1: Oui, mais en plus, le bassiste a déjà enregistré, un groupe qui s'appelle Edgar Deception, qui sont sur Flippin' Freaks. Donc de fil en aiguille, ça va vite.
0: Ouais.
1: Les trop connaissances.
0: Ape Amp, t'as dit. Okay.
1: Ape Amp, ouais. Duo Bass Battery.
0: On passe aux légendes du rock espagnol.
1: Oui. Les dernières news n'étaient pas machin, donc j'ai un peu chamboulé. Je savais pas trop quoi passer exactement dans l'émission et j'ai retrouvé ces morceaux des Coronudos. Je parle bien sûr du décès tragique de Chirane et on voulait lui rendre un petit
0: hommage.
1: Un petit hommage quand même et on aurait pu presque faire une émission entière avec. Ces groupes différents.
0: Ça sera peut-être à étudier un de ces quatre.
1: Tu sais que c'est dans un coin de ma tête.
0: On en reparlera, mais ça pourrait être un super truc à faire.
1: Parce que il a eu assez de
0: projets pour faire une émission sans problème. Ouais. Ça pourrait être l'occasion.
1: Oui, oui.
0: En préparant un peu ça, ça pourrait être sympa.
1: Donc j'ai tapé, et puis je pense que t'étais un peu concerné aussi dans le.
0: Pas vraiment, parce que la légende dit que c'est un groupe de rock espagnol des années 80.
1: D'accord. C'est vrai que.
0: Pour ceux qui savent pas, Los Coronados, c'est un faux groupe de rock espagnol qu'on avait créé avec Chirane et avec plusieurs autres musiciens. Et donc, qui essaie de sonner comme un groupe des années 80, 90 de punk rock espagnol. Voilà. Et on était très fiers parce que Chirane, il composait beaucoup des riffs de c'est une machine à riffs, Chirane, et il composait beaucoup de riffs de ce groupe-là. Et puis d'une fois, il a dit, si on pouvait faire quelque chose de sérieux à ce groupe-là, je serais prêt à abandonner tous mes autres groupes.
1: Tellement
0: il aimait ça, mais on était vraiment un groupe blague, donc la blague a duré 15 ans quand même, donc c'est pas mal.
1: Ouais.
0: Mais voilà quoi. Et on a enregistré plusieurs trucs qu'on n'a jamais sortis. Et là, t'as dû
1: démonter
0: ça sur YouTube, je pense.
1: Mais ces deux morceaux, oui. Drogas et qu'on va écouter là, ouais. Et le second et Matas. Et après, moi, j'avais quatre titres qui traînaient au fond de mon disque dur, avec d'autres titres du coup.
0: Ouais.
1: Je sais pas comment j'avais eu ça à l'époque.
0: Mais je te récupère ça avec plaisir si tu es.
1: Mais même je te mettrai cela dedans et je t'envoie tout.
0: On avait enregistré 8 morceaux, ça va être enregistré chez Amadida, chez
1: Stéphane.
0: Donc
1: moi j'en ai 6 et donc il m'en manque 2.
0: Il y en a 8 en tout, mais nous-mêmes on sait pas où ils sont, c'est que la légende continue.
1: Il y a une très belle session live Void à Bordeaux là.
0: Ah oui, sur YouTube aussi.
1: YouTube, avec un son nickel, je pense, où le gars qui a posté ça avait dû bien retravailler le son. En 2017, il y en a un autre ici à Asparin qui est totalement inaudible. Je crois que c'était, mais c'est pas très loin de notre studio, ouais, là, ça devait être
0: Tatiola, là, l'ancien
1: Gastitier. Au Tatiola, ouais. Et voilà, bon, là, le son est un peu plus punk, on va dire.
0: ça va bien avec la musique.
1: Mais ça va bien avec la musique, ouais.
0: Oh, on écoute ça, puis bonne découverte à ceux qui connaissent
1: pas. Allez, on s'écoute le morceau, mais c'est, je l'ai dit, Drogas.

0: Legend. Bon, c'était pour le petit hommage à Sheeran. Et je crois qu'on va finir cette émission avec un hommage un peu plus sérieux quand même.
1: Oui. C'est vrai que voilà, mais c'est une idée. Tiens, voilà, c'était difficile de choisir un de ces groupes. Et ouais, ben non, mais voilà.
0: On va finir avec Year of No Light.
1: Ouais. Son projet, mais le plus récent, quoi que non, il y avait Mortuaire aussi.
0: Mortuaire et Faucheuse, là. Ouais, les trois groupes.
1: Et Faucheuse, voilà, si le truc a fait que j'ai diffusé un morceau,
0: la dernière émission.
1: La dernière émission. Voilà, et ouais. Juste à quelques jours avant qu'il nous quitte, du coup, et ouais. Donc c'était, Oui, Dear of No Light, ce morceau m'est revenu, parce que j'adore ce split en plus. C'est un split qu'ils avaient fait avec un groupe aussi de Bordeaux.
0: Bagarre Générale.
1: Avec Bagarre Générale. Alors, Bagarre Générale, c'était aussi un groupe qui était très mouvant. Ça changeait assez souvent de musiciens. Il y avait toujours un noyau dur. Le leader de ce groupe, et après, parce qu'en plus ce split là pour en plus se rappeler pas mal de choses, ce split là avec Year of No Light au sein de Bagarre Générale, sur ces morceaux là on y retrouve Jérôme Martineau dans Bagarre Générale et Pollux.
0: Ah, c'est vrai.
1: Et Pollux qui jouait du trombone. Ah. Qui joue aussi dans Schkunk à l'époque, oui, du trombone.
0: Oui, qui
1: est multifacette aussi, Pollux. Et ouais. Voilà. Et j'adore ce morceau. Et l'intro, du coup, elle a une résonance tout autre. L'intro de ce morceau de Year of No Light, vous allez voir. Elle est une résonance presque un peu religieuse, quoi. Un peu, voilà.
0: Mais ça serait parfait pour finir cette émission.
1: Voilà, c'est un split. Procurez-vous aussi. Après Year of No Light, il y a assez de, je pense, beaucoup de gens. Moi, c'est une des plus belles claques que j'ai pris en concert, Year of No Light, par la
0: puissance du truc, le mur de son qu'on représentait.
1: Même pas c'était un mur, mais c'était une enveloppe.
0: Ouais.
1: Et tu sais, comme s'il y avait pas de baffle pourtant derrière nous, mais c'était l'ingé son qu'ils avaient là, avait fait un truc, c'était à la Tabale. Il avait fait un boulot sonore qui était assez incroyable.
0: Et c'est marrant que tu finisses avec ce morceau là parce que Sheeran avait répété plus d'une fois que dans les dernières années, un de ses concerts préférés, ça avait été ce concert de Year of No Light à Biarritz, où il avait rejoué à la maison et il avait eu tous ces gens,
1: plus,
0: tous beaucoup de gens qui aimaient, que le concert a très bien marché, que c'était ses meilleurs souvenirs, donc c'est parfait de finir avec
1: un autre
0: avec ça.
1: Pierre aussi, qui était un peu à part, qui était qui jouait d'une espèce de mini batterie aussi, sur scène, voilà.
0: Deuxième percussion.
1: Percussion. Non, ce concert était assez incroyable. Ouais. Donc, voilà.
0: On va se quitter avec ça. On va
1: embrasser. Repose en paix et l'ami.
0: Et, et on va embrasser tous les membres de Year of No Light.
1: Bien sûr.
0: Leur souhaiter bon courage pour la suite.
1: Bien sûr.
0: Et puis voilà, quoi. On se quitte avec ça. On se retrouve dans deux semaines avec, des nouvelles un peu plus gaies.
1: Oui.
0: Et peut-être une spéciale ska festive, peut-être.
1: Ouais, ça m'étonnerait pas. On ira du côté de Carcassonne.
0: Bon, très bien.
1: Merci Chantal, du coup, pour la technique. Et puis on se retrouve, nous.
0: Prenez garde à vous.
1: Dans 15 jours,
0: Et on se retrouve dans 15 jours.
1: Ciao, bye bye.
0: Year of No Light.

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